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Amis auditeurs, amis auditrices, bonjour et bienvenue sur 97.3 Rodrigue FM dans cette émission L'Effet Rodrigue. Nous sommes le lundi 12 octobre 2026. À tous nos auditeurs et auditrices, bonne fête de l'autonomie.

0: 2026, c'est bon anniversaire en ce 24e anniversaire de l'autonomie. Et j'accueille tout de suite Wina maintenant pour les grands titres qui font l'actualité ce matin. Et bonne fête de l'autonomie, Wina. Bonjour, comment ça va?
1: Bonjour, Caronne. Merci. Bonne fête à vous également. Ça va très bien, merci.
0: Merci. Le micro est à vous pour les grands titres.
1: Bonjour à tous, bonne fête de l'autonomie. Fodéna tout pour faire une selle. Rodrigue célèbre les 24 ans de son autonomie en ce lundi 12 octobre. Les célébrations pour marquer l'événement auront lieu au stade Jean-Daniel André à Condurois à partir de 13h45. Cérémonie protocolaire et finale de football au programme. Entre bilan infrastructurel et attente des Rodriguais 24 ans après, l'accession de Rodrigue au statut d'autonomie, réaction dans le journal de 6h. 10 jours de dépistage et de prévention, coup d'envoi d'une campagne de dépistage du cancer du sein et du col de l'utérus le 15 octobre prochain sur le thème « Ensemble contre cancer, dépistage précoce, sauve la vie » à 11 aux Anglais. Hommage et reconnaissance, M-Kids récompense ses partenaires lors d'une cérémonie à Eden Bay, Jantac. Voilà autant donc pour ces titres, je vous retrouve à 6h pour le journal.
0: Merci beaucoup, Wina. On vous retrouve donc pour les moments de ces grands titres dans le Grand Journal tout à l'heure, Wina, et bonne continuation.
1: À tout à l'heure, Carole.

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2: 5h4 sur les ondes de RDFM. Nous retrouvons tout de suite Monsieur Yarchevière, Ramlokan, de la station météorologique de Vaquois, pour les nouvelles du temps. Monsieur Yarchevière, bonjour et bon lundi. Comment ça va ce matin?
3: Oui, bonjour à vous, tout le monde. Ça va très bien, vous?
2: Et ça va très bien. Alors Yarchevière, dites-nous, qu'est-ce que le temps nous réserve aujourd'hui?
3: Oui, bien sûr. Et comme situation, on a un nuage qui vient depuis le sud-est et ça peut influencer le temps local à Rodrigue en ce moment. Mais nous pouvons atteindre l'amélioration du temps graduellement au cours de la matinée. Nous pouvons atteindre plutôt du beau temps au cours de la journée, même cette nuit aussi. Les temps restent plutôt beaux. Et en termes de température, les proches à la moyenne, les pouvoirs entre 25 et 28 degrés Celsius au cours de la journée. Et la minimale pour ce soir, les pouvoirs 19 et 22 degrés Celsius. Et du vent pour souffler depuis est-sud-est de 25 à 35 km par heure. Et nous pouvons atteindre une rafale de l'eau de 60 km par heure. Et la meilleure mauvaise en dérogation. Nous avons la houle du sud-ouest de l'eau de 2,50 m. Alors, bonne sortie en 2,5 m déconseillée. Par contre, la gondée reste praticable, mais c'est très prudent. Et si nous avons un coup pour la semaine, comment les temps peuvent évoluer? Ça anticipe pour causer les temps assez vendus sur la région de Rodrigue. Nous avons toujours un divan de 25 à 35 km par heure. Nous avons un rafale de 60 km par heure. Mais à partir de mercredi, même jeudi aussi, le vent commence à diminuer dans la région. Et les pouls soufflés depuis le secteur S, environ 25 km par heure. Et en termes de temps, nous n'attendons grand-chose. C'est juste un détilapie, toujours durant la nuit et même tout le matin.

pour la semaine. Et en termes de température, nous prenons une baisse relative en termes de température pour lundi, même mardi aussi. Et il peut baisser par 1 degré, pas plus. Mais à partir de jeudi, il pourrait retourner à la moyenne, la maximale pour environ 25 et 28 degrés Celsius et la minimale pour

0: Mais à partir du vendredi, la mer peut commencer à améliorer. Et c'est tout comme prévision du temps. Je souhaite très bonne journée à vous, à tout le monde.
1: Merci beaucoup, monsieur Rachpia-Ramlokhan de la station météorologique de Vakwa. Très bonne journée à vous, très bonne journée à toute l'équipe de la station météo. Au revoir.
0: Merci, au revoir.

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2: Lundi, chez les ondes de Rodrigue FM, Moisy, bulletin PSEC pin tiré pour Rodrigue Azordi, lundi 12 octobre 2026, 95. L'étang de la mer pendant la prochaine 24 heures, pour une ND la plus grand matin, bonnet à l'étang pour beau la journée et 4 soirs, du vent pour souffler depuis les CIDES, 25 à 35 km/h, ben rafale 60 km/h. Dans la gros, la mer praticable, en dehors brisant, la mer pas praticable. Et la ben la houle, depuis CIDES, 2,50 m, en dehors brisant, ben sortie en dehors brisant, déconseillé. La marée haute, 13h19 et demain 1h38, la marée basse 7h11 et 19h35. C'était Bulletin PSEC, fin tiré pour Rodrigue, aujourd'hui lundi 12 octobre 2026, 95.
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5 euros sur les ondes de GFM. Alors les amis, est-ce que le week-end est bien passé, surtout ce lundi 12 octobre 2026, une journée particulière en ce 24e anniversaire de l'autonomie de notre belle île Rodrigue. Et en parlant de l'anniversaire, justement, 82-83 Mighty, 84-48 MTL, à tous ceux qui payent les autres las, aujourd'hui, au début de notre message, ceux qui ont fait suite de notre bon anniversaire, mais dans Road Anif ROD A2NIF en capital, espace et autres messages, et ensuite vous envoyez donc, sur Mighty, 82-83, 84-48, ce sera pour MTL, et lecteur de votre message après le grand journal de la page sportive. Pour nous commencer la semaine dans la positivité, dans la spiritualité, c'est Zita Mobato, Lino Samoisi, featuring Yolanda Samoisi et Marie-Josse Agathe, bien sûr. Après Jean-Marc Donnel-Milazard, notre amour pour Rodrigue, il exprime si bien. 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

0: Casse qui fait gagner la zone, pas bien les amis, 82, 83, Mighty, 84, 48, MTL et au début de notre message, Rod Anif, RAOD, A2NIF, espace, dernier délai pour envoyer vos messages à 6h, parce qu'il y aura lecture des messages après la page sportive. Même si c'était un petit peu frais ce matin, elle nous l'évêque le sourire, la positivité, surtout pour célébrer ensemble ce 24e anniversaire de l'autonomie de Rodrigue. Et à cette occasion, un grand salut à tous les Sur-Indiens, Seychelles, la Réunion, Madagascar, les Comores, et un petit peu plus loin, l'Australie, le Canada, et aussi, bien sûr, tout mon pays, côte, mon Rodriguez, la Rose de l'avenir, pour le bien de la famille, nous pensons, ils sont ensemble avec nous en cette occasion spéciale. Exactement 5h30 sur les ondes d'Audrey FM. Voici venir le bulletin météo.
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0: Voici le bulletin de la météo, Amy, à 4h30 ce lundi 12 octobre 2026. La situation générale des nuages venant du sud-est, influence de temps local, prévision pour les prochaines 24 heures. Ciel parfois nuageux tôt ce matin avec quelques averses. Le temps s'améliorera graduellement au cours de la matinée et il fera beau par la suite. La température maximale sera entre 25 et 28 degrés Celsius. Le temps restera plutôt beau durant la nuit. La température minimale sera entre 19 et 22 degrés Celsius. Le vent soufflera de l'est-sud-est de 25 à 35 km/h. Avec des rafales de 60 km/h. Mer forte, la des récifs avec des houles du sud-ouest de l'ordre de 2,50 m. Les sorties en haute mer sont

0: déconseillé. En ce qui s'agit de la pluviométrie, durant les dernières 24 heures, du 11 octobre 2026 à 4 heures, jusqu'au 12 octobre 2026 à 4 heures, c'est mis comme suit. Point de canon, pleine corail et patate au fil, nul. Montagne du sable, songe et rivière banane, non disponible. Et nous passons maintenant aux horaires des marées. Marée haute 13h19 et demain 1h38. Et marée basse 7h11 et 19h35. Le soleil vient tout juste de se lever puisqu'il s'est levé à 5h19 et ira se coucher cet après-midi à 17h47. Et c'est le bulletin de la météo mis pour Rodrigue à 4h30 ce lundi 12 octobre 2026. Et bonnes autres, maintenant les QA Bulletin PSEC fin tiré pour Rodrigue à Zordi lundi 12 octobre 2026, 4h15. Les temps l'eau la mer pendant prochaines 24 heures, Pouena ND, la pluie grand matin, bonnet, les temps pour bon la journée et qu'à soir, du vent pour souffler depuis les 6 des 25 à 35 km avec man rafale 60 km/h. Dans la Gond, la mer praticable en déo brisant, la mer par praticable, et la man naoul depuis sud-ouest, des 1m50 en déo brisant, man sorti en déo brisant déconseillé. La marée haute à 13h19 et demain 1h38. La marée basse 7h11 et 19h35. C'était Bulletin PSEC, fin tiré pour Rodrigue Azourdi, lundi 12 octobre 2026, 4h15.
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0: 5h33 sur les ondes de Rodrigue FM. La MBC. PFO, mantes spectateurs et auditeurs qui sont pour capables de suivre la cérémonie du 24e anniversaire de l'autonomie en direct, ce lundi 12 octobre 2026, à partir de 13h45, lors télévision MBC Rodrigue, MBC 2, MBC 5. MBC Play et MBC Sat et à la radio, Lo Rodrigue FM. Donc, à suivre la finale de football en direct à la télé, Lo MBC Rodrigue, MBC 5, MBC 11 et MBC Play. Communiqué de la STC, 20 travail STC appelé pour apporter au grenier le lundi 12 octobre 2026.

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2: Et qui le destin préserve nous en ce lundi 12 octobre 2026. Noël découvert les tout de suite avec l'horoscope du jour. Et on commence par les béliers. Si vous pensez que l'argent doit rentrer et que vous focalisez dessus, vous aurez du mal à apprécier celui que vous allez sortir et dépenser. Surtout, pour faire plaisir à votre partenaire, alors relax les béliers, lâchez prise. Les taureaux, boudés ce matin par votre partenaire, même vos collaborateurs ou votre entourage social, c'est peut-être parce que vous travaillez bien, mais que vous travaillez seul, alors travaillez en équipe. Les taureaux. Quant aux Gémeaux, ce matin, pouvoir de création, amour et loisirs sont un moment prioritaire, mais la vie a ses raisons que, hélas, l'amour ne connaît pas. Les vicissitudes du quotidien semblent vous rappeler à l'ordre. Alors, put your foot down, revenez sur terre, les Gémeaux. Et les cancers aujourd'hui qui ont envie de se faire plaisir, de sortir, de profiter de la vie ou de faire une belle fête en famille, le partage est à l'ordre du jour. Allez-y les cancers, vous n'en serez que plus heureux. Et quant aux lions ce matin, même si vos proches vous posent problème, vous arrivez à vous

vous concentrez sur vos objectifs professionnels et vous arrivez à faire la balance. Mais sachez, écoutez les lions. Quant au vierge, aujourd'hui, vous pouvez mettre en avant vos dons, vos qualités et ou parler de ce qui vous tient vraiment à cœur. C'est une excellente journée pour communiquer, convaincre, argumenter et surtout gagner la confiance. C'est le jour des vierges aujourd'hui. Les balances, l'équilibre semble être trouvé avec la bonne volonté et la vitalité qui sont à vos côtés en ce moment et les occasions de vous mettre en valeur, se présenter, vous en profiter. Pensez à ce que vous pourriez aussi améliorer dans votre look. Profitez de la vie, les balances. Faites-vous plaisir. Les scorpions qui n'ont pas envie de sortir de leur tanière aujourd'hui, vous n'êtes pas de très bonne humeur, vous avez tendance à pratiquer la politique de l'autruche. Commencez à vous relaxer 10 minutes et ensuite faites le point. Et un examen de conscience s'impose, les scorpions. Les sagittaires pas très sociaux aujourd'hui, vous fuyez les amis, for the madding crowd et les sorties en bande, car vous avez besoin de vous retrouver au calme, rassurez tout le monde en leur disant que vous allez bientôt les rejoindre et vous rattraper les sagittaires. Capricorne très ambitieux ce matin, vous visez haut et vous avez sans doute raison, mais tenez compte de l'avis de vos amis en matière de projet et de l'avis de votre partenaire aussi pour bien faire la balance, les Capricornes. Quant au Verseau, ce matin, depuis quelques jours, vous avez envie d'élargir vos horizons sociaux, d'ouvrir de nouvelles portes, de nouveaux contacts. Eh bien, persévérez jusqu'à la réussite, car restez concentrés, les Verseaux. Les poissons, situation financière préoccupante, mais malgré les obstacles, vous avancez, vous vous déplacez, foncez les poissons, ne vous laissez pas décourager. Et voilà, 5h38, ce que nous réservent les astres, le destin aujourd'hui, pas oublié. Amis auditeurs qui me gagnent, autres là, on dit Côte de Tété, qui se dort Roderick, se dort Maurice, plus loin au Canada, l'Australie, même beaucoup aux Seychelles aussi. Et en Europe, 82, 83, Maïté, 84, 48, MTL, le début de notre message, Rode Anif, en capitale, R-O-D, A2NIF, espace, et vos messages, il vous reste moins de 21 minutes parce que on va justement prendre les messages juste avant le grand journal de la matinée. C'est l'ambiance qui continue le meilleur des réveils, surtout en ce lundi 12 octobre, en ce 24e anniversaire de l'autonomie. Femme créole, Lévi-Man, c'est l'ambiance, c'est le pep, c'est le sourire ce matin. Vrai l'amour, Sam Jeff, Typical Lino.

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1: Feel Good Fact, c'est en ce lundi 12 octobre 2026 sur les ondes de la maison de GFM. Bonne fête de l'autonomie, bon 24e anniversaire de l'accession de ce statut de notre belle île Rodrigue. Sam Jeff Turing, typical Lino, vrai l'amour, on se réveille avec le sourire. On attaque cette semaine sous de meilleurs auspices.

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1: Que ça concerne les zones de Rodrigue FM. Dernier appel, 82-83 Maïti, 84-48 MTEL, pour s'occuper des autres là, Zondi, s'occuper de son anniversaire en même temps que l'anniversaire, le 24e anniversaire de l'autonomie de Rodrigue, donc 82-83 Maïti, 84-48 MTEL. Au début du message, pas bien, Rod, Anif, R.O.D., A2NIF, espace, autres messages, lecture, après la page sportive. À 5h57, quoi de plus naturel que rendre grâce pour achever cette première partie de Lévé Rodrigue. Allez, les amis, le sourire, la positivité, c'est la meilleure des semaines qui nous attend. Et juste dans moins de 2 minutes, le grand journal avec Winamanan.

0: C'est exactement 6h sur les ondes de GFM, l'heure de retrouver Wina maintenant pour le grand journal de la matinée. Rebonjour Wina.
1: Rebonjour Caron. Bonjour à tous, bienvenue à l'écoute de ce journal. Nous démarrons avec les titres. Poudine a tout pour faire Ensel. Rodrigue célèbre les 24 ans de son autonomie en ce lundi 12 octobre. Les célébrations pour marquer l'événement auront lieu au stade Jean-Daniel André à Condurois à partir de 13h45. Cérémonie protocolaire et finale de football au programme. Entre bilan infrastructurel et attente des Rodriguais, 24 ans après l'accession de Rodrigue au statut d'autonomie, réaction dans ce journal. 10 jours de dépistage et de prévention.

0: Encore coup d'envoi d'une campagne de dépistage du cancer du sein et du col de l'utérus le 15 octobre sur le thème « Ensemble contre cancer, dépistage précoce, sauve la vie » à 11 aux Anglais. Hommage et reconnaissance, M-Kids récompense ses partenaires lors d'une cérémonie à Eden Bay, Jantac. Fodé et Natou pour faire Encel. En ce 12 octobre, Rodrigue célèbre le 24e anniversaire de son accession au statut d'île autonome. Cette année encore, plusieurs activités rythmeront cette journée de commémoration. La traditionnelle cérémonie protocolaire se tiendra au stade Jean-Daniel André à Camp-du-Roi à partir de 13h45 en présence de l'invité d'honneur des célébrations. Parade d'honneur, volet culturel ainsi que la finale masculine de la Coupe de l'autonomie sont à l'agenda de cette journée. Soulignons que des dispositions ont été prises au niveau de la MBC pour permettre à la population de suivre cet événement en direct à la radio et à la télévision. Et en 24 ans d'autonomie, les habitants soulignent que l'île a connu des progrès dans plusieurs domaines. Le plus probant concerne les infrastructures. Les attentes sont aussi grandes dans la population pour les prochaines années. Migana Ponapanaiken a recueilli ces quelques réactions.
1: Il y a des motifs, il évolue un petit peu, des côtés économiques, tout a un peu changé, la route, tout développe un petit peu.
2: Il montre-nous comment grandir, comment avancer dans la vie et comment nous tenir nous là-bas nous-mêmes. Et après qu'il nous met une femme forte, un petit monde qui comme une liberté pour nous.
3: Nous développer, développer le pays, l'aéroport, nous le dépôt. Ça, premier, mon pensée, mon pays, parce que gros bateau passe à côté de nous, là, les Pierre Maurice, mais c'est quand même, mais c'est ça, autonomie.
4: Comment nous sommes contents, comment nous sommes jeunes, il y a un travail, tout ça, là, après, dans le loisir.
5: L'aéroport, le port, c'est une priorité pour nous. Nous avons besoin de l'aéroport pour nous gagner plus, beaucoup de touristes. Nous avons le port aussi plus grandi.
6: Moi, quand on est dans la nature, Rodrigue, il y a beaucoup de réserves, si je ne me suis pas trompé. J'ai fait ça, comment dire, et encore, dans le rug, parce que beaucoup pandémiques ne peuvent pas trouver dans le rug.
0: Le NCD Promotion Health Unit, en collaboration avec la Commission de la Santé, organise une méga campagne de dépistage du cancer du sein et du col de l'utérus. Une initiative en marge d'Octobre Rose 2026. L'activité s'étalera sur 10 jours. Elle débutera le 15 octobre prochain, ciblant le personnel de la Commission de l'environnement de la NEF et les employés des environs. La campagne prendra fin le 31 octobre prochain au Centre de jeunesse d'Anseaux Anglais. Une initiative placée sous le thème « Ensemble contre cancer, dépistage précoce, sauve ou la vie ». Récompenser les divers partenaires qui, d'une manière ou d'une autre, ont accompagné l'organisation M-Kids dans son cheminement à Rodrigue. C'est ainsi qu'une cérémonie de remise de trophées a lieu samedi dernier à Eden Bay à Jantac, une initiative qui cadre également avec la célébration du 24e anniversaire de l'autonomie de Rodrigue. Cathy Auguste nous donne les détails.
7: Ils sont des acteurs de la société civile, des institutions publiques ou privées ou encore toute personne de bonne volonté qui ont œuvré pour permettre à l'organisation M-Kids d'accomplir sa mission. Eden Bay à Jantac leur était aux récompenses et remerciements pour l'organisation.
8: Une organisation qui est bien intéressée avec Rodrigue. Surtout côté bons enfants. Beaucoup M-Kids, ils font pour nos villages, surtout pour nos bons enfants. Et non, même, il y a un petit cadeau. Je vais continuer à soutenir jusqu'à la fin.
9: Mon père accueille avec beaucoup de fierté parce qu'aujourd'hui, nous sommes récompensés pour l'effort qu'il nous donne, nous aussi d'ailleurs. Ça fait maintenant, depuis 2023, qu'il y a Dream Prize, puis à Pro Soleil, à M-Kids. Et nous sommes vraiment fiers, nous sommes tenir ça à ce chercheur en cœur pour aider les enfants vulnérables et les personnes qui ont le besoin.
7: Un geste de générosité peut changer une vie pour. Le directeur de l'organisation, Orchad Djoumen, il ne s'agit pas seulement de soutenir une organisation, mais de soutenir une mission humaine.
10: Nous croyons profondément qu'une organisation n'a pas grandi simplement grâce à ce bon projet, mais surtout elle grandit grâce à bonne personne qui croit dans sa mission. Aujourd'hui, nous payons honneur à cette bonne personne-là. Nous pouvons dire Merci.

0: abandonne les gens qui font un travail souvent dans l'ombre, sans attendre aucune récompense ni reconnaissance, parce que parfois, un petit geste de générosité est capable de transformer une grande partie de la vie d'un enfant, d'une maman, d'un aîné.
1: L'organisation mène des activités caritatives et éducatives

0: contre la polio. C'est ainsi que le Rotary Club de Rodrigue et la Road Trail Association ont tenu la deuxième édition du End Polio Trail hier dans l'est de l'île. Plus de 200 participants se sont mobilisés pour sensibiliser à cette maladie et soutenir les efforts visant à l'éradiquer. James Evan César, Charles Thierry Félicité et Cédric Catherine ont respectivement remporté les courses de 4, 10 et 18 km en 22 minutes, 44 minutes et 7 secondes et 1 heure et 34 minutes. Cathy Auguste.
1: Un petit échauffement au rythme de la musique et c'est parti. Chaussures aux pieds et motivation au rendez-vous, les trailleuses se sont élancées dans les sentiers des régions de Gravier, Pointe-Coton et Mourouc, relevant le défi malgré un soleil de plomb.
2: Pourquoi ne pas participer? Moi, les courses, tu m'en fous bien. Je vais participer pour les codes polio. Deuxième fois, on sort du premier.
3: La course s'est bien passée, le fait de la montée, tout ça, soleil, difficulté qu'il gagnait, dans arrive Mourouc. Une quotidienne, cette liste, quand finalement on trouve mon premier. Bien travail, mais c'est bon pour ça.
4: Là, c'est endurant. Et pour le début de la course, même je suis devant. Et l'une piteuse et le finish, quand je me tiens un petit peu plus rapide, qui bonne.
1: Un véritable succès pour les organisateurs qui notent une hausse du nombre de participants par rapport à l'année dernière.
5: L'équipe fait un bien travail pour qu'il soit un succès. Et puis, nos partenaires, le Rotary, maintenant, il fait vraiment beaucoup pour que tout se passe bien. Plus qu'il l'année dernière, et nous gagnons plus de 200 participants. Et puis, beaucoup du monde aussi, une pointe de ça solidaire, c'est-à-dire de prendre galopé, mais pour aider au financement de sa cause.
1: Outre l'effort physique, cette initiative vise surtout à sensibiliser le public à la lutte contre la polio, une maladie qui continue à représenter un enjeu de santé publique dans certaines régions du monde.
6: Chaque sou qui recueillir, nous remettre au fond de N Polio. C'est N cheval de bataille du Rotary international. Et aussi, c'est plutôt pour sensibiliser la population sur la poliomyélite. Elle est presque éradiquée dans le monde, mais il y a encore une allée dans un pays comme Pakistan, Afghanistan.
1: Il s'agit de la quatrième édition de Trail pour une cause organisée par la Road Trail Association. L'association se penche à présent sur la préparation du Trail de Rodrigue qui aura lieu en novembre.
0: Ce qui nous amène à 6h passées de 9 minutes, le rappel des titres pour refermer ce journal. Foudine a tout pour faire Ensel. Rodrigue célèbre les 24 ans de son autonomie en ce lundi 12 octobre. Les célébrations pour marquer l'événement auront lieu au stade Jean-Daniel André à Condurois à partir de 13h45, cérémonie protocolaire et finale de football au programme. Entre bilan infrastructurel et attente des Rodriguais 24 ans après l'accession de Rodrigue au statut d'autonomie, vous avez entendu les réactions des Rodriguais dans ce journal. 10 jours de dépistage et de prévention, coup d'envoi d'une campagne de dépistage du cancer du sein et du col de l'utérus le 15 octobre sur le thème « Ensemble contre cancer, dépistage précoce, sauve-vous la vie » à Anse aux Anglais. Hommage et reconnaissance, M-Kids récompense ses partenaires lors d'une cérémonie à Eden Bay, Jantac.
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0: Bonjour à tous, bienvenue dans votre journal des sports. Au sommaire aujourd'hui, il y a des résultats des principales rencontres de football disputées hier en Europe, ainsi que les affiches au programme de ce lundi. On débute en Angleterre avec la Premier League. Manchester City a signé une belle victoire face à Liverpool, 3-0. Crystal Palace s'est imposé 3-1 contre Nottingham Forest, tandis que Hull City et Everton se sont neutralisés sur le score de 2-2. En Espagne, le Real Betis a largement dominé Osasuna, 5-2. La Real Sociedad a pris le dessus sur le Deportivo La Coruña, 3-2. Elche et le Celta Vigo se sont quittés sur un

Score nul et Vierge 0 partout. De son côté, le Racing Stand et Valence ont fait match nul, 2 buts partout. En Italie, la Lazio s'est imposée 3-1 face à Monza. Bologne a battu l'Est 2-1 alors que l'AC Milan a été tenu en échec par Sassuolo. 1 but partout, même score entre Cagliari et la Juventus qui se sont séparés sur un match nul, 1 but partout. Place maintenant aux rencontres prévues ce lundi en Premier League anglaise. Coventry City sera opposé à Newcastle United. En Espagne, Levante accueillera le FC Séville dans le cadre de la Liga. En Italie, 2 rencontres sont au programme de la Serie A. L'Atlanta affrontera Venise tandis que le Torino croisera le fer avec l'Udinese. Des rencontres prévues en soirée. Voilà qui met un terme à ce journal des sports. Merci de votre fidélité et excellente journée à toutes et à tous. Merci à Stefano Prosper pour sa précieuse collaboration technique. Dans quelques instants, vous allez retrouver Caronne pour la suite. Encore une fois, bonne fête de l'autonomie et passez une excellente journée.

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0: continue avec la positivité, l'amour, le sourire. Nous tous ensemble, nous tous Ensel. Voici vos messages d'anniversaire. Et je souhaite un joyeux anniversaire à Sylvette Le Goff de Don Coco qui fête son 24 ans aujourd'hui. Et je profite de l'occasion pour fêter à mon mamie Anna avec mon papi Cliff qui fête d'autres 15 ans mariage. Aujourd'hui, un joyeux anniversaire de la part de Cliff Henson de Malartic. Nous, c'est un très bon anniversaire à monsieur Achille Ravina de Trèves qui fête ses 80 ans aujourd'hui. Nous souhaitons lui bonheur, la joie, santé, prospérité, qui bon Dieu bénisse, longue vie parmi nous de la part de tous ses petits enfants. Yeah, petits enfants, yeah, yeah, petits enfants. La famille, papa nous, bien content pour tout ce qui nous fait. Pour nous, un bien travail, pour nous arriver. Écoute, nous, il n'est pas facile de nous dire merci beaucoup. Nous, pour toujours là, pour vous. Bon anniversaire, bon lundi, bonne journée, gros bisous. Et j'ai un DBSC, c'était par la grande famille Ravina qui souhaite tout bon lundi, bonne journée à ton Charles Gilles. Joyeux anniversaire, un gros bisou. Bonjour à toute l'équipe de la MBC à l'occasion de la fête d'autonomie de Rodrigue. Nous est là, un grand plaisir pour souhaiter à monsieur Achille Ravina de Trèfle qui fête ses 80 ans aujourd'hui. Joyeux anniversaire, nous souhaitons un très très bon anniversaire. Nous souhaitons bonne santé, la joie, bonheur, prospérité dans la vie qui vont être protégés de la part de tous ses enfants, ses petits-enfants qui sont bien contents au lit. La grande famille Ravina souhaite un bon lundi, bonne journée, ton Charles Gilles, les gros bisous. Et à tous ceux qui pégayent les autres là, aujourd'hui, toute l'équipe se joint à moi, c'est nous prospère à la technique. Vous avez entendu Wina Manon à la rédaction. Un très bon et joyeux anniversaire. Souffle les bougies, je prends la photo, fais-moi un sourire, Thomas. Et nous allons tout de suite passer à la rubrique de l'autonomie présentée par Rosie Meunier. Bonne écoute, 6h20.
1: Ce 12 octobre 2026 marque la 24e anniversaire de l'autonomie de Rodrigue et c'est une date qui ne laisse personne indifférent. Et pour nos rubriques consacrées à la fête de l'autonomie de Rodrigue, le Rodrigue's Day, un message du chef commissaire, M. François Aubry Grandcourt, adressé à toute la population.
2: À l'occasion du 24e anniversaire de l'autonomie de Rodrigue, bien sûr, nous vous en célébrer. Mais aussi, c'est un moment que nous pouvons constater, que nous étions, que nous arrivons aujourd'hui, après 24 ans d'autonomie, comment Rodrigue finit avancer, comment la vie de Rodrigue finit améliorer. Certes, finit dans beaucoup de progrès et dans beaucoup de facilités qu'ils mettent à la disposition de Rodrigue. Mais aussi, c'est une réflexion aussi en même temps, pour nous guetter qui nous a encore pour faire et quelle direction Rodrigue Buzyn prend dans le futur pour justement assurer qu'il y a une génération féminine qui vit bien dans les îles Rodrigue. Donc il y a un moment aussi que nous pouvons guetter qui aussi ban fléau peut nous, qui participe trop présent dans Rodrigue. 24 ans de cela, aujourd'hui, nous avons un fléau, comme on l'a donc malheureusement, puis menace de bonne génération. Donc, rien pour autant,

0: qui nous, comme on dit, nous célébrer, mais en même temps aussi nous fait défaut. On fait un appel à l'unité, on fait un appel à beaucoup plus de débrouillardise, et comment le thème pour cette année-ci, c'est-à-dire bien en tout pour faire un seul. Donc, Sac Rodrigue bien apporte sa contribution d'une façon ou d'une autre dans le développement de Rodrigue à tous les niveaux. Et bien sûr, chacun bien prend sa responsabilité. Monsieur qui, si nous continuons dans sa même élan, qui pendant sa 24 ans-là, finit non, donc, nous pensons que Rodrigue nous avance bien et aussi nous capable de faire face à un défi du futur. Donc, je profite de l'occasion pour souhaiter un bon anniversaire de l'autonomie à tout le monde. Et une pensée spéciale aussi à nos bandits qui viennent quitter nous, et aussi la diaspora, et bien sûr, pas Rodrigue, mais on connaît toutes les quais avec nous, on est tous avec nous dans ces périodes de fête.
1: La fête de l'autonomie de Rodrigue mérite d'être célébrée, mais aussi comment le chef commissaire Indir mérite qu'il nous réfléchit l'on nous passé, l'on nous présent et l'on nous l'avenir. Bonne fête de l'autonomie à vous tous.
2: C'est pour ça quand nous...
3: Si vous avez entendu les ondes de Rodrigue FM, on se réveille chez la vibe rodriguez de Tounouman, artiste, musique traditionnelle, musique moderne. Et les artistes en ce jour du 24e anniversaire d'autonomie à l'honneur, Sega, accordéon, les générations qui se rejoignent, Nutu, Ensel, ensuite ce sera au glorieux Patrick Momu.

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Attention, les ondes lourdes, gaffe à les amis, on se réveille, une attaque à la zone est là et à tout ban, étudiant primaire, secondaire qui rencontre, profite bien de ce jour pour réviser, prépare aux autres l'examen. Restez branchés, tous ceux qui paient travail, qui paient son site en garde de nuit, ou alors qui n'a pas qu'à tout ban occupation, mettre la cour propre à l'occasion de cette fête de l'autonomie, qui paient prépare aux autres aussi pour aller assister à ban célébration au stade. Jean-Daniel André, bonne écoute, bonne journée, bonne fête de l'autonomie en ce 24e anniversaire. Nigel Edouard, Zouk, et ensemble, Philippe Toy, Mr. Jolicoeur et Rastati Baby.

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2: C'est Jacques Andeux sur les ondes de la maison de GAFM. Nous passons aux annonces et communiquer tout de suite. La MBC PFO Mante, spectateurs et auditeurs qui sont capables de suivre la cérémonie des 24e. Du 24e anniversaire de l'autonomie en raison en direct, ça, lundi 12 octobre 2026, à partir de 13h45, l'eau télévision MBC Rodrigue, MBC 2, MBC 5 et MBC Play, MBC Sat. Et à la radio, l'eau Rodrigue FM. Donc, à suivre la finale de football en direct à la télé, l'eau MBC Rodrigue, MBC 5, MBC 11 et MBC Play. La direction de la banque DBM informe tous ses clients et le public que la branche de Rodrigue sera opérationnelle le lundi 12 octobre 2026, vu que l'inauguration du technoparc de Valadiro est reportée à une date ultérieure. Communiqué du Central Electricity Board, le CEB informe ses abonnés et le public que sa caisse fermera exceptionnellement à 11h30 le lundi 12 octobre 2026. Les autres bureaux du CEB, y compris le centre d'accueil clientèle, fermeront à midi. Nous prions les personnes concernées du bien vouloir nous excuser pour les désagréments occasionnés et de prendre les dispositions nécessaires. Une pédienne maman Biff et Kenzen Biff depuis une semaine dans la région Montagoya avec Grand Biff. Kenzen Troupe, ça va un Biff là, les caves sonne loi 59-08-82-29, 59-08-82-29 ou 59-75-72-23, 59-75-72-23. Redco peut faire appel à candidature pour poste enseignant dans plusieurs sujets pour l'année académique 2027. Man candidat intéressé, capable d'une propre application, bureau manager, expert Vénus, hôtel Compound Mont-Vénus, entre 8h et 15h30. Date limite pour retourner application, c'est vendredi 23 octobre 2026, avant midi. Tout cas, contactez bureau Redco, l'eau 83-21-760 pour plus renseignements.
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On nous prie d'annoncer le décès de M. César Gaspard. Le décès de M. César Gaspard, aussi connu sous le nom de Tompiou, était âgé de 87 ans. C'est un ex-habitant de Port-Sud-Est. Le convoi mortuaire sortira de son domicile à Port-Sud-Est. La date et l'heure des funérailles vous seront communiquées ultérieurement. À cette famille endeuillée, l'imbécile de son équipe présente ses plus vives sympathies.

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2: C'est 46 sur les ondes d'Ordega FM. Voici le bulletin de la météo mis pour Ordega 4h30 ce lundi 12 octobre 2026. Et des nuages venant du sud-est influencent le temps local. Prévision pour les prochaines 24 heures. Ciel parfois nuageux ce matin avec quelques averses. Le temps s'améliorera graduellement au cours de la matinée. Il fera beau par la suite. La température maximale sera entre 25 et 28 degrés Celsius. Le temps restera plutôt beau durant la nuit. La température minimale sera entre 19 et 22 degrés Celsius. Le vent soufflera de l'est-sud-est de 25 à 35 km/h avec des rafales de l'ordre de 60 km/h. Mais à forte

0: L'Adérie Sipec des Houles du Sud-Ouest de l'ordre de 2,50 m. Les sorties en haute mer sont déconseillées. En ce qui s'agit de la pluviométrie, durant les dernières 24 heures du 11 octobre 2026 à 4h jusqu'au 12 octobre 2026 à 4h, elle s'établit comme suit. Point de canon, pleine corail et patate Théophile, nul. Montagne du sable, songe et rivière banane non disponible. Nous passons tout de suite aux horaires des marées. Marée haute 13h19 et demain 1h38. Marée basse 7h11 et 19h35. Le soleil s'est levé aujourd'hui à 5h19 et ira se coucher cet après-midi à 17h47. Et c'est le bulletin de la météo mis pour Rodrigue à 4h30 ce lundi 12 octobre 2026. Et me donne saute maintenant lecture à bulletin précis à Kipin Tiré pour Rodrigue à Zordi lundi 12 octobre 2026, 4h15. L'étang, l'eau, la mer, pendant la prochaine 24 heures, Pouena ND, la pluie, Grand Matin Bonnet, l'étang, Poubon, la zone, Casso, du vent pour souffler depuis l'est, sud-est, 25 à 35 km, avec Mal Rafale, 60 km. Dans l'Agon, la mer praticable, des hauts brisants, la mer pas praticable, et la Manaoul, depuis sud-ouest, 2,50 m, heures de hauts brisants, Man Sortir, des hauts brisants, déconseillés. La marée haute est 13h19 avec des mains 1h38, la marée basse 7h11 et 19h35. Estébile TPSEC, fin tiré pour Rodrigue Azourdi, lundi 12 octobre 2026, 4h15.
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0: Et oui, déjà 6h49 chez les ondes de GFM. Les amis, on se réveille avec le sourire à ceux qui... et là, la chance est à la maison aujourd'hui, qui fait préparer pour aller aux célébrations de ce 24e anniversaire de l'autonomie de Rodrigue au stade Jean-Daniel André à Canduroy. Eh bien, très bonne journée à tous pour ceux qui font travail. Et c'est une journée particulière, début de semaine avec le sourire. Et aussi, encore une fois, l'occasion de fêter notre belle île Rodrigue. Et ce sera toute une ambiance festive aujourd'hui sur la MBC Rodrigue FM. D'ailleurs, nous allons découvrir avec Rosie Meunier le programme que vous a concocté votre radio en ce lundi 12 octobre 2026. Bonne écoute.

La MBC Radio souhaite à toute la population une très bonne fête de l'autonomie. Et en cette journée que nous pouvons célébrer la fête de l'autonomie de Rodrigue, le Rodrigue's Day, l'émission tourne autour de la célébration avec de la musique, avec le partage, avec le message et la paix.

Ne pas oublier la cérémonie des 24e anniversaire de l'autonomie qui vaut en direct aujourd'hui à partir de 13h45 lors télévision MBC Rodrigue, MBC 2, MBC 5, MBC Play et à la radio Lor Rodrigue FM. Et à partir de 17h, le grand format. Le thème de ce lundi, le patriotisme. Et on vous retrouve Brune Daniel pour les émissions à partir de 18h sur les ondes de la radio. On vous souhaite de passer une belle journée. Bonne célébration à vous tous.

Bonne fête de l'autonomie à tous. C'est l'ambiance, le pep ce matin particulier. Nous en fête alors. Ce sera dans Coco avec Joseph Jean-Christophe Métisma.

Man, Anthony Polka Bébé juste après, qui sera suivi de Ofa Rodriguez, Rosine Faron. À 7h, nous allons rejoindre Cool FM pour le Journal National. Bonne écoute, je vous retrouve tout à l'heure.

0: Sven Darby et Dance Little Sister, on prendra notre gagnant pour le quiz dans la deuxième heure, chers amis, à venir le journal.
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2: Belle matinée, il est 7h.

0: Le journal avec Jean-François Letnik. Bonjour Jean-François.
1: Bonjour Sophie, bonjour à tous.
0: Et les titres ?
1: Affaire Elodie Thomas, 13 spécialistes indiens arrivent ce matin pour une opération critique à l'hôpital Victoria. Le docteur Shailesh Tinia, surintendant médical à l'hôpital Victoria, sera en direct dans ce journal. Toujours concernant ce drame de Caen-le-Vieux, 4 policiers suspendus, dont le tireur, le sergent Gautam Singh Thokur. Hier soir, le Premier ministre, le docteur Navin Ramgoolam, a lancé un appel au calme à la population. 24 ans d'autonomie pour Rodrigue. Lille célèbre l'anniversaire de son assemblée régionale ce 12 octobre. La société civile rodriguaise dresse un bilan d'un quart de siècle de gestion. Tech mondial, Maurice sélectionné parmi les 15 champions du Global Digital Collaboration Council. Renfort médical d'envergure pour tenter de sauver Elodie Thomas. Ce matin, un contingent de 13 spécialistes indiens arrivera à Maurice parmi 7 médecins et 5 agents techniques placés sous la houlette du docteur Rakesh Jalla des hôpitaux KIMS, l'un des plus grands réseaux hospitaliers privés de la Grande Péninsule. L'équipe a proposé d'intervenir bénévolement. En amont de leur arrivée, le ministre de la Santé, Anil Bechu, a eu une réunion de concertation hier matin à l'hôpital Victoria avec le personnel soignant mauricien. Ceci afin d'évaluer la situation clinique d'Elodie Thomas et de

0: planifié cette intervention chirurgicale de haute technicité. Dans un message partagé hier soir, le ministre de la Santé a affirmé superviser personnellement la coopération entre les deux équipes médicales. Et justement, nous avons en ligne avec nous ce matin le docteur Shailesh Chinia, surintendant médical à l'hôpital Victoria. Docteur Chinia, bonjour.
1: Bonjour.
0: D'abord, est-ce qu'il est capable de donner des nouvelles d'Elodie Thomas ce matin? Est-ce qu'il est sur l'état stable?
1: Deux qui nous admettent à l'hôpital Victoria dans l'intensive care unit. Pour rapport sur mon constant vital avec une sur les signes nos cardio qui est stable. Ce qui veut dire qu'il y a un temps intérieur qui est stable dans la norme. Et même si ça fluctue dans la norme, il y a une bonne saturation pour le moment.
0: Sur l'état stable, mais il reste quand même très critique.
1: Oui, parce qu'il est dans l'intensive care unit, il ne fallait pas nous oublier ça.
0: Zodien, l'équipe 13 spécialistes indiens Pédébok Maurice, quand est-ce qu'ils procèdent à l'intervention chirurgicale d'Elodie Thomas?
1: En effet, l'équipe indienne, il y a une dizaine de personnes, 13 personnes, dont là-dedans, on a 7 spécialistes. Et ils opèrent très dans la journée. Et aussitôt arrivé, je passe Mme Elodie. Et elle est là par la suite, c'était une décision. Si je peux opérer aujourd'hui.
0: Donc l'opération là, moi j'ai posé l'ICAPAV tard le soir ou éventuellement demain matin. C'est évidemment une intervention très délicate, très risquée.
1: Bien sûr, parce qu'il ne fallait pas oublier que la balle loge dans le cou. Alors hier,
0: le ministre de la Santé, Anil Bechu, finjoigne le personnel de l'hôpital Victoria qui est au chevet d'Elodie Thomas. Qui fin découle de cette réunion?
1: Mais c'est ça, nous avons une discussion avec le médecin spécialiste de l'aile. Et voilà, je suis arrivé aujourd'hui, il y a une préparation derrière. Et je peux décider comment tu procèdes avec l'opération.
0: Docteur Chinia, merci au fin de répondre, nous l'appel.
1: Merci beaucoup.
0: L'actualité de ce lundi, vous l'aurez donc compris, est largement dominée par les développements dans l'affaire Elodie Thomas, grièvement blessée par balle vendredi soir lors d'une intervention policière qui a mal tourné à Caen-le-Vieux. La jeune femme est ce matin dans un état stable, mais critique, comme vient d'ailleurs de le confirmer le docteur Chinia. Entre-temps, des sanctions sont tombées. Le sergent Gautam Singh Tokur ainsi que 3 autres policiers dont l'identité n'a pas été révélée ont été suspendus de leurs fonctions. Une nouvelle confirmée tard hier soir par un communiqué du Police Press Office. Face à la vive émotion et à la tension suscitée par l'affaire Elodie Thomas, le Premier ministre, le docteur Navin Ramgoolam, s'est adressé à la population hier soir sur sa page Facebook, lançant un appel au calme et à la retenue. La stabilité de notre pays est un bien précieux et je compte sur chacun d'entre vous pour éviter tout dérapage, a écrit le chef du gouvernement, qui a par ailleurs affirmé que ce qui s'est passé vendredi à Caen-le-Vieux est inacceptable. Le docteur Navin Ramgoolam dit par ailleurs qu'il attend de la police qu'elle fasse preuve de maîtrise et de discernement tout en veillant au maintien de l'ordre public. Il ajoute que la vérité doit être établie et que la justice doit suivre son cours. En attendant l'intervention chirurgicale que devra subir Elodie Thomas, son époux Jonathan affirme rester fort malgré cette terrible épreuve. Je vous propose de l'écouter. Il est au micro de Lovina Sophie. La famille Thomas est représentée par Maître Rama Valaiden et Assad Pirou. Pour l'heure, les hommes de loi indiquent que la priorité reste l'état de santé de la victime, mais ils réclament

toutefois une modification de la charge provisoire retenue contre le policier qui a comparu samedi devant la Weekend Court pour possession d'une arme à feu avec intention de mettre la vie d'autrui en danger. Il souhaite que cette charge soit remplacée au minimum par celle de tentative de meurtre. Écoutez, Maître Assad.

0: là bien. Mais légalement, ce qu'il nous peut penser pour faire, ce qu'il nous peut dire, ce policier, bien revoir ce provisionnel, nous bien aussi faire un test qui bien, comme apparemment, il me dit, test de drogue, CCTV caméra bien guetté. Il y a 3 CCTV caméra, comme on vous dit dans une interview previously, dans le salon droit, pour ça, il est arrivé là, bien check tous les 3, bien check caméra de station, pour ne pas y avoir un faut dire que les autorités donnent ça l'enquête là, une autre branche de police, qui la police quand le vient. Donc ça, c'est même quelque chose de primaire en premier lieu qui nous peut demander.
1: Maître Assad Birou qui répondait à Lovina Sophie. Depuis que les manifestations nocturnes ont commencé dans les localités sans eau la semaine dernière, il y a eu des moments de grande tension. Mais l'épisode le plus douloureux, c'est très certainement ce qui est arrivé vendredi soir à Caen-le-Vieux. Elodie Thomas, vous le savez, victime malgré elle d'une balle tirée par un policier. Ce policier, le sergent Gautam Singh Thokur, est en détention depuis cet incident. Il est attendu devant le tribunal de Rosy aujourd'hui. Cette affaire soulève un certain nombre de questions. Quel est le protocole concernant le port d'une arme à feu par un policier? Et surtout, quand est-ce qu'il a le droit de l'utiliser? Pranav Bihari, c'est ce que vous avez demandé à un ancien haut gradé de la police.
2: Dev Joku s'interroge sur la capacité du policier à manier une arme.
3: When did he last receive training in handling firearms et quand il fait une firing practice? Est-ce qu'il n'y a pas de blâmer parce qu'il n'y a pas de qu'il y a une proficiency?
2: Car selon l'ancien patron du National Security Service, tous les policiers suivent une formation et des règlements régis par les standing orders des forces de l'ordre.
3: Training inclut use of arms, ce procédure quand il est en service et également son aptitude pour être capable de manier ça. Il fait également live firing practice. Et dans ce dossier, mettre ce compétence au 20 après vite, quand il sortit ce training, il y a dans ce district, ça aussi, la police est en clear orders qu'ils ont besoin de faire régulier training et at least one firing practice annually.
2: Dans tous les postes de police, les armes à feu sont rangées dans un coffre-fort. Chaque retrait doit être consigné par une signature et sur le terrain, l'arme doit être toujours attachée à une lanière et rangée dans son étui. L'utiliser exige une raison valable.
3: Pour tirer le kicken, les besoins soit on the orders or instructions of a senior police officer, ou bien s'il est servi à his own use, les besoins en sommation minimum 3 fois. Du tout kicken devant lui et qu'un sabre ou bien qu'un autre pistolet, les besoins me diraient les hommes, sinon mon petit tirer le toit. Et quand il tirait aussi, il y a l'instruction qui coûte les besoins aim. Il n'est pas capable aim dans la tête, il n'est pas capable aim contre sur l'équerre.
2: Il est tout simplement interdit de tirer dans le dos d'un suspect. Dev Joku insiste, un policier n'est pas au-dessus des lois.
1: Un sujet signé Pranav Bihari. Le 12 octobre 2002, il y a tout juste 24 ans, Rodrigue devenait autonome. L'île se dotait ainsi de sa propre assemblée régionale. Elle pouvait désormais élire ses décideurs et mener ses politiques sur son territoire. Le vice-président de la République, Robert Englé, a fait le déplacement dans le 10e district pour marquer cet anniversaire. Il y est depuis hier. Pour Rogina Jean-Louis Rodriguez et membre du Centre Carrefour, mouvement catholique très engagé dans le social sur l'île, cette autonomie prouve une chose, les Rodriguez sont capables de décider pour eux-mêmes, mais dit-elle, il revient à chacun de veiller à ce qu'elle continue de porter ses fruits. Rogina Jean-Louis est au micro de Pranav Bihari.
4: Ça représente une grande affaire, un grand pas pour nous, l'autonomie, c'est toute une reconnaissance de la capacité de Rodriguez, comment les Rodriguez sont capables d'aller en charge lui-même depuis avant, comme si c'était toute la lutte qu'il menait pour Ban Rodriguez à différents niveaux et nous trouver qui, comment dire, de plus en plus, Rodriguez est capable de prendre des décisions concernant lui-même, concernant ce peuple, concernant aussi tout ce qui fait la réalité, tout ce qui fait la vie à Rodriguez. Je vais profiter pour rendre un grand hommage à tout ban bâtisseur de ta l'autonomie là, hein, qui travaille au niveau social, au niveau économique, au niveau de la culture, à tous les niveaux. Hein. Je le redis encore, il a la responsabilité de tous pour continuer à faire ça l'autonomie là, rectifier.
1: À l'étranger, en France, pour la première fois de son histoire, le Parti socialiste n'alignera pas de candidat aux prochaines élections législatives. Hier, au premier tour de la primaire de la gauche social-démocrate, ces candidats ont tous été battus par le leader de Place publique, Raphaël Glucksmann. L'eurodéputé a survolé les suffrages avec plus de 66% des votes, laissant loin derrière le premier secrétaire.

0: secrétaire du Parti socialiste, Olivier Faure, crédité de moins de 15% des votes. Les trois autres candidats, Ségolène Royal, Jérôme Gouedj et Emmanuel Maurel, obtiennent tous moins de 10% des voix. Voilà qui nous amène à la fin de ce journal. Il est 7h passé de 13 minutes. Tout de suite, le journal des sports.
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0: Il y avait du sport, beaucoup de sport hier soir. Place à votre journal, Rajiv Ganapat.
1: Merci Jean-François, bonjour. Bonjour à toutes et à tous. On va débuter avec les Jeux des îles de 2027. Mission du Conseil international des Jeux à partir de ce lundi aux Comores. Plusieurs membres de la délégation sont dans l'île depuis samedi. Les travaux qui commencent aujourd'hui au menu, entre autres, la visite des infrastructures et du village des Jeux. Les discussions qui porteront aussi sur les 18 disciplines retenues pour cette édition. Pour rappel, les membres de l'Artois étaient en réunion la semaine dernière. La couverture médiatique des Jeux des îles a été largement abordée. Quelques mots de triathlon à présent. Maurice a décroché la médaille de bronze pendant le week-end dans le relais mixte au championnat d'Afrique, compétition tenue en Égypte. Football avec la Gaëtan Duval Cup hier au stade Georges V. Malherbe A s'est imposé au tir au but contre l'Entente Loiseau de Mangalcan. Le score final était de 0 partout. Un match malheureusement marqué par un incident dans les gradins. Un supporter a fait une chute et a été blessé à la tête. Il a été transporté à l'hôpital par le SAMU. Football avec la Première Ligue en Angleterre, pris dans une tourmente judiciaire. Manchester City a répondu sur la pelouse contre Liverpool. En déplacement à Anfield, les Citizens se sont imposés par 3-0. Le match a définitivement basculé après le rouge de Gravenberch à la 62e minute. Haaland a ouvert le score dans la foulée à la 65e. Doku a doublé la mise 3 minutes plus tard. Cherki a aggravé le score à la 78e. Manchester City qui signe à une 6e victoire en autant de sorties en championnat. Une victoire sous les sifflets des supporters de Liverpool en colère à cause des accusations d'infractions financières visant Manchester City. Des banderoles hostiles ont même été déployées. Les autres résultats, Crystal Palace a battu Nottingham Forest par 3-1. 2 buts partout entre Hull City et Everton. Ces deux équipes qui restent dans le top 10 et les Toffees sont encore invaincus. Ce soir, Coventry reçoit Newcastle à 23h. La Ligue 1 en France avec Marseille qui sort de la zone rouge. Cette équipe est allée gagner 2-0 chez 3, 2 buts en deuxième période pour une deuxième victoire. Rennes, troisième, s'est baladé 4-1 contre Auxerre. Nice a battu Strasbourg 2-0. Monaco, 2-1 pardon, pour Nice contre Strasbourg. Monaco reste leader alors que le PSG, sixième, se rapproche avec maintenant 3 points de retard. Deux résultats en Bundesliga hier. Le FC Cologne a battu le Borussia Mönchengladbach 2-1. Fribourg a dominé Schalke 04 sur le même score et prend la tête du championnat avec le même nombre de points que Dortmund, alors que le Bayern Munich est troisième avec 2 points de retard. Plusieurs matchs à l'affiche en Italie pour la Serie A. Un partout entre Cagliari et la Juventus. Cagliari qui menait à la pause. 1-2 également entre Sassuolo et l'AC Milan. Rabiot avait donné l'avantage au Milanais à la 63e et égalisation de l'équipe hôte à la 68e. 0-0 entre Com et l'AS Rome. La Lazio a battu Monza par 3-1. Victoire de Bologne en déplacement 2-1 contre Lecce. L'Inter Milan est en tête avec 16 points devant la Lazio grâce à une meilleure différence de but. 2 matchs à l'affiche ce soir. Atalanta-Venezia à 20h30 et Torino-Udinese à 22h45. La Liga en Espagne avec ce carton du Real Betis 5-2 contre Osasuna. La Real Sociedad a battu le Deportivo La Corogne 3-2 après avoir mené 3-0. 0-0 entre Elche et Celta Vigo. 2-0 entre le Racing Santander et Valence. Ce soir à 23h, Levante reçoit le FC Séville. Un classement dominé bien sûr par le FC Barcelone avec 24 points. 5 points de retard pour l'Atlético Madrid et le Betis et 6 points à combler pour le Real Madrid. En Formule 1, Max Verstappen s'est imposé pour la première fois de sa carrière au Grand Prix de Singapour hier. Le pilote Red Bull qui devance Charles Leclerc et Kimi Antonelli qui creuse encore l'écart au championnat. Le jeune pilote italien de Mercedes qui compte désormais 100

0: 2 points d'avance et il aura une première occasion d'être sacré champion du monde dès le Grand Prix des États-Unis le 25 octobre. En judo, médaillé de bronze en 2025, le Japon a repris son bien hier en remportant l'épreuve par équipe mixte après une victoire face à la Russie 4-1. Autant pour cette page, merci d'avoir été avec nous. Excellent lundi matin à toutes et à tous.
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0: Chabuzi, Miles Smith et Blink Twice à venir, les nouvelles du temps.
1: Et on doit voir le prévisionniste ce matin, monsieur Yashvir Ablocken, bonjour.
2: Oui, bonjour à tout le monde.
1: Oui, alors est-ce que vous pouvez nous dire s'il va alors pleuvoir aujourd'hui, comment va se passer ce lundi?
2: Bien sûr, et comme situation, vous mourrez sur une assez fou anticyclone qui rapproche nous graduellement pour le sud-ouest. Et comme prévision, nous pouvons attendre pour ce matin, même dans l'après-midi, c'est plutôt du beau temps. Sauf un petit appli en hauteur et concernant

0: la nuit, pour abattre les autres nuages qui peuvent venir depuis le sud-est, et ça pour rejoindre de la pluie à l'est, au sud et l'ouest central durant la nuit. Et concernant la température, la maximale pourvoyait entre 23 et 30 degrés Celsius, et la minimale pour ce soir dépend entre 16 et 22 degrés Celsius. Et divan pour souffler depuis est sud-est environ 20 km par heure, du bâton de main pointe de 50 km par heure. Et la mer est praticable de Lagos et même en dérossif, toutefois dans la route du sud-ouest de haut de 2 mètres. Du côté de Rodrigue le matin.
1: On nous prie d'annoncer le décès de Madame Rogamani Salik. Madame Rogamani Salik née à Pavou, aussi connue sous le nom de Mayenne, habitant numéro E26, NHDC Palma 4 bornes, est âgée de 64 ans. Le convoi sortira de la chapelle ardente d'Eliensens à Beaubassin aujourd'hui à 10h pour se rendre à l'incinérateur de Gandhi à Palma. Le décès de Madame Marie-Heidi Travailleur. Madame Marie-Heidi Travailleur, née printanière, aussi connue sous le nom de Mamadi, habitant numéro C28 Macadam Road, Tombo Bay. Elle est âgée de 95 ans. Le convoi sortira de la chapelle ardente de Moura à Petite Rivière aujourd'hui à 10h15 pour se rendre en église du Père Laval à Sainte-Croix et de là au cimetière de Saint-Jean. Le décès de Monsieur Saminaiken Sobanaden. Monsieur Saminaiken Sobanaden, aussi connu sous le nom de Souben, âgé de 59 ans, le convoi sortira de son domicile, le numéro 19A, un capitaine Pronte à Sainte-Croix, aujourd'hui à 10h30, pour se rendre au crématoire de Bois-Marchand. Le décès de Monsieur Edmond Tranquille. Monsieur Edmond Tranquille, âgé de 66 ans, le convoi sortira de chez son épouse, Ghislaine Tranquille, à Impasse Lagesse, Forestside, à Cœur-Pipe, aujourd'hui à 10h30, pour se rendre dans l'église de Sainte-Thérèse d'Avila, à Cœur-Pipe, et de là au cimetière de Bigara. Le décès de Madame Karuna Gourdin. Madame Karuna Gourdin, aussi connue sous le nom de Kamal, âgée de 61 ans, le convoi sortira de son domicile au numéro 2, rue Licoris, à Beauvallon-Maybourg, aujourd'hui à 11h pour se rendre au cimetière de Petit Bel Air à Maybourg. Le décès de Monsieur Kaizinaden Kanusami Pile. Monsieur Kaizinaden Kanusami Pile, ex-employé d'Inodis, aussi connu sous le nom de Naden, habitant numéro 363, avenue Ollier 4 bornes, âgé de 65 ans, le convoi sortira de la chapelle ardente d'Eliensens à Beaubassin aujourd'hui à 13h15, pour se rendre à l'incinérateur de Cordegarde. Le décès de Madame Marie-France Cécile. Madame Marie-France Cécile, née Mounsami, habitant rue Émilie Pitou à Cupip Road, est âgée de 72 ans. Le convoi sortira de la chapelle ardente d'Eliensens à Beaubassin, aujourd'hui à 13h30, pour se rendre à la basilique de Sainte-Hélène à Cœur-Pipe, et de là au cimetière de Saint-Jean. Le décès de Monsieur Aboubakar Khan Chedi. Monsieur Aboubakar Khan Chedi, aussi connu sous le nom de Bakar, âgé de 79 ans, le convoi sortira de son domicile, le numéro 16, Chedi Lane, Rosil, aujourd'hui à 19h, pour se rendre au cimetière de Phoenix. Et le décès du docteur Maxime Ning-Hing-Cheng. Le décès du docteur Maxime Ning-Hing-Cheng, aussi connu sous le nom de Max, habitant rue Célicourant-Thelme à Rosil, est âgé de 91 ans. Le convoi sortira de la chapelle ardente d'Eliensens à Beaubassin demain à 13h pour se rendre dans l'église de Notre-Dame de Lourdes à Rosil et de là l'incinérateur de Camp-le-Vieux. Nos sympathies aux familles endeuillées.

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1: Belle matinée, il est 8h.

0: 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Bonjour Jean-François.
1: Bonjour Sophie, bonjour à tous.
0: Et les titres ?
1: Affaire Elodie Thomas, 13 spécialistes indiens arrivent ce matin pour une intervention chirurgicale considérée critique. Dans ce journal, vous pourrez entendre le docteur Sailesh Chinia. Toujours concernant ce drame de Caen-le-Vieux, 4 policiers ont été suspendus, dont le tireur, le sergent Gautam Singh Thakur. Hier soir, le Premier ministre, le docteur Navid Ramgoolam, a lancé un appel au calme à la population. 24 ans d'autonomie pour Rodrigue Lille célèbre l'anniversaire de son assemblée régionale ce 12 octobre. La société civile rodriguaise dresse le bilan d'un quart de siècle de gestion. À l'étranger, raz-de-marée Glucksmann en France, l'eurodéputé écrase la primaire de gauche avec plus de 66% des voix, éliminant le Parti socialiste de la course à la présidentielle. Renfort médical d'envergure pour tenter de sauver Elodie Thomas. Ce matin, un contingent de 13 spécialistes indiens arrivera à Maurice, parmi 7 médecins et 5 agents techniques. Placé sous la houlette du docteur Rakesh Jalla des hôpitaux KIMS, l'un des plus grands réseaux hospitaliers privés de la Grande Péninsule, l'équipe interviendra bénévolement. En amont de leur arrivée, le ministre de la Santé, Anil Bechu, a eu une réunion de concertation hier matin à l'hôpital Victoria avec le personnel soignant mauricien. Ceci afin d'évaluer la situation clinique d'Elodie Thomas et de planifier cette intervention chirurgicale de haute technicité. Dans un message partagé hier soir, le ministre de la Santé a affirmé superviser personnellement la coopération entre les deux équipes médicales. Et justement, nous avons eu en ligne dans notre journal de 7 heures le docteur Sailesh Chinia, surintendant médical à l'hôpital Victoria. Voici ce qu'il nous a déclaré.
2: Ceux qui nous admettent à l'hôpital Victoria dans l'intensive care unit, pour rapport à ce constant vital avec ce médecin viteux, nos cas qui sont stables, il y a un temps qu'on a un intérieur qui est stable dans la norme.

0: même sur 108 dollars moins, et il y a une bonne saturation pour le moment.
1: Sur l'état stable, mais il y reste quand même très critique.
0: Oui, parce qu'il y a une intensive care unit, il ne faut pas nous oublier ça. En effet, l'équipe canadienne, il y a une dizaine de personnes, 13 personnes, dont là, on en a 7 spécialistes, et j'opérons très dans la journée. Et aussitôt arrivé, je passe Mme Mélodie, et elle est là par la suite. C'est une décision, si je peux opérer aujourd'hui.
1: L'opération là, moi, j'ai posé l'ICAPAV tard le soir ou éventuellement demain matin. C'est évidemment une intervention très délicate, très risquée.
0: Bien sûr, parce qu'il ne fallait pas oublier qu'il emballe le jeté le coup. Alors, hier.
1: Le ministre de la Santé, Anil Bechu, fin joigne le personnel de l'hôpital Victoria qui est au chevet d'Élodie Thomas, qui fin découle de cette réunion.
0: C'est ça, nous avons une discussion avec le médecin spécialiste de l'aide. Et voilà, je peux arriver aujourd'hui, il y a une séparation derrière, en fait, je peux décider comment on procède avec l'opération.
1: Vous nous excusez pour la qualité du son. L'actualité de ce lundi, vous l'aurez compris, est largement dominée par les développements dans l'affaire Élodie Thomas, grièvement blessée par balle vendredi soir lors d'une intervention policière qui a mal tourné à Caen-le-Vieux. La jeune femme est ce matin dans un état stable, mais critique, comme vient de le confirmer le docteur Shailesh Chinia. Entre-temps, des sanctions sont tombées. Le sergent Gautam Singh Thokur ainsi que 3 autres policiers dont l'identité n'a pas été révélée ont été suspendus de leur fonction. Une nouvelle confirmée tard hier soir par un communiqué du Police Press Office. Face à la vive émotion et à la tension suscitée par l'affaire Élodie Thomas, le Premier ministre, le docteur Navin Ramgoolam, s'est adressé à la population hier soir sur sa page Facebook, lançant un appel au calme et à la retenue. La stabilité de notre pays est un bien précieux et je compte sur chacun d'entre vous pour éviter tout dérapage, a écrit le chef du gouvernement, qui a par ailleurs affirmé que ce qui s'est passé vendredi à Caen-le-Vieux relevait de l'inacceptable. Le docteur Navin Ramgoolam dit par ailleurs qu'il attend de la police qu'elle fasse preuve de maîtrise et de discernement tout en veillant au maintien de l'ordre public. Il ajoute que la vérité doit être établie et que la justice doit suivre son cours. En attendant l'intervention chirurgicale que devra subir Élodie Thomas, son époux Jonathan affirme rester fort malgré cette terrible épreuve. Je vous propose de l'écouter. Il est au micro de Lovina Sophie. Les avocats de la famille Thomas, maître Rama Valaiden et Assad Pirou, ont officiellement saisi l'IPCC, l'Independent Police Complaints Commission. Ils ont logé une plainte formelle exigeant que l'accusation provisoire retenue contre le sergent impliqué, Gautam Singh, soit requalifiée. Déféré en justice sous une accusation de possession d'une arme à feu avec intention de mettre la vie d'autrui en danger, le policier devrait, selon la défense, répondre d'une infraction bien plus sévère, une tentative de meurtre au minimum. Écoutez les précisions de maître Assad Pirou. Il est au micro de Lovina Sophie.
2: Là, pour l'instant, la priorité des priorités, c'est la santé de ma cliente. Nous attendons avec beaucoup de prières dans nos équipes que madame l'a bien. Mais légalement, ce qu'il nous peut penser pour faire, ce qu'il nous peut dire, ce policier, besoin de revoir ce provisionnel, nous besoin aussi faire un test qui besoin, comme vraiment, il nous dit, test de drogue, CCTV caméra, besoin de guetter. Il y a 3 CCTV caméra, comme on vous dit dans une interview previously, dans le salon, droit comme ça, il est arrivé là, besoin de checker tous les 3, besoin de checker caméra de station, il ne faut pas une cover-up, il faut que les autorités donnent ça à l'enquête là, une autre branche de police, qui la police quand le vient. Donc ça, c'est même quelque chose de primaire en premier lieu qui nous peut demander.
1: Depuis que les manifestations nocturnes ont commencé dans les localités sans eau la semaine dernière, il y a eu des moments de grande tension à travers l'île. Mais l'épisode le plus douloureux, c'est très certainement ce qui est arrivé vendredi soir à Caen-le-Vieux. Élodie Thomas, vous le savez, victime malgré elle d'une balle tirée par le sergent Gautam Singh Thokur, qui est en détention depuis cet incident. Il est attendu devant le tribunal de Rosyl aujourd'hui. Cette affaire soulève un certain nombre de questions. Quel est le protocole

0: protocole concernant le port d'une arme à feu par un policier et surtout quand est-ce qu'il a le droit de l'utiliser? Pranav Bihari, c'est ce que vous avez demandé à un ancien haut gradé de la police.
1: Dave Joku s'interroge sur la capacité du policier à manier une arme.
2: When did he last receive training in handling firearms, a con in fair and firing practice? Est-ce qu'il

0: par les standing orders des forces de l'ordre.
1: Training les inclure use of arms. So procedure quand ils vous servent ça et également sur so aptitude pour les capables manier ça. Les faire également live firing practice. Et dans ce dossier, mettre ce compétence au 20 à 28, quand il sortit ce training, il y a dans ce district, ça aussi, la police est en clear orders qu'ils ont besoin de faire régulier training et at least one firing practice annually.
0: Dans tous les postes de police, les armes à feu sont rangées dans un coffre-fort. Chaque retrait doit être consigné par une signature et sur le terrain, l'arme doit être toujours attachée à une lanière et rangée dans son étui. L'utiliser exige une raison valable.
1: Pour tirer le kicken, les besoins soit under orders or instructions of a senior police officer, ou bien si les servis at his own use, les besoins en sommation minimum 3 fois. Du tout kicken devant lui et qu'un sabre ou bien qu'un autre pistole, les besoins me dirigent zette aux hommes, sinon me peut tirer le toit. Et quand les tirer aussi, il y a l'instruction qui coûte les besoins aim. Il n'est pas capable aim dans la tête, il n'est pas capable aim coûte sur l'équerre.
0: Il est tout simplement interdit de tirer dans le dos d'un suspect. Dave Djoku insiste, un policier n'est pas au-dessus des lois.
2: Le 12 octobre 2002, il y a tout juste 24 ans, Rodrigue devenait autonome. L'île se dotait ainsi de sa propre assemblée régionale. Elle pouvait désormais élire ses décideurs et mener ses politiques sur son territoire. Le vice-président de la République, Robert Hengley, a fait le déplacement pour marquer cet anniversaire. Il est à Rodrigue depuis hier. Pour Rogina Jean-Louis Rodriguez, est membre du Centre Carrefour, un mouvement catholique très engagé dans le social sur l'île. Cette autonomie prouve une chose, les Rodriguez sont capables de décider pour eux-mêmes, mais dit-elle, il revient à chacun de veiller à ce qu'elle continue de porter ses fruits. Rogina Jean-Louis est au micro de Praneuf Biarry.
3: Ça représente une grande affaire, un grand pas pour nous, l'autonomie. C'est toute une reconnaissance de la capacité de Rodriguez, comment les Rodriguez sont capables d'aller en charge lui-même depuis avant, comme si c'était toute une la lutte qu'il menait pour Ban Rodriguez à différents niveaux et nous trouver qui, comment dire, de plus en plus, Rodriguez est capable de prendre des décisions concernant lui-même, concernant ce peuple, concernant aussi tout ce qui fait la réalité, tout ce qui fait la vie à Rodriguez. Nous profiter pour rendre un grand hommage à tout Ban bâtisseur de ta l'autonomie là, hein, qui travaille au niveau social, au niveau économique, au niveau de la culture, à tous les niveaux. Hein. Je redis encore, il a la responsabilité de tous pour continuer à faire sa l'autonomie là, rectifier.
2: Du nouveau à la tête de la Bourse de Maurice, le conseil d'administration de la SEM, la Stock Exchange of Mauritius, a annoncé dans un communiqué la nomination de Tim Hogben au poste de CEO. Sa prise de fonction est prévue pour début décembre, sous réserve du feu vert des régulateurs. Professionnel chevronné des marchés de capitaux internationaux, Tim Hogben a passé plus de 10 ans au sein du comité exécutif de la Bourse d'Australie, l'ASX, où il a notamment occupé les fonctions de directeur des opérations. Pour les dirigeants de la SEM, l'expertise de Tim Hogben en matière de modernisation technologique et de transformation des infrastructures de marché sera un atout clé pour ouvrir un nouveau chapitre dans l'histoire de la place financière mauricienne. En France, pour la première fois de son histoire, le Parti socialiste n'alignera pas de candidat aux prochaines élections présidentielles. Hier, au premier tour de la primaire de la gauche social-démocrate, ses candidats ont tous été battus par le leader de Place Publique, Raphaël Glucksmann. L'eurodéputé a survolé les suffrages avec plus de 66% des votes, laissant loin derrière le premier secrétaire du Parti socialiste, Olivier Faure, crédité de moins de 15%. Les trois autres candidats, Ségolène Royal, Jérôme Guedj et Emmanuel Morel, obtiennent tous moins de 10% des voix. Et puis, il y avait du sport, beaucoup de sport hier soir, football en Première Ligue, 6e match et 6e victoire pour Manchester City, qui est allé étriller Liverpool à Anfield, 3-0, 3 buts signés Haaland, Doku et Cherki, tous après l'heure de jeu. Et puis en Formule 1, c'est le Néerlandais Max Verstappen, au volant de sa Red Bull, qui s'est adjugé le Grand Prix de Singapour en nocturne, son deuxième succès de la saison, la première de sa carrière à Singapour. Il a devancé la Ferrari de Charles Leclerc et la Mercedes de Kim Antonelli. Lewis Hamilton, pour sa part, a traversé la course.

0: de façon très anonyme. Voilà qui nous amène à la fin de ce journal. Vous écoutez RMA, il est 8h passé de 13 minutes.
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1: Bien le bonjour à toutes et à tous, bienvenue sur AME, il est 8h, près de 17 minutes.

Une équipe qui est à pied d'œuvre très tôt le matin, je la salue cette équipe et aussi votre équipe chez vous, la belle famille.

le pays en prière, et oui, toutes les familles, on a une pensée pour Elodie Thomas. Voilà, en union de prière pour elle et pour sa famille. Nous revoilà donc pour les jeux du matin. Je vous permets de bien quand même écouter. Voilà, on vous donne.

La possibilité de bien quand même écouter le début de chaque morceau. Hein. Voilà, vous écoutez le début et vous essayez de trouver les titres exacts. Même si vous n'arrivez pas à trouver les interprètes, c'est pas grave. Mais il faut me donner quand même les bons titres. 5 morceaux, 5 débuts de morceaux, de chansons. Et bien sûr, vous nous appelez sur le 525-17-269. 525-17-269. Vous êtes prêts les amis? On écoute ensemble? C'est parti!

Vous avez écouté les débuts de ces 5 morceaux. Il faut tout simplement nous appeler sur le 5251 7269. Bonne chance, les amis. Hein, c'est pas difficile, je le dis tout le temps, parce que vous allez reconnaître les chansons au moment que vous allez, bien sûr, les écouter intégralement, plus ou moins, tout à l'heure. Mais sinon, là, on vous attend au téléphone sur le 5251 7269.

lundi matin, pas évident, je comprends. Vous venez tout juste de vous réveiller ou encore vous êtes réveillé très tôt le matin ou n'avez pas dormi non plus. Voilà, ce sont des choses qui arrivent. Hein, et puis ça stresse. Mais si vous le voulez bien jouer, c'est quand même, ça vous permet de vous stimuler, hein, de vous motiver le matin.

Allez les amis, je vous attends sur le 5-2-5-1-7-2-6-9. Si vous trouvez les 5 titres, voilà, alors vous pouvez nous appeler. Cinq titres à trouver ce matin, c'est reparti.

faire honneur à ces belles chansons, les amis, il ne faut pas hésiter, hein, surtout si vous connaissez les titres, il ne faut pas hésiter, hein. Essayez quand même si vous n'arrivez pas à trouver le nom des interprètes, vous pouvez les donner aussi, pourquoi pas, mais moi je me concentre uniquement sur les titres exacts, plus ou moins, hein, si on peut, disons, si, hein, mais on n'arrive pas vraiment, mais quand même, ça c'est le titre. Voilà, je peux laisser passer, mais pour dire que je vous attends. Il y a déjà quelques personnes qui ont appelé, mais il y a toujours un mais. On écoute une fois encore. C'est parti!

Voilà nos sacrées participantes. Et oui, elles sont fidèles. C'est pour ça que, voilà, l'émission a quand même du succès grâce aux fidèles. Hein, je peux dire ça comme ça parce que vous êtes très connus, vous êtes populaires, les amis, hein, parce que vous, vous êtes là tous les matins. Hein, c'est pas donné, hein, quand même, venir. Malgré vos soucis, malgré vos occupations, malgré tout ça, vous tenez, on peut dire, vous tenez bon, vous venez, vous revenez. Alors pour les résultats, je ne vais pas donner maintenant parce que c'est vrai, il y a quand même quelques bémols, hein, ce qui fait qu'on a trouvé plus ou moins, voilà. Mais ce que je peux dire, je vais lancer la deuxième sélection de 5 chansons. Vous pouvez toujours vous rattraper là-dessus. Et puis, je vais voir si on peut départager.

partager quelque part pour l'autre, parce que quand même, mais on garde ça bien là, hein, au chaud, comme on dit, ou bien au frais. Voilà, on garde et on essaye de se concentrer maintenant sur cette deuxième sélection avec 5 titres à trouver. C'est parti! Allez!

Si vous ratez un mot, c'est pas grave, mais on comprend quand même, hein, voilà le titre que vous avez trouvé. Alors ça, c'est la chance que je vous donne, hein, plus ou moins, mais sinon, presque exactement ça. Hein, voilà, c'est pas quelque chose d'autre, un peu on dit c'est ça. Hein, voilà. Alors, 5, 2, 5, 1, 7, 2, 6, 9, on a déjà eu dans la première sélection 4 participantes, Jacqueline, Charlène, Myriane et Muriel. Allez, on essaye de trouver pour cette deuxième... Non, c'est vrai, hein, parce que là, c'est vrai, ce sont des chansons que vous connaissez bien, que tout le monde plus ou moins connaît, hein, surtout une génération, parce que quand même, ça ne remonte pas trop loin aussi, probablement dans les années 80-90. Hein, c'est pas trop loin. Hein, et puis... l'année 80, les années 80, les années cultes, hein, ce ne sont pas vraiment des chansons démodées, hein, des chansons, voilà, hein, ce sont des chansons qu'on écoute toujours. Voilà, alors il y a quelqu'un qui appelle, on lance la musique.

Merci d'essayer, les amis, parce que c'est pas quand même trop facile, hein, on peut dire ça aussi comme ça, hein, parce que si on peut reconnaître quelque chose, mais on n'arrive pas à trouver le titre aussi, hein, ça je comprends parfaitement, on dit, bah oui, je connais cet air-là, je connais cette musique-là, mais malheureusement, je n'arrive pas à trouver le titre, on peut croire à un autre titre, vous voyez, c'est comme ça. Hein. Je remets la petite sélection, vous écoutez attentivement et vous nous appelez sur le 525 17 269.

À 8h50, les amis, on attend vos appels sur le 5-2-5-1-7-2-6-9 pour cette deuxième sélection. Là, nous avons Jacqueline, mais on attend les autres aussi. Vous pouvez toujours vous rattraper avec cette liste-là. Toujours les cinq chansons, les cinq titres à donner sur le 5-2-5-1-7-2-6-9. On vous attend. À 9h, les infos, et puis on va bien sûr connaître les résultats après les infos, bien sûr.

À 8h51, c'est bien de prendre ça côté rire, hein, parce que celles qui participent, hein, elles sourient, hein, elles me donnent leur sourire, leur rire, leur... voilà, c'est bien, hein. C'est l'autodérision, hein. Je suis très contente parce que vous prenez ça bien, vous n'êtes pas stressée, hein, ça quand même vous donne la possibilité de faire travailler un petit peu les neurones. Ce sont des choses qu'il faut faire dans la vie de tous les jours, hein. Essayez quelques minutes, essayez de faire travailler les neurones. Voilà. 5-2-5-1-7-2-6-9. Allez les amis, un petit effort. Vous pouvez pas me dire que vous ne connaissez pas ces chansons-là. Parce que ça reste dans la tête, hein, parce que vous les avez écoutées en boucle à l'époque. Non, mais il y a des mots que j'ai... Ça me fait rire. Allez.

Allez, allez, une fois encore, je vous donne les titres, pas les titres, les titres, c'est vous qui allez trouver les titres. Je vous donne le début de chaque morceau. C'est reparti, allez.

Voilà, c'est la séquence du matin avec les jeux. On essaye de se déstresser, de se remettre un petit peu au goût du jour, essayer de quand même accueillir, on peut dire ça comme ça, voilà, on accueille le jour, on accueille tout, hein, tout ce que nous allons accueillir, c'est sûr. Et en même temps aussi, voilà, on joue pour la mémoire, pour le cœur. Hein, pour le plaisir.

Les amis, on se dépêche parce que dans quelques minutes, les 5 dernières minutes là avant les infos, hein, si vous pouvez quand même nous donner les titres, hein, parce que là, quand même, voilà, on appelle, c'est bien, tant mieux, ok.

Voilà, on rigole beaucoup hein, hors antenne. C'est vrai, hein, parce que quand même, pour trouver les titres, c'est abracadabra. Hein. Là, c'est pas. Je vous comprends, parce que c'est vrai. Moi, j'ai les titres sous les yeux, hein, mais voilà. Mais pour vous, ça a l'air d'être difficile. Hein, mais c'est pour ça qu'il faut apprendre, qu'il faut connaître un petit peu les chansons. On écoute. Je crois qu'il y a une génération qui. Hein, j'espère qu'il y a toujours cette génération, surtout quand on voit nos jeunes avec les écouteurs sur les oreilles. Mais il faut apprendre les chansons. Hein, avant, on nous a vu. Rappelez-vous, hein, quand on parle de Radio Nostalgie, hein, les dames qui avaient leur copie de chansons.

0: Hein, vous vous rappelez, hein, toutes les chansons, et même dans un journal aussi, il y avait des chansons, et puis elle découpait ces chansons-là, hein, pour bien prendre cette page pour garder. On met ça dans un cahier, hein, rien que pour dire, mais ça, c'est mon cahier avec les copies de chansons. Hein, maintenant, je ne sais pas, hein, voilà. Mais il faut vous entraîner comme ça, apprendre à reconnaître. Moi, si j'étais à votre place, j'aurais reconnu, parce que c'est pour ça que je fais le jeu, parce que j'aime ça. Hein, j'aime bien écouter. Partout où je vais, hein, la musique, ça, c'est ça en quelque sorte qui déclenche quelque chose. Hein, voilà. Et je vous le dis bien, quand je le redis, c'est bon pour le cœur, c'est bon pour la mémoire et c'est pour le plaisir. Merci.
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0: 9h08.
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0: Et oui, vous êtes sur AMA depuis 8h dans l'émission Matin Musique. Et bien sûr, on est là jusqu'à 10h. C'est tous les matins, du lundi au vendredi, avec les jeux, avec le concours qu'il ne faut pas oublier. Là,

t'intéresse de près à ces deux sélections de titres. Hein, voilà, 5 titres à trouver hein, dans chaque sélection. Il n'y en a que 2. Alors, on commence avec le premier titre. Alors, c'est quoi déjà? C'est dans la première sélection. Faux, non, blonde, what's up?

Et oui, avec Phone on Blonde, avec bien sûr le titre que Jacqueline a trouvé. Voilà, et puis aussi Charlène, malheureusement pour Myriane et Muriel. Merci beaucoup quand même. Hein. Muriel, elle est adorable, Muriel. Je vous donne que 3 titres. J'ai les autres morceaux dans la tête, mais je vous comprends, mais ça arrive. Hein, je vois hein, votre... Parce que Muriel, elle est une personne vraiment qui veut jouer, qui veut quand même s'amuser, prendre du bon temps. Hein, et puis elle fait des efforts, elle vient, elle joue comme une enfant, hein, voilà. Alors ça c'est Muriel, comme Myriane aussi, hein, Myriane aussi elle est comme ça, et puis Charlène, Jacqueline. Allez, on continue avec le deuxième morceau, c'est bien sûr, Jacqueline a parfaitement raison, Charlène aussi, Myriane, mais Myriane elle donne pas vraiment le titre exact, elle dit « laisse », mais par contre c'est « laissons entrer le soleil ».

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1: Il y aura une question qui va venir, qui va départager parce que vous n'avez pas donné tous les titres, je le dis bien. Il y aura une question qui va vous départager. Et cette question, la réponse, elle est dans toutes ces... dans toutes ces chansons, dans tous les titres des deux sélections. Il faut trouver quand même, voilà, à chercher.

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1: Voilà, Julien Clerc, très belle chanson, Laissons entrer le soleil. Troisième morceau. Hein, Jacqueline me dit à l'école quand j'étais bébé, quand j'étais petit. Non, c'est pas ça, mais ça commence comme ça, bien sûr. Charlène non plus, c'est toujours dans le répertoire de Barjotti. C'est pas madame. Myriane qui a trouvé, Muriel non plus. Myriane a bien trouvé. Allez, c'est parti.
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0: Quatrième morceau, il faut essayer de trouver hein, entre les lignes, hein, il faut trouver entre les lignes, les amis, hein, ce que je vais vous poser comme question. Hein, il faudra trouver quand même ce qui relie un peu toutes ces chansons. Toutes ces chansons, il y a quelque chose de précis qui relie toutes ces chansons des deux sélections. Allez, on y va donc pour le quatrième morceau, c'est bien sûr

Eh oui, comme un garçon, Muriel me dit comme un enfant. Ouais, c'est une enfant, une grande enfant. Je l'embrasse. Ouais, j'embrasse Muriel. Voilà, alors on continue, mais oui, Jacqueline a donné le bon titre, Charlène aussi, Myriane aussi. Il va falloir vous départager les amis, tenez-vous prêts parce qu'il y a quelque chose qui relie toutes ces chansons, quelque chose qui a un point commun avec toutes ces chansons. Cinquième morceau, ah, allez,

0: quand même, hein, voilà, alors là, il faut s'abstenir, hein, si ça monte à la tête et si ça... C'est une petite blague que notre amie Jeannine Madelon m'a racontée samedi, oui, quand ça monte à la tête.
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0: Deuxième sélection. Allez, c'est parti.

Et oui, vous avez donné le bon titre. Merci à Jacqueline, Charlène, malheureusement. Myriane, vraiment, elle est vraiment dans les contes de fées. Elle me dit la petite sirène. Oh là là, c'est doux, c'est mignon. C'est pas la petite sirène, mais c'est tout simplement Marcia Baila. Et oui, Marcia Baila, la chanson de Rita Mitsouko qui vient de nous quitter il n'y a pas très longtemps, il y a tout juste un mois, je pense. Elle s'est battue contre le cancer, ça tombe bien, avec Octobre Rose. Et puis, elle a chanté aussi pour Marcia Baila. Atteinte, elle aussi, d'un cancer quand même qu'il a...

Et oui, ce concert que tu as pris sous ton bras, voilà. Charles Aznavour, ça me fait penser à une amie qui n'est plus malheureusement. Elle avait parlé d'un spectacle qu'elle avait, dans lequel elle a joué avec son époux. Ah voilà, c'était pour montrer que la femme ne doit pas se laisser aller. Tu te laisses aller, Charles Aznavour.

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1: On continue avec le troisième morceau, c'est bien de Laurent Voulzy. On a tous dans le cœur une fille à rêver, voilà, c'est Rock Collection. Rock Collection, bravo à Jacqueline Charlène.

0: Et les loulous chantaient. Allez, c'est beau tout ça, hein, Rock Collection. Le numéro 4, c'est bien sûr Brigitte Bardot, c'est bébé. Avec Harley David.
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1: Allez les amis, pour vous départager là ce matin, parce que vous avez donné plus ou moins, vous avez vu un petit peu, hein, une qui a donné les bons titres, l'autre qui n'a pas donné, l'autre qui a trouvé, l'autre qui n'a pas trouvé, vous avez trouvé plus ou moins les 3, les 4, les 5. Voilà, bravo quand même, ça je vous dis un grand merci, je suis très très fière de vous. Mais là il va falloir vous départager, hein, celles qui ont joué bien sûr, c'est-à-dire Jacqueline, Charlène, Myriane et Muriel. Voilà, vous quatre, vous pouvez la jouer maintenant. Jacqueline, Charlène, Myriane et Muriel. Alors, qu'est-ce qui relie tous ces titres? Qu'est-ce qui relie toutes ces chansons? Il y a un point commun dans toutes ces chansons. C'est quoi? Appelez-moi sur le 5 2 5 1 7 2 6 9. Allez-y.

quelque chose à trouver, les amis. Hein, voilà, vous pouvez appeler maintenant parce qu'il y aura un petit débat, il y aura un petit thème par, suite à ce que vous allez me donner comme réponse. Il y a un point commun. Hein, je vais essayer, voilà, de voir un petit peu qu'est-ce que ça donne.

0: Il y a Charlène qui a appelé. Non, c'est pas la bonne réponse. Il y a aussi Myriane. Il y a un point commun. C'est pour ça qu'il faut écouter les amis, parce que moi, ça m'a frappé. Du coup, hein, je me suis dit, ben, mais ça, c'est quand même, c'est comme une évidence. Et surtout dans Octobre Rose, les amis. Hein, vous voyez, il y a des choses parfois qui concordent, et j'espère au bien. Il nous reste Jacqueline et Muriel. Vous deux, vous n'êtes pas venus là pour donner les réponses. Voilà, il y a quelque chose qui relie toutes ces chansons. Un point commun, hein, quelque chose qui fait un petit peu, disons, l'actu d'Octobre Rose. Vous allez raconter l'histoire ce mercredi 14 octobre, l'histoire avec, bien sûr, Thérèse de Lisieux, le rosaire et le ruban rose. Ça concerne, bien sûr, les femmes qui sont atteintes du cancer, qui ont le cancer du sein, qui vivent un combat et qui, en même temps aussi, se font du bien, hein, suivent leur traitement, font des dépistages. Vous n'avez pas trouvé, les amis, mais c'est triste quand même. Non, non, non, ça me rend triste. Pourquoi? Parce que c'est pour ça qu'il faut qu'il y ait qu'il y ait quand même l'internet chez vous, comme ça vous pouvez chercher sur les sites. Moi, c'est ce que j'aurais fait, c'est sûr, pour dire ben pourquoi les points communs. Hein, les points communs, je prends l'appel là en direct. C'est, je pense, Jacqueline qui vient là. Oui, Jacqueline! Je ne sais pas si. Attends, hein. Comme d'habitude. Allô? Non, non. On a Jacqueline que à travers, malheureusement, comme d'habitude. Attends, Jacqueline, hein, attends. On ne l'entend pas. Parce que là. Voilà, je pense qu'elle peut rappeler si elle veut, ou bien elle est toujours en ligne, je ne sais pas. Oui, Jacqueline?
1: Oui, Marie-Josée?
0: Je t'entends maintenant. Allez, toujours un petit problème, voilà. Allez.
1: Comme?
0: Comme? Comme quoi?
1: Mais dans toutes les chansons, il y a comme un garçon, comme une cigarette, presque, je vois le mot comme qui revient.
0: Non, non, non, non, mais non, mais le Rital, il n'y a pas comme.
1: Ah bon?
0: Ben oui, les sons entre le soleil, il n'y a pas comme. What's up, il n'y a

0: pas comme.
1: Ah oui.
0: Mais on va essayer de... Je vais vous donner une chance encore. Parce que là, vous n'avez pas trompé, je ne vais pas vous donner. Mais c'est toujours, oui. dans le même contexte. Tu peux raccrocher. Tu peux raccrocher. Oui. Merci. Allez, je vais essayer de vous aider, les amis, parce que c'est quelque chose de très important, surtout au mois d'octobre rose. Hein, je dis bien, je souligne le rose. Allez, là, c'est un film qu'il faut trouver. Un film, tenez-vous prêt, 5-2-5-1-7-2-6-9, 5-2-5-1-7-2-6-9. Un film à trouver, un film franco-canado-italo-belge. Hein, ça, c'est ça. Ça parle, ça réunit trois femmes, trois pays. Ça réunit trois femmes, trois pays. L'Inde, l'Italie et le Canada. Une femme qui veut, une mère aussi, qui veut que sa fille sorte de la misère et entre à l'école. Une autre femme, elle, la deuxième, qui doit sauver l'entreprise de la famille. Et l'autre femme, la troisième, apprend qu'elle a un cancer. Et leur vie, on peut dire, est reliée et liée quelque part à travers quelque chose. Et c'est ça le titre du film. Je vous attends sur le 525-17-269. Un film sorti en 2023. Vous l'avez vu probablement au cinéma. La vie de trois femmes presque identiques, trois femmes. La première est une mère de famille, elle veut que sa fille sorte de la misère, ça se passe en Inde, et elle veut que sa fille entre à l'école parce que considérée un petit peu comme les intouchables. Et puis en Italie, une jeune fille, elle doit sauver l'entreprise de la famille au décès de son père. Et la troisième femme, elle est quand même... Elle est anéantie, une femme, elle est avocate, je pense, hein, j'ai pas vraiment quand même, mais elle apprend qu'elle a un cancer. Allez, on va essayer de prendre les appels. Allez, oui, Myriane.
2: Oui, dans le premier, là, c'est pas cheveux.
0: Non, mais pourquoi tu dis le premier?
2: Le premier, dans le second, je pense.
0: Non, c'est fini avec la première, c'est fini. Là, je donne une autre question. Non, je suis désolée. Moi qui m'appelle ici. Je suis désolée, je suis prise. Voilà, très prise encore. Non, Myriane. Mais pourquoi Myriane? Non, on ne m'appelle plus, là, je coupe le téléphone, je suis désolée. Voilà, pourquoi elle me... Allez. Je coupe le téléphone. Voilà, c'est bon. Allez. Myriane, je ne comprends pas Myriane. Parce qu'on passe d'un sujet à un autre, elle est toujours avec la première question. Mais je ne peux pas accepter. Parce que c'était fini. Hein, quand je passe à... réponse, bonne réponse ou pas, ça, je passe à quelque chose d'autre qui se rapproche avec... dans le même contexte, comme c'est ce que je dis, ça se rapproche un petit peu avec tout ce qu'on a écouté, tout ce qu'on a parlé. Hein? Mais je ne sais pas, Myriane, parce que je ne vais pas te l'accorder, parce que j'attends. Il faut suivre. Hein, si on n'est pas discipliné, je suis en train de poser une question. Elle vient. J'allais dire des choses qu'il ne faut pas. Allez. Je le dirai tout à l'heure. Alors, sinon, pour le film, je reviens au film, là. Hein, il ne faut pas essayer de revenir en arrière, parce que moi, j'avance, OK? Allez, c'est un film franco-canado-italo-belge que vous avez probablement vu. On a vu ça dernièrement aussi sur les chaînes satellitaires. Et c'est au cinéma. C'est sorti en 2023. Trois pays, trois femmes, l'Inde, l'Italie, le Canada. Une mère qui veut que sa fille sorte de la misère, parce que... c'est-à-dire qu'elles sont considérées un petit peu comme les intouchables, hein, voilà. Et puis elle veut que sa fille, forcément, voilà, va à l'école et tout. Et la deuxième femme, elle doit sauver l'entreprise de la famille. C'est ça qui relie un petit peu les trois situations de vie, hein. Et l'autre femme apprend qu'elle a un cancer. Voilà. Alors, on essaye de répondre à cette question. La première, c'est fini, parce que si on retourne à, hein, c'est-à-dire, on va pas donner la chance aux autres qui n'ont pas trouvé, mais c'est pas comme ça que ça se passe.

0: J'aurais dû prendre les appels hors antenne. Alors, si on ne trouve pas, alors c'est la cata, hein, parce que là, j'ai tout donné. Hein, j'ai tout donné. Malheureusement, je ne sais pas pourquoi c'est comme ça. Allez, parce qu'on perd du temps là, parce qu'il y a quelque chose qu'on va aborder. Je pense aussi, pourquoi pas, parce qu'on ne trouve pas, hein, je suis désolée, mais je crois que je vais accorder la réponse à notre amie Myriam. Mais Myriam ne joue pas ce jeu-là, hein, parce que je ne suis pas d'accord, et parce que j'aurais donné à la personne qui aurait trouvé pour le deuxième jeu, on peut dire ça comme ça, deuxième question. Mais j'accorde quand même. Je suis désolée parce que là, c'est fini. Hein. Allez, on prend la peine parce que c'est vrai. Mais j'espère que la personne qui m'appelle là, actuellement trouve le titre du film. Allez, on y va. Oui.
1: Oui, Marie-Josée, c'est Jacqueline.
0: Oui, Jacqueline.
1: Et Sauvé?
0: Non, tu es toujours avec le comme Myriane. Ah, je suis oui, en train oui. de parler d'un film là.
1: Oui, je sais, j'ai regardé le film ensemble avec toi, mais là, je ne vois. Je connais ça, Reilly, parce que la seconde a sauvé l'entreprise.
0: Tu as regardé le film avec moi, c'est vrai, on a regardé le film.
1: C'est vrai.
0: J'étais vraiment. Même mon fils a aimé, hein, mon jeune fils.
1: Oui, oui.
0: Parce que lui, un jeune homme, je dis, ben, il était entré dedans, il était content, il était fasciné.
1: Oui, oui.
0: Tu ne trouves pas le titre, je suis désolée, mais Myriane a donné les cheveux, et je donne à Myriane.
1: Allez, ça va, c'est bien.
0: Allez, merci, c'est gentil.
1: Allez, je t'en prie.
0: Voilà, Myriane, je te le donne, mais la prochaine fois, ne me fais pas ce coup-là, parce que tu peux revenir par la suite. Il faut demander en classe. On lève la main, c'est un petit peu ça. On ne dit pas à tort et à travers, parce qu'il faut respecter aussi, parce que quand elle dit ça comme ça, elle brouille toutes les pistes, elle comme si elle veut. Tu voyais un petit peu ce que je voulais dire. Ça vient comme un cheveu dans la soupe, c'est ce que j'allais dire. Bravo Myriane, c'est bien un cheveu, les cheveux qui relient toutes ces chansons, ça parle. Parce qu'on voit un petit peu, Phone on Blonde, What's Up. Deuxième, Laissons entrer le soleil, c'est dans la comédie musicale, le spectacle Air, comme cheveux. Et puis, quoi encore? Claude Bargeti, L'héritage, j'ai les cheveux, couleur corbeau. Sylvie Vartan, comme un garçon, j'ai les cheveux longs. Hein, comme une cigarette, je me fais blonde, brune, vous voyez un petit peu. Hein? Comme la petite histoire. Voilà, ça c'est autre chose. Et voilà, Rita Mutsuko, Marcia Baila, ça aussi, hein, avec le cancer et tout ça. Voilà, et Charles Aznavour, je te laisse aller avec tes bigoudis sur les cheveux. Tu te laisses prendre, voilà, tu laisses aller, quoi, finalement. Et puis Laurent Voulzy, Rock Collection, on a tous dans le cœur une petite fille oubliée, une queue de cheval. Brigitte Bardot, elle veut mourir les cheveux dans le vent, hein, vous voyez. Et bien sûr, Isabelle Aubray, que c'est beau la vie, les cheveux, voilà, hein, mes cheveux blonds, tout ça, elle chante. C'était bien les cheveux, voilà, bravo Myriane. Pour le film, c'est la tresse de cheveux. Hein, parce que la petite fille indienne, belle petite fille, elle avait une longue tresse. La maman a coupé, allez, donnez ça. Vous voyez, offrir ça, elle est partie prier. Heureusement que ses prières ont été exaucées. Vous voyez, les prières, si on met du cœur, rien n'est impossible à Dieu. Vous voyez? Et les tresses ont servi pour l'usine, pour l'entreprise de cette fille italienne dont le papa vient de décéder. Son entreprise tombée en faillite. Comme les cheveux aussi qui tombent, voilà. Alors là, pour dire que elle sauve l'entreprise en allant prendre la natte, les cheveux, la tresse de la petite indienne. Vous voyez comme c'est beau. Et la femme, elle, qui perd ses cheveux, elle a un cancer, elle va acheter une perruque à travers tout. Vous voyez un petit peu là, c'est émouvant, c'est beau, c'est voilà. Alors on reste encore quelques minutes, on va en parler. C'était la tresse, bien sûr. Hein. La tresse. On va parler justement du capillaire. C'est important parce que quand on parle d'Octobre Rose, il y a beaucoup de femmes, pas seulement de femmes, de messieurs aussi. La calvitie, les hommes qui perdent leurs cheveux, les femmes et même les jeunes. Hein, je vois des jeunes qui malheureusement, c'est le stress, c'est le choc émotionnel, c'est la vie qu'on mène. On perd quelque chose. Heureusement, ce sont les cheveux. Ça peut repousser ou pas. Je ne sais pas. Voilà, ce n'est pas une question d'âge ou de je ne sais trop quoi. Quand les cheveux tombent, c'est une maladie ou bien c'est le stress. La personne est en train de...

de passer un sale quart d'heure, une souffrance quelconque, une douleur, ou encore ça, un problème capillaire, ou je sais pas moi, un deuil aussi. Hein, moi, je suis passée par là, par deux fois, mais évidemment qu'on va perdre les cheveux, heureusement qu'on ne perd pas la tête. Hein. Voilà, on vous attend sur le 5-2-5-1-7-2-6-9 pour parler justement du capillaire et surtout pour vraiment mettre l'accent sur Optoprose. Combien de femmes, malheureusement, on n'arrive pas à comprendre, on n'arrive pas à entrer dans l'âme, dans le cœur. On voit une femme qui a perdu ses cheveux, même lors de la Covid, il y avait des personnes qui ont rencontré ça aussi. Hein, mais il ne faut pas se moquer. Il ne faut pas étaler ça comme une fleur et trouver argument pour être beaucoup plus mesquin ou mesquine. Parfois, entre femmes aussi, on s'envoie des piques. Mais pour dire que, voilà, on parle de ce capillaire, on parle de ces femmes qui, malheureusement, même les hommes aussi, hein, qui perdent leurs cheveux. Alors là, on va en parler ce matin. On va en parler pendant toute la semaine, pendant tout le mois d'octobre. Il y aura votre histoire qui va venir encore, deuxième prestation ce mercredi. On parle des cheveux, effectivement. Myriane, tu peux intervenir là, Myriane? Tu peux parler de ces cheveux-là, justement, quand une femme, une jeune, un jeune, ou un homme aussi, hein, c'est épouvantable, hein, comme un premier cheveu blanc. Hein. On dit, oh là là, mais j'ai, oh là là, mais je vieillis, mais pas forcément. Il y a parfois les couleurs qu'on met dans les cheveux, le stress, tout ça, vous voyez, ça se joue sur tout ce qui fait nous. Hein. Allez, on vous attend, les amis. Et oui, on parle de ces cheveux qui tombent. Il y a beaucoup de femmes qui ont rencontré ou qui continuent à rencontrer ce problème-là. Et puis, il y a des personnes aussi qui ont très peu de cheveux. Hein? Je suis née chauve, sans doute, moi-même. Ben oui, chauve-souris. Allez! On vous attend, les amis, parce que c'est vrai, ça fait, ça étonne le monde autour. Hein. Mais tu as vu une telle ou un tel qui n'a plus de cheveux, mais parfois la personne ne va pas dire pourquoi cette personne est en train de vivre une chimiothérapie énorme. Ça perd quand même son tenue, ses cheveux. Son espoir, son espérance, beaucoup de choses. Au contraire, au lieu de relever, vous, parfois, vous tirez cette personne vers le bas avec des mots parfois intentionnés ou pas. Parfois, on ne sait pas, mais quand on ne sait pas, on tourne sa langue dans sa bouche. Voilà, comme je le dis tout le temps. Mais on parle de cette situation. Comme je le dis si bien, il n'y a pas que Octobre Rose, mais il y a aussi... le parcours de la vie avec des chocs, de la maladie, les deuils, le stress, la malbouffe. On ne mange pas bien aussi, mauvaise alimentation, on ne mange pas assez aussi, ben, on n'a pas les vitamines qu'il faut, vous voyez. Alors là, et si vous avez quand même une carence, ben, voilà, les cheveux tombent. Et on perd 1000 cheveux par jour, ça vous ne le savez pas. Hein, on perd, même dans votre sommeil, vous marchez, vous ne savez, mais ça repousse. Ah oui, vous ne savez pas. Hein. Ah, les personnes d'appel, je suis désolée parce que je vais continuer avec ce thème, peut-être demain matin, à la première heure. Hein, ben, il faut appeler, il n'y a pas que le jeu dans la vie. On est sérieux des fois, mais parfois aussi, il faut parler d'un sujet qui concerne tout le monde. Ça peut arriver à toi, ça peut arriver à tout le monde. Hein, voilà, et puis peut-être dans votre entourage aussi, vous avez vu des personnes qui portent de faux cheveux, des perruques comme on dit, et parfois on se moque, on dit n'importe quoi. Hein, les peignes CV, les peignes ceci, les peignes cela. Et parfois les femmes entre elles, ça me fait mal, hein, ça me fend le cœur. On n'est pas solidaires, hein, voilà. Hein, on va se moquer pour dire, sans savoir. On se moque parfois sans savoir. C'est là où le bât blesse. Allez les amis, on vous attend. Je ne sais pas pourquoi il faut vous faire prier.

0: Allez, la personne qui appelle, cette personne sera dans le fameux tirage sort du jeu, des jeux du matin. Voilà, parce que pour le concours, ça va être autre chose. Il n'y aura pas de tirage sort hein, pour le concours, parce que je serai le jury. Hein. Je serai dans le jury et seul jury, l'unique jury. Allez.
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0: Je ne sais pas pourquoi, le téléphone ça marche, bien évidemment ça marche, hein, parce que vous avez appelé pour jouer. Je ne sais pas pourquoi on n'appelle pas, pourtant ça concerne les femmes. Hein, peut-être vous êtes passé par là, peut-être vous avez connu hein, ces moments de ces regards des uns et des autres sur vous, qui ne comprennent pas le pourquoi. Hein, vous pouvez pas afficher ça sur votre front. Hein, je comprends, mais voilà, il y a des personnes qui malheureusement vivent un petit peu, disons, qui se cachent un peu. Hein, voilà, ça sonne parce que j'essaye de m'appeler moi-même. Hein. Bah oui, ça arrive. Ok, on appelle, pour vérifier parce qu'on va dire j'ai appelé, ça ne marche pas, mais ça marche. Hein. On appelle, on joue, on participe. Je pense qu'on n'est pas vraiment intéressé dans ce qui se passe dans la vie des gens. Non, peut-être, autrement. Voilà, j'essaye de revoir un petit peu la tresse. La tresse, parce que c'est un film, justement. Hein, c'est ça qui m'a... Hein, qui m'a interpellé cette tresse, cette belle tresse. C'était le titre du film. Il faut noter, hein. Il faut noter les films aussi. Voilà. Alors, la personne qui appelle sera dans le tirage au sort. Promis juré. Oui, allô?
2: Oui, oui Marie-Josée.
0: Tu auras ton nom deux fois pour aujourd'hui, là.
2: Ah bon?
0: Ben oui, tu es avec les cheveux. Il ne faut pas tirer par les cheveux, là. C'est pas tirer par les cheveux. Voilà. Oui. Allez. Ouais.
2: Moi-même, j'avais une belle chevelure autrefois.
0: Ah, mais c'est bon, elle raconte.
2: Oui, ça m'arrivait jusqu'à la taille. Tout le monde admirait mes cheveux. Mais après ça, en grandissant, les cheveux deviennent un peu plus minces, évidemment, plus fins. Et ça commence à tomber. Et un jour, je me souviens, c'était en 2009, ça, quand mes cheveux commençaient à blanchir. Je me suis dit, bon, je vais couper ça. Tu te souviens, une fois, j'étais venue à la MBC comme un petit hérisson. Les cheveux coupés très, très courts, très, très courts. À ce moment-là, j'ai laissé mes cheveux devenir blancs pour que ça ne soit pas vilain, voir des cheveux noirs.
0: Je pensais que c'était une mode, moi. La mode. Ouais. Non, mais c'est vrai, il y a beaucoup de femmes qui laissent blanchir. Oui. Je comprends, parce qu'on ne veut plus mettre des couleurs, parce que ce n'est pas bon pour la santé.
2: En laissant blanchir, c'est ça que j'ai coupé mes cheveux très, très courts. Et à ce moment-là, tout a poussé en même temps. Après, je suis devenue... toute blanche, la tête toute blanche. Mais c'est souvent dans la vie aussi, quand on traverse une épreuve ou bien un choc, tout ça, ça fait des cheveux tomber. Ou bien les jeunes aussi, souvent quand ils tirent trop sur les cheveux pour faire une queue de cheval ou quoi, tous les jours la même coiffure, hisser dessus, faire des tresses, etc., ça abîme les cheveux.
0: On met trop de chapeaux aussi.
2: Oui, le chapeau aussi. Il faut laisser entrer le soleil. Il faut laisser entrer le soleil sur la tête. Mais maintenant qu'il y a du soleil, souvent je marche sans chapeau.
0: Non, c'est pas bon pour les yeux, hein, pour l'ultraviolet. Non, il ne faut pas faire ça. Tu auras des problèmes.
2: Une façon de parler, mais c'est bon, il faut que le soleil...
0: Le matin, c'est bon. Le matin ou bien en fin d'après-midi, oui.
2: Le grand matin.
0: Oui.
2: Mais seulement, c'est bien triste quand souvent on est atteint d'une maladie et que les cheveux tombent à ce moment-là, ou bien quand on sait que ça va tomber en faisant une chimio ou quoi.
0: Oui.

0: ce moment-là, c'est peut-être mieux si on a une belle chevelure. Souvent, on le regrette, mais je crois qu'il faut savoir se sacrifier. Peut-être couper les cheveux avant que ça tombe. Comme ça, on a moins de choc.
1: Ouais, ça c'est une bonne chose, oui.
0: Et souvent, c'est le regard des autres vraiment qui tue. Une personne, on voit une personne attacher ses cheveux avec un foulard, on se dit, ah, ça, sûrement, il y a un cancer. Ça, sûrement, il y a
1: Oui,
0: une chose.
1: c'est ça, voilà. Les préjugés, les
0: On
1: préjugés, les
0: juge
1: clichés.
0: sans savoir ce qu'il y a, ce que cette pauvre
1: Ouais.
0: femme passe. On ne sait pas ce qu'elle mène, quel est son problème. Mais on n'a pas à juger. C'est déjà triste d'avoir à supporter ça. Mais quand même, la personne est forte. Elle se bat pour ça. Elle se bat pour vivre, pour se dire, bon, ça va repousser après, mais pour le moment, je vis cette épreuve de
1: Dans un
0: la paix.
1: combat, c'est inévitable. Il faut perdre des plumes parfois, comme on
0: On
1: dit.
0: se révolte au début. Après ça, on se met comme si c'est la soumission, si on peut dire. Mais c'est ça. Et après ça, elle avance tout doucement et se dit, bon, ben, laissons les gens causer, dire ce qu'ils veulent. Moi, je vis ma vie. C'est comme
1: Ben
0: ça qu'il
1: oui,
0: faut
1: ben
0: faire.
1: oui. On ne se
0: Elle
1: casse
0: est
1: pas la
0: forte,
1: tête.
0: elle est forte, elle se bat, elle ne s'arrache plus les cheveux.
1: Non, parce que les autres le font mieux. Les autres vous les arrachent. Hein?
0: Exactement. Mais c'est ça ce que je voulais dire un peu.
1: Voilà, merci beaucoup, Myriam. Je suis
0: Oui.
1: très contente
0: Ah,
1: parce que je pense que tu es la seule à avoir des cheveux là-là.
0: ah,
1: C'est vrai. Non, parce que c'est quelque chose de. On prend ça avec le rire pour déstresser les gens, mais c'est une grosse souffrance.
0: Et heureusement que maintenant, il y a des perruques, parce que
1: Heureusement, il y en a de
0: les
1: beaux, hein. Il
0: gens
1: y a des
0: ont,
1: perruques, il y a des
0: oui,
1: faux
0: des très beaux
1: cheveux.
0: cheveux, même des
1: Hein?
0: cheveux bleus.
1: Oui,
0: Cheveux bleus.
1: j'en ai mis, tu te
0: Oui,
1: rappelles? Les
0: je
1: cheveux bleus, j'ai
0: sais,
1: mis
0: Ouais. Toutes les couleurs. Moi,
1: des
0: j'ai mis des
1: cheveux
0: cheveux
1: roux, des
0: jaunes.
1: cheveux blonds.
0: Moi, j'avais mis des cheveux jaunes. Voilà, arc-en-ciel.
1: Ouais, j'ai mis pas mal. Oui, toutes les couleurs. Oui,
0: Arc-en-ciel,
1: c'était
0: oui,
1: bien ça, hein?
0: voilà. Oui.
1: Je pense
0: Donc,
1: Nicole aussi de Rosebelle aussi en avait un, non? Hein,
0: Oui,
1: un faux
0: oui.
1: cheveu de toutes les
0: Hein?
1: couleurs, c'était pour je crois, je sais pas moi, pour,
0: La vieille, non?
1: enfin, je me rappelle,
0: Oui.
1: enfin, je sais plus pour quelle,
0: Bonne
1: enfin,
0: chance
1: elle a
0: pour
1: porté
0: toi.
1: ça assez souvent aussi, de toute
0: Oui,
1: façon, il n'y a aucune
0: oui,
1: raison pourquoi
0: oui.
1: pour pas, voilà,
0: Oui.
1: va pas chercher les raisons pourquoi elle avait porté ça, pas sur la tête, mais elle avait porté ça pour, voilà, parce que ça entrait dans les thèmes d'émission.
0: Oui.
1: Hein, voilà, on en a vu des couleurs, de toutes les
0: Ah oui,
1: couleurs.
0: on a pris de toutes les couleurs. On
1: Ouais,
0: a pris de toutes les
1: merci
0: couleurs.
1: beaucoup,
0: Allez, bye bye,
1: Myriam.
0: Marie-Josée, bonne
1: Allez,
0: journée.
1: je
0: Bye,
1: t'embrasse,
0: bye,
1: bye-bye.
0: merci.
1: Voilà. Voilà, ça c'est Myriam. Il est 9h52, c'est un thème vraiment intéressant, vous autres, je ne sais pas pourquoi, parce qu'il y a des femmes qui, malheureusement, c'est ça la beauté d'une femme, sa chevelure. C'est vrai, hein? La chevelure, c'est quand même quelque chose que la femme, et moi je suis contente de voir que les femmes se réalisent. Les femmes passent outre les, disons, ce que le qu'en dira-t-on, hein, on peut se raser la tête, hein, on peut, disons, se tresser les cheveux, on peut faire ce qu'on veut. Hein, voilà, moi j'aime bien porter parfois les perruques, parfois pour les spectacles, parce que je me rappelle une fois, j'avais mis deux longues tresses. Je partais pour un spectacle, les aînés, en fait, justement, je sais plus, je crois à Bambou. Je partais pour Bambou, bah oui. Voilà. Hélène Cosette, tu disais, si prends mes cheveux, mettre dans Bambou, les pousser. Pourquoi elle remettre grand-mère, ça, une superstition. Hein, voilà. Alors, je partais vers Bambou, il y avait un spectacle. Là-bas, j'avais mis deux longues tresses. Il y avait une dame qui se moquait dans le bus. Elle regardait ma fille. Ma fille disait, chut! Je reste tranquille. Mais j'ai pas pu garder ma langue dans ma poche. Non, c'est vrai, c'était rigolo. Parce qu'en regardant ma tête, mais quand j'ai regardé la sienne, il fallait. C'était moi qui devais rire, finalement. Allez!

mais c'est très joli ça, Gérard Prescurvic. Je pense que Myriane, elle est vraiment dedans. Pourquoi ? Parce qu'on avait fait le spectacle Roméo et Juliette, rappelez-vous, à la comédie musicale Roméo et Juliette, avec les beaux et les laids.

0: Oui, les beaux, les laids, mais ça fait partie d'une vie, hein. Parfois, on n'est pas bien. Moi-même, je me rappelle, j'étais toute jeune, j'avais 10, 11 ans, je ne me rappelle pas. J'étais avec ma maman sous les arcades à Rosil, mais à l'époque, on fumait, vous vous rappelez, les gens fumaient et prenaient là, la fumée, le feu. Hein, prendre le feu là sur le comptoir des boutiques et tout. Voilà, et moi je me suis penchée pour regarder les pièces étrangères. Hein. Le bonhomme avait mis des petites monnaies hein, dans sa vitrine. Et moi j'étais fascinée par ça, je regardais. Bon, c'est pas parce que j'ai mis l'argent. C'est comique. Mais voilà, et puis mes cheveux ont pris feu. Bah oui, là il y a un monsieur qui a tapé, qui a tapé. Moi, j'entendais et ça sentait mauvais, hein, les cheveux brûlés. Mais voilà, et puis ma maman m'a emmenée pour me consoler, me mettre un petit peu, me donner des fraises avec du sucre et tout ça. Voilà, laver mes cheveux. Et depuis, j'avais un petit problème avec mes cheveux qui étaient un petit peu, disons, déjà, j'avais pas beaucoup de cheveux. Mais voilà, et puis, c'est comme ça, hein. Voilà, mais pour dire que parfois, c'est ça qui fait la femme, mais c'est pas ça aussi qui fait la femme. Ce qu'il y a à l'intérieur, ce qu'il y a dans le cœur, hein, on peut faire ce qu'on veut, ben voilà, au contraire, ça parle. Je me rappelle très bien le film Desperate Housewives, quand Lynette avait eu ses cancers. Son mari lui avait parlé, lui avait dit, ben moi je t'aime comme tu es, parce que là où il y a les sillons, là où il y a des rides, là où il y a des creux, il y a des trucs, c'est là que nous avons beaucoup ri, c'est là que nous avons beaucoup pleuré, c'est là que on s'est soutenu, c'est là qu'on s'est aimé. Chaque ride, chaque cheveu, elle n'en avait pas parce qu'elle avait fait des chimios, elle était malade, et tout ça, ben voilà, son mari l'a réconfortée, l'a portée, et puis finalement, elle est devenue une grande femme d'entreprise. Voilà, pour dire combien il faut être forte, les amis. On peut dire n'importe quoi, se moquer, parce que les gens ne le savent pas. C'est ça, le Seigneur dit, pardonne-leur quand ils ne savent pas ce qu'ils disent.
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Bah, je salue les coiffeuses, les coiffeurs. Eux, ils nous réchauffent le cœur, ils nous portent, parce que ça fait du bien, un bien fou, hein, d'avoir un bon shampoing, d'avoir un bon petit massage. Ça fait du bien, hein, voilà. Je me rappelle très bien, ma soeur aussi aimait bien faire mon shampoing, mais ça, je m'endormais, hein, voilà. Alors sinon, pour dire que, pour revenir à la tresse, et demain on va pouvoir écouter tout le morceau, hein, très belle chanson de Linda Lemay, époustouflante. Alors le roman La tresse de Laetitia Colombani, publié en 2017, un roman, raconte les destins croisés de trois femmes sur trois continents différents, unis par un lien invisible lié au commerce des cheveux humains et à leur quête de liberté. Et les trois héroïnes, justement, et leur combat, Ismita en Inde, elle appartient à la caste des intouchables, Dalit, et nettoie les latrines pour survivre. Refusant cette vie de misère pour sa fille, Lalita, elle décide de fuir son village après un événement violent pour l'inscrire à l'école. Elle fait don de ses cheveux dans un temple hindou en signe de sacrifice et d'espoir. Guya, en Sicile, à Palerme, à 20 ans, elle travaille dans l'atelier artisanal de son père, spécialisé dans le traitement des cheveux pour fabriquer les perruques. Lorsque son père a un grave accident de moto et tombe dans le coma, elle découvre que l'entreprise familiale est ruinée. Pour sauver l'atelier de la famille, elle s'associe à Kamal, un jeune immigrant sikh, et importe les cheveux d'Inde. Et Sarah, au Canada, à Montréal, brillante avocate et businesswoman accomplie, elle s'apprête à être promue à la tête de son cabinet. Une femme de tête. Elle apprend soudainement qu'elle est atteinte d'un cancer du sein. Je vous recommande ce film, hein, sorti en 2023, La Tresse. Malade, rejetée par son milieu professionnel, qui ne pardonne pas la faiblesse, elle perd, et même pas, même la société, quand vous commencez à perdre vos cheveux, à vous vinvier, après vous dire où les dents puis tomber aussi. Vous voyez, la société est mesquine, la société n'aime pas les faibles, malheureusement, et pourtant. Hein? Voilà, malade, rejetée par son milieu professionnel qui ne pardonne pas la faiblesse, elle perd ses cheveux à cause de la chimiothérapie et finit par porter une perruque confectionnée à partir de la chevelure de Smita. Et c'est grâce, bien sûr, à la petite indienne qui a donné ça symboliquement, hein, comme une offrande. Voilà, ce sont des liens symboliques, bien qu'elles ne se connaissent pas, ne se croisent jamais. Ces trois femmes partagent un refus de l'assignation sociale et un courage face à l'adversité. Il faut se battre parfois. Il n'y a pas que se battre avec la maladie, mais se battre avec une société parfois qui veut nous faire tomber aussi. Alors, on termine l'émission et je vous donne rendez-vous demain à partir de 9h pour d'autres jeux et aussi pour d'autres cadeaux.

Ésaïe 25, 1 à 5. Chant de reconnaissance. Seigneur, tu es mon Dieu, je reconnais ta grandeur et je chante ton nom. Oui, tu as réalisé des projets merveilleux. Ils tiennent depuis longtemps. Ils sont solides et ne changent pas. Tu as fait de la ville un tas de pierres. Cette ville bien protégée est démolie. La ville forte des étrangers n'est plus une ville. On ne la reconstruira jamais. C'est pourquoi un peuple puissant te rend gloire. Les villes des peuples violents te respectent. En effet, tu défends les faibles avec puissance. Tu protèges les pauvres quand ils sont dans le malheur. Tu es un abri contre la pluie, une ombre qui protège du soleil. Oui, la colère des violents est comme la pluie d'orage contre un mur. Comme la chaleur du soleil sur une terre sèche. Tu fais taire le bruit des étrangers. Comme l'ombre d'un nuage diminue la chaleur, tu fais taire le chant de victoire des violents.

Merci, c'était la page de la Bible. Dans quelques minutes, vous serez relayé sur RMA. Pour terminer, toujours avec ce lien symbolique, une pensée pour Octobre Rose ou Ruban Rose. Voilà. Et ces histoires-là, ce film, ce roman, La Tresse est une union invisible de solidarité féminine et de résilience à travers le monde. Merci, à demain, belle journée. Bravo à notre amie Myriam Nulia de Quatre-Bonnes.

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Bonjour à tous et bienvenue sur AM1, la radio nostalgie, en ce lundi 12 octobre 2026. Et Ashley Cornette aux commandes jusqu'à midi pour un thème aujourd'hui pour aide et conseils. Et aussi, on revient sur ce qui s'est passé ce week-end et on a une pensée spéciale à la famille d'Élodie Thomas, qui est dans un état assez grave et justement, on espère qu'elle retrouvera la santé. Et aussi, donc, pensez à la famille qui passe des moments difficiles et vous êtes de tout cœur avec nous et on espère vraiment que tout ira pour le mieux. Alors aujourd'hui, un thème aujourd'hui qui concerne la sensibilisation à la démence, dont la maladie d'Alzheimer, comment gérer les personnes âgées ainsi que le soutien aux familles parce que cette maladie et même la démence crée beaucoup d'incompréhension auprès des familles parce qu'ils ne comprennent pas et cela choque aussi quand votre mère, votre père ne vous reconnaît plus, une grosse perte de mémoire et aussi

0: le plaisir d'accueillir pour la première fois sur notre plateau eh bien, Madame Patricia Gooden-Husband, qui est praticienne spécialisée dans la prise en charge de la démence et directrice de l'organisation, de l'association Living Change. Patricia, bonjour, bienvenue.
1: Bonjour Anchley, merci de m'avoir à l'antenne ce matin.
0: Alors, juste pour ceux qui ne connaissent pas Patricia Gooden-Husband, vous avez vécu en Angleterre pendant 22 ans, vous êtes spécialisée, eh bien vous avez fait de grandes études, vous avez un certificat en gériatrie, vous avez étudié en Angleterre, vous êtes retournée à Maurice depuis 4 ans, vous avez créé cette organisation qui est Living Change, vous avez gagné un prix aussi, premier prix au niveau de Turbine, hein, au niveau de Innovation Award, le premier prix remporté en compagnie de Charlène Van Zyl.
1: Oui, Charlène Offé, c'est la fondatrice de Living Change. Charlène, c'est mon business partner. Elle a fait l'accompagnement des personnes âgées un long bout de chemin toute seule pendant plus de 13 ans.
0: Oui.
1: Et 4 ans de cela, elle et moi, on a fait un partenariat parce qu'on a les mêmes idées, les mêmes valeurs, et qui est l'accompagnement des personnes âgées. Donc, on a créé, on marche ensemble pour la progression de Living Change.
0: Et aussi, vous êtes spécialisé en tout ce qui est neuropsychologie, qui est déjà la discipline scientifique et clinique qui étudie les relations entre le cerveau et le fonctionnement psychologique, le comportement, les émotions aussi. Alors, la démence, c'est un grand mot, c'est un syndrome.
1: Effectivement, on parle beaucoup de l'Alzheimer, mais dans ce contexte, on va parler de la démence qui englobe plusieurs problèmes dégénératifs de la santé et de la mémoire, pardon, et qui englobe aussi l'Alzheimer, la démence vasculaire, la démence au Lewy body, le fronton temporal, les quatre qu'on parle beaucoup. Et la démence, c'est quoi? La démence, c'est la dégénération de certaines fibres dans notre tête, pour ne pas nommer les termes techniques que je ne vais pas utiliser aujourd'hui parce que je sais que c'est un petit peu compliqué. Mais on va parler de nos neurones, de nos transmetteurs qui sont affaiblis par la dégénération qui se passe dans notre cerveau. Et ben voilà, en deux mots, c'est un peu ça la démence.
0: Avant de venir en profondeur par rapport à cette maladie, par rapport à la compréhension qu'il faut avoir vers ces personnes qui ont atteint de démence, mais vraiment ce n'est pas de leur faute, ça arrive avec l'âge. Et présentez-nous Living Change, d'où est venue l'idée déjà de créer Living Change, qui existe depuis 2024 maintenant, et quelle est l'action que vous menez?
1: Alors, comme je dis, Living Change, le nom doit être endossé à Charlène Van Zyl, qui a fait un beau chemin. Le pourquoi de Living Change, c'est que Charlène voulait apporter un changement dans la façon on vieillit dans notre vie de tous les jours. Nous allons tous vieillir un jour. Et pourquoi Living Change, c'est changer un tout petit peu notre façon de vivre et comment, je dirais, vieillir gracieusement. Living Change est là depuis assez longtemps, mais l'association a été créée en 2024 parce qu'on a vu qu'à force de faire nos petits bouts de chemin, des campagnes de sensibilisation, que nous pouvons le faire à travers une association. Et c'est à partir de là, en 2004, nous avons créé en 2024, nous avons créé l'association. Et depuis, on essaie de conscientiser les gens à travers des sessions de formation, d'essayer de mieux comprendre c'est quoi la démence. Tout récemment, cette année-ci surtout, pour le mois de septembre, on a voulu toucher nos jeunes. Alors là, on a eu les guides de Paul Louis, Third Girl Guides de Paul Louis. On a eu les guides de Rosil, les scouts, pardon, de Rosil et les scouts d'Albion. Et on a voulu les former pour être des Dementia Friends, qui forment partie aussi de l'action anglaise. Comment conscientiser les gens? It's like a little help. Et à travers la conscientisation des gens, des jeunes surtout, on a voulu que nos jeunes soient le porte-parole de la démence dans notre société.
0: Quelle est la réaction des jeunes quand on parlait de la démence? Est-ce qu'ils connaissent la démence?

0: Ou bien ils connaissent que des noms comme Alzheimer, comme des maladies assez courantes qu'on entend et qui malheureusement dans le monde, il y a au moins 18% de la population dans le monde atteinte d'Alzheimer.
1: Exactement, les chiffres sont réels, Ashley. Les jeunes, alors il y a eu des étonnements, il y a eu ceux qui ont été un peu choqués par la démence, parce qu'ils connaissent beaucoup l'Alzheimer. Mais quand on parle de la démence, quand on

0: ont été choqués, mais en même temps, ils ont très apprécié et ils veulent que le message se passe dans leurs écoles, dans les collèges. Ils nous ont même demandé, parce qu'en ce moment, c'est là, ce sont, je pense que ce sont les périodes d'examen,
1: L'examen, oui.
0: de contact, qui vont se remettre en contact à partir de janvier pour qu'on puisse faire une grande conscientisation avec les jeunes surtout. Et parce que c'est eux qui sont un peu dans les malls, allons dire, un peu dans les rues, sur nos plages. Et ils voient un peu que s'il y a quelqu'un qui est en détresse, comment at least support that person. Et ils ont très apprécié la conscientisation. Et même, je n'ai pas oublié ce petit jeune homme qui m'a dit, Madame Patricia, comment est-ce que je peux être volontaire? Alors la réponse à lui, je lui ai dit, et il va se reconnaître, il était dans les scouts d'Albion, et il a dit, je lui ai dit, tout en répandant la nouvelle à tes amis dans ton voisinage, c'est quoi la démence et qu'est-ce qu'il faut faire pour conscientiser les autres et de ne pas avoir honte d'en parler parce que le sujet est encore un peu tabou dans les mœurs.
1: Et aussi au niveau des jeunes, bon, quand les jeunes, et on reviendra vers les personnes âgées parce que c'est aussi malheureusement une maladie qui vient avec l'âge. Et quand les jeunes entendent le mot démence, quand ils voient peut-être une réaction de perte de mémoire de la part de leurs proches, est-ce qu'on pose une question à un jeune? Quelle réaction avoir à ce moment-là?
0: Alors, on a posé certaines questions comme ça lors des formations, lors des sessions de conscientisation. Et il y a des jeunes qui vous disent vraiment, moi, je pensais que ma grand-mère était une folle. Hein, il peut demander mon nom 100 fois. Il peut demander aller à 100 fois. Il fait que finit manger des perro de manger. Il fait que finit trouve ce garçon. Il peut dire, mon garçon côté. Et pourtant, le fils s'assoit devant lui. Alors, il y a eu beaucoup de questions par rapport à ça. Et on a eu des jeunes filles de Paul, lui, qui nous parlait de Popo. Qu'est-ce que Popo? Pourquoi Popo est comme ça? Popo, je pense dans la
1: Grand-père?
0: culture, je pense que c'est grand-père ou grand-mère,
1: Oui.
0: ce sont les aînés de la culture chinoise.
1: Chinoise.
0: C'est ça qui fait qu'elle répète les questions de temps en temps. Mais ça me fatigue la tête. Comment je fais? Qu'est-ce que je dois faire? Et là, ce qu'on leur a demandé, c'est de continuer de les aimer telles qu'elles sont. Parce que derrière la démence, derrière cette maladie qui va toucher
1: Le
0: un sur
1: cerveau.
0: trois personnes, hein, et ça grandit, surtout avec l'évolution de la société globale, je veux dire, c'est pas simplement à Maurice, c'est international, que ça va toucher tout un chacun. C'est le message qu'on passe, c'est que derrière cette maladie, il y a une personne. Et continuez d'aimer cette personne, continuez de montrer à cette personne que vous l'aimez comme vous les avez aimés avant les présentations de comportement. Parce que les présentations de comportement, c'est ça ma spécialisation, c'est une requête, il y a une demande, il y a un besoin derrière ces comportements.
1: Comment surgit justement ce changement de comportement? Comment arrive le fait qu'Andy atteint l'Alzheimer sans qu'il y connaît? Pourtant, physiquement, il est bien, hein, mais ne pas connaître l'intérieur.
0: La progression, la maladie est progressive. Alzheimer, c'est progressif. Je
1: Est-ce
0: peux,
1: que c'est
0: à un moment,
1: générationnel, par exemple?
0: il y a des tests très avancés qu'on peut faire pour savoir que c'est générationnel, très très avancés. Je ne peux pas me prononcer si on peut faire des tests comme ça ici à Maurice, scientifiquement, mais je sais qu'il y a des tests générationnels qui peuvent se faire. Mais par contre, vous et moi, on peut s'asseoir là aujourd'hui. Et on ne sait pas qu'est-ce qui se passe dans notre cerveau. Moi, je ne peux pas savoir qu'est-ce qui se passe. On fait ce qu'on appelle des early assessments, des early screening. C'est juste pour savoir si votre cerveau est en bonne santé. Et ça, on peut le faire. On a commencé à le faire ici à Living Change. On a commencé à conscientiser les gens à voir si leur cerveau est en bonne santé. Ça, on peut le faire. Je vais vous en parler un peu plus après. Mais comment ça arrive? Ben, il y a des gens qui vivent plus de 10 ans avec sans avoir été détectés. Des petits oublis qui sont passés inaperçus. L'autre jour, on a reçu une dame et elle est venue parce que ses collègues lui ont dit « Tu oublies, t'as oublié trop beaucoup, tous les autres t'as oublié, nous non. » Elle a commencé à s'inquiéter. Alors, elle est
1: Parce que
0: venue.
1: l'oubli, ça peut être banal. Il y a des gens qui prennent ça, bon, une badinasse, oublié, pas grave. Est-ce
0: Moi,
1: que

0: Cela peut déjà déclencher une inquiétude de démence.
1: Écoutez, les recherches ont prouvé qu'on commence à oublier à l'âge, que notre mémoire commence à oublier à l'âge de 40 ans. Donc, ça, c'est scientifiquement prouvé. Mais l'oubli n'est pas simplement
0: Le
1: un
0: facteur
1: trigger.
0: principal.
1: Non, il y a beaucoup plus de facteurs. Par exemple, la santé, notre tension, hein, tout du monde plein de tension, cholestérol,
0: Diabète.
1: l'équerre, diabète, l'obésité, tout ça, ce sont des précurseurs. Donc, c'est la raison pour laquelle nous, on prône la prévention à Living Change, on prône la prévention, autant plus que la détection, oui, mais la prévention. C'est pour ça qu'on dit, prenez soin de vous. Écoutez, les Maurice, on est entouré de ce qui est la mer. Moi, je suis un adepte de la mer. J'y vais presque tous les 2 jours, bon, parce que c'est pas trop loin de chez moi. Mais quand j'y vais, je profite, je respire l'air marin, je marche dans le sable, c'est sensoriel. Je profite de la nature, on est entouré de la nature. Les touristes viennent chez nous pour profiter de la mer, de la plage, de nos forêts. Mais nous, Mauriciens aussi, on doit profiter de cela. Parce que notre cerveau a besoin d'oxygène. Notre cerveau a besoin de se nourrir. Et ce n'est que la nature. Et good eating, healthy eating, manger des trucs qu'on peut cultiver nous-mêmes, hein, qu'on peut manger, par exemple, les oméga-3 et tout ça, ça va nous aider pour garder un cerveau en bonne santé.
0: Est-ce que cela est aussi une des raisons de votre retour à Maurice après 22 ans, parce qu'on les avançait d'une manière internationale, l'Angleterre par exemple, c'est plus avancé que Maurice.
1: Nous n'avons encore
0: À
1: beaucoup pour
0: apprendre,
1: faire,
0: oui.
1: mais il y a beaucoup de travail qui a été fait sur le terrain à Maurice. Il ne faut pas dénier ça. Hein. Il y a beaucoup, beaucoup de travail qui a été fait. On n'est pas les seuls. We are not miracle workers. Il y a beaucoup de gens qui veulent faire un changement. Et je pense que l'éducation de toute la population est primordiale.
0: Où commencer cette éducation?
1: Je pense que l'éducation commence chez soi, mais surtout, il faut commencer dès un jeune âge. Hein? Je ne vais pas critiquer la bouffe, la nourriture qu'on mange, etc. Mais moi, je dirais healthy eating. Hein? Faites 20 minutes de marche chaque 2 jours, c'est possible tous les jours. Essayez de respirer par votre fenêtre si vous n'avez pas un jardin. Essayez de respirer de l'air frais, comme on dit. Alors, il y a des gens qui vont me dire, mais l'air, il est pollué.
0: Ben oui, ça c'est un exemple. Il y a beaucoup de personnes âgées qui restent fermées,
1: Voilà.
0: partout, pas ouvrir la fenêtre, pas laisser l'air rentrer, pas laisser la lumière entrer. Ça, c'est pas une bonne chose.
1: Ah non, il faut laisser les fenêtres ouvertes. Il faut avoir un peu de vitamine D, beaucoup de vitamine D, mais respirer l'air frais, ça c'est gratuit, c'est pas payant. Les gériatres que moi, avec qui on travaille collaborativement ici à Maurice, ils vous disent que les gens sont fermés chez eux. Hein, ils ont peur peut-être de sortir ou les enfants sont loin. Les enfants sont à l'extérieur, comme moi, mes enfants sont à l'extérieur. Mais il y a beaucoup de gens qui sont beaucoup plus âgés et qui sont enfermés chez eux. Ils ont peur parce qu'on se fait arnaquer de nos jours. Ça, c'est un autre fléau,
0: Il
1: mais
0: faut
1: on se
0: prendre des
1: fait.
0: précautions,
1: Faut prendre des
0: mais
1: précautions.
0: aussi sortir et profiter de la nature.
1: Profiter de la nature. Profiter de l'air frais que nous avons. Essayer entre voisins dans une
0: De
1: société.
0: s'entraider.
1: Dans une société où auparavant, je dis bien auparavant, on s'entraidait beaucoup. Tantine à côté, ma maman, elle a vécu entourée, nous-mêmes, en tant qu'enfants, on a vécu entourée d'un voisinage qu'on s'entraidait. Je pense qu'il faudrait peut-être retourner à ça, parce que à partir de là, on va commencer à voir qu'est-ce qui change dans le comportement de l'autre. Mais si on se tient à l'égard dans une société d'égoïsme, on ne va pas remarquer qu'il y a un comportement qui a changé dans l'autre personne. Vous avez parlé des recherches, etc. Savez-vous qu'on n'a pas vraiment une prévalence de la démence à Maurice? Hein? On essaie là de travailler en équipe, des collaborateurs, pour savoir pour voir si on pouvait éventuellement
0: Parce qu'on a le
1: entamer.
0: secteur privé, les hôpitaux,
1: On a tout à
0: on a
1: Maurice.
0: tout.
1: Et c'est ça que je vous dis, on a tout à Maurice. Le tout, c'est que nous, à Living Change, on a voulu créer ce qu'on appelle un écosystème. Un écosystème

0: système où tous les collaborateurs, toutes les parties prenantes concernant la maladie de la démence, que toutes les parties prenantes se rejoignent et qu'on travaille ensemble. C'est pas ça c'est moi, ça pour toi, ça toi te fais ça, moi me fais ça, mais tu as tes affaires, moi j'ai mes affaires. On ne pourra pas avancer comme ça. Si tout le monde, on arrive à collaborer, déjà on a pas mal de thérapeutes qui veulent travailler ensemble, on a des gériatres qui veulent travailler ensemble, mais c'est surtout par rapport à l'accompagnement de la famille qu'ils veulent travailler ensemble parce que la famille se sent perdue. On n'a pas vraiment un écosystème, ils vont voir docteur X, docteur X, docteur Y, etc., etc. Mais tout ça, c'est éparpillé. Si tout le monde, nous travaillons ensemble pour le même but, on est là pour le même but. On n'est pas une association qui est là pour... De toute façon, on est un NGO. Et on n'est pas là pour discréditer qui que ce soit. On veut travailler en collaboration avec toutes les personnes concernées.
1: Alors, quand on parle de démence, maladie comme l'Alzheimer, démence vasculaire, démence
0: Temporel.
1: temporale,
0: Temporel.
1: et aussi symptômes, on parle de perte de mémoire, ça c'est ce qui arrive le plus, ce qui est le plus courant, désorientation, désorienté complètement, troubles de communication et changement d'humeur et de comportement.
0: Alors, les comportements psychologiques associés à la maladie de la démence est très triste. Je dis triste parce que la famille ne comprend pas. Ils ne comprennent pas parce qu'ils n'ont. Bon, maintenant,
1: Ils
0: on
1: ne
0: a.
1: comprennent pas, ils sont en colère de un ou de deux, ils sont peut-être trop tristes et
0: Un,
1: le
0: ils sont
1: voir, ils
0: frustrés.
1: sont frustrés.
0: Ils sont frustrés, ils sont en colère parce que c'est une maladie qu'on ne parle pas vraiment. Et deux, ils doivent aller trouver les renseignements par eux-mêmes et essayer de faire une formulation par eux-mêmes. Il y a beaucoup de, comme je dis, il y a beaucoup de thérapeutes, il y a beaucoup de services. Et c'est là que nous, on veut, à travers l'association, et c'est pour ça qu'on a gagné le prix hein, de la Turbine, c'est de là qu'on veut accompagner ces gens-là sous un même toit, faire la formation, donner les renseignements, les guider où il faut partir. Ça change de jour en jour. Le comportement va être correct pendant 2 jours. 30 minutes après, il peut changer. Parce que là, ça va retourner dans un passé. La personne va retourner dans un passé. Si la personne a vécu un traumatisme dans ce passé, ben, il peut retourner. Il peut dire, ben, qui fait ton battement, toi, qui tu étais? Il y a des époux qu'on a rencontrés qui disent, nous, comme ça, ben, il peut prendre moi pour dire, c'est pas
1: Un
0: qui moi
1: dimanche pour
0: était. Un
1: battre
0: dimanche
1: ou
0: qui peut battre, il peut dire, moi, ben, tu peux venir. Petit coquin mon mari, petit coquin mon femme, etc., etc. Là, c'est la frustration totale et là, c'est l'agressivité verbale. Quand il y a l'agressivité verbale, la personne qui est la famille se sent démunie. C'est triste, comme on dit, c'est une maladie très, très triste. Mais s'il n'y a pas l'accompagnement très solide, ben, c'est toute une unité de cette famille-là qui tombe, hein.
1: Au niveau de l'association Living Change, comment vous prenez en charge les patients? Est-ce qu'ils viennent sur place, ils restent pour une semaine? Est-ce qu'il y a un suivi qui se fait, je parle, une fois par semaine par patient? Comment se fait le
0: Alors,
1: suivi?
0: on ne les appelle pas les patients, premièrement. Non, ils sont des humains comme vous et moi. Hein? Ils viennent en tant que membres. On n'est pas un day center non plus, on est un hub. Si nous, on ne peut pas accompagner cette personne-là, peut-être que cette personne-là est dans une journée très avancée dans sa progression, à ce moment-là, on va les référer aux gens, aux praticiens concernés pour qu'ils puissent avoir un bon suivi et la famille aussi sera accompagnée dans ce cheminement-là. Alors, nous, le hub s'ouvre officiellement le 19, c'est-à-dire lundi prochain. On ouvre nos portes officiellement. Ben oui, voilà l'annonce. On est à Rochebrune, on ouvre nos portes officiellement les lundis et les mercredis pour le moment, pour cet accompagnement thérapeutique. Hein, il faut comprendre que quand je deviens côté nous, c'est la case maman, je peux commencer. On n'est pas des careurs, on est des thérapeutes. Charline et moi, on est des thérapeutes et on a d'autres thérapeutes qui travaillent avec nous. Par exemple, un jour chez nous, si vous venez, on va faire le thé, le café ensemble. Nous, pour prendre du pain, du beurre, l'asile, nous, pour manger ensemble. On va être dans la cuisine ensemble. On va faire des thérapies ensemble. Et les thérapies sont des thérapies qui ont été prouvées par les recherches. Mm-hmm. On va faire des stimulations ensemble. Et ils vont faire le petit déjeuner, le déjeuner, pardon, ensemble. On va cuire ensemble. Et tout est fait ensemble avec un accompagnement professionnel. Et puis, ben, l'après-midi, ils repartent chez eux. Mais
1: pour l'ouverture officielle, lundi
0: c'est
1: prochain.
0: C'est lundi prochain, le 19 octobre.
1: Et ouverture officielle, avec donc tout le monde est invité.
0: Là, il faut nous appeler avant. Hein, on va donner le numéro. Il faut nous appeler et book parce qu'on ne peut pas. Je vais parler de pourquoi l'association et quel est le modèle qu'on a. C'est un modèle.
1: Déjà, vous êtes à combien de personnes? Quelle est la structure au niveau?
0: Alors, pour le moment, il y a trois. C'est Charline, moi et une autre personne. On va accompagner. Dans un premier temps, nous, nous prenons Bandi Moun qui pour commencer. Gros vinis en full. Nous pour donner tout service. On veut commencer et on veut très bien le faire, c'est-à-dire petit à petit, on va vous accompagner, on veut commencer petit, et puis si le bouche à oreille à Maurice, c'est ça qui fait le travail. Le bouche à oreille va nous aider à nous dire qui peut m'aider, qui ne peut pas m'aider, quand nous besoin rectifier. Qui s'en a là pas capable avec cette madame là, ben nous pouvons besoin mettre peut-être séparément. Donc, on a fait notre recherche et on sait que ça va marcher. Et nous aussi connaît qui est dans du monde et qui bien besoin un moment de répit dans toute la vie. C'est une famille qui submergée par cette maladie et qui pas envie, mais je ne suis pas en train de critiquer les maisons de retraite, mais je pas encore arrivé sa stase pour mettre d'autres familles dans un home, comment nous dire. J'ai envie que ma maman, ma papa, tantine, ma tante retournent tantôt. Mais nous, on veut.
1: C'est grand pour voir comme de la conseiller de personnes.
0: Alors, pour pouvoir dire ça, laissez-moi vous parler un petit peu du modèle. Mm-hmm. Hein? Ashley, dis-moi une bizarre connaît qui n'est pas un daycare. Mm-hmm. On est un community base, comme on dit en anglais, c'est un community base midam center. Que dis-moi une vini, ben famille aussi vini. Mm-hmm. Je vini, je capable d'accompagner, je membre. Et je peux téléphoner nous après peut-être ça l'émission là je peux téléphoner je peux demander un bon renseignement qui m'ont pas encore donné l'eau radio mais moi vous donne d'autres renseignements là face à face parce que c'est tout un critère,
1: c'est du cas par cas,
0: voilà, c'est un case by case, cas par cas. Quand je peux téléphoner nous peut donner d'autres ça bon renseignement là, mais aussi le modèle. Alors c'est quoi le meeting center? Le meeting center, c'est un modèle qui a été après les recherches it stems from the Netherlands, c'est-à-dire la Hollande. Mm-hmm. La Hollande a commencé avec ce modèle-là. Et ils ont vu que le modèle, ça marche. Mais le modèle, ce n'est pas accueillir 50 dîmes d'un seul coup. Un maximum, mm-hmm. On peut accueillir un maximum d'une quinzaine de personnes par jour, pas plus. Mm-hmm. Et on ne va pas aller plus que ça, nous. On ne va pas dire, ben, on a, dans notre emplacement, on a cinq pièces, hein, très, très thérapeutiques. Mais on ne va pas dire, ben, aïe là, nous pour prendre 50 moun lundi, mardi, nous pour prendre 70 moun. On ne peut pas le faire. Mm-hmm. C'est 15 personnes, mais nous, on va commencer avec un minimum de 5 personnes pour le moment. On va voir, on doit tester parce que c'est une recherche aussi que le Midam Center fait à Maurice. Maurice est unique.
1: Quel programme va attendre ces 5 personnes, par exemple, qui viendront?
0: Comme je vous ai dit, vin la case maman, vin boire dîner, vin boire café, nous faire dîner là ensemble dans un ancien bouloir, nous pour manger dans la cité maillée ou bien dans la cité aluminium, ou bien nous pour boire dans ta soucoupe avec pot de thé et tout. Tout ce qu'il faut, c'est par rapport à la personne. Premièrement, il faut identifier ces personnes-là. On peut pas mettre tout le monde dans un seul panier. Ben venez, le hub est ouvert, venez, on va vous. Non, il faut les accompagner. C'est pour ça qu'on veut le faire petit. Et en même temps, on est en train de former les gens aussi pour travailler avec nous, pour nous accompagner. On a déjà eu un groupe de volontaires et on a besoin des gens qui se sentent capables d'accompagner ces gens-là. Et ils vont recevoir la formation gratuitement de nous s'ils veulent nous accompagner dans le aim de Living Change, qui est de propulser la société à accepter que les gens vivent avec la démence, qu'il y ait des mini-cafés quelque part. Je sais qu'il y en a, mais qu'on accompagne, qu'on accepte ces gens-là et qu'on ne les critique pas. Aïe, il est folle. Aïe, qu'est-ce qu'il peut faire? Aïe, il met un lens qui n'est pas adapté à lui. Il faut regarder la personne qui était derrière ça. Cette personne-là, c'était une maman. C'était une jeune fille avant ou un jeune homme avant. Et puis, ils ont travaillé dur, ils ont formé une famille, ils ont eu des enfants, ils ont eu une carrière, ils ont eu des petits-enfants, mais ils

0: sont une personne. Il faut regarder cette personne-là.
1: L'aspect humain.
0: L'aspect humain. Nous, voilà. C'est pour ça qu'on l'appelle person-centered care. On regarde cette personne-là. Et à travers cette personne-là, à ce moment-là, on peut l'accompagner.
1: Mm-hmm. Et par rapport à la maladie, bon, on parle de démence, Alzheimer et les autres complications. Donc, ça arrive comme ça, la personne ne fait pas exprès, ou quand on dit mouna physiquement bien, tout bon, joli garçon, joli madame, joli monsieur, mais seulement l'intérieur commence à être détruit. Est-ce que c'est dû aussi au passé de cette personne qui forcément, Jimoulin fait un impasse au là, après une blier, après finalement, ça rattrape?
0: You nail it, Ashley. Il y a beaucoup de traumas dans notre passé qu'on n'a pas dit, parce que dans le passé, hein, on va parler de 50 ans de cela, bah, il y en a 50, c'était psychologue, psychothérapeute, neuropsychologue qu'il y a de nos jours.
1: Et dans quoi la perception quand on est psychologue, ça veut dire Jimoulin?
0: Ouais, ça ne m'a pas compris. Ça, c'est... Hein. Ça n'a pas compris. Tu peux être un psychologue et tu fous ton mental, tu n'es pas bon, tu es dépressif. Mais non, les psychologues ont fait un travail. Ils ont étudié pour avoir les psychologues, les neuropsychologues et tout. Ils ont étudié, ils ont voulu être dans ce métier, ils font un travail exceptionnel. Et si vous allez vers eux, il y a un but derrière cela. Le but, c'est peut-être de travailler avec vous pour apesantir un petit peu cette douleur que vous traînez de votre passé. Mmh. Parce que des gens ont passé par des traumatismes. Je vais pas citer un cas ici, mais je vais citer un cas extérieur que j'ai accompagné. Une personne, on avait fait une sortie en mer, c'est-à-dire c'est en Angleterre, hein. On a fait une sortie sur le River Thames, on a demandé à la famille, etc., etc. Est-ce que la personne peut sortir? Oui. On a emmené la personne sur le River Thames. Comme il est rentré dans le bateau, la grande roue, c'est un ancien bateau, ça a tourné, comme la roue a tourné. Alors, le pauvre Boog, il a flanché. Il a flanché, il a commencé à lancer les poings. Hein. Très agressif, on a dû retourner pour qu'il puisse sortir du bateau. Et on l'a ramené dans la maison de retraite. Et là, on a appelé la personne, les parents, parce que c'était quelqu'un de nouveau. Mm-hmm. Des fois, on demande à la famille des renseignements, la famille ne veut pas nous donner.
1: Oui, ils ne connaissent pas.
0: Connaissent pas, ou ils pensent qu'une petite information n'est pas nécessaire. Ça n'est pas nécessaire pour lui, ça n'est pas besoin de connaître. Mm-hmm. Nous, pas besoin de connaître. Mais on a besoin de savoir. Et ce qui s'est passé chez cette personne-là, c'est qu'il avait perdu son frère qui a basculé d'un bateau longtemps. Il a basculé, le frère avait 11 ans, lui, il avait 15 ans. Et il a vu ça. Et pour lui, ils nous disent, ben oui, on a donné l'accord parce qu'on pensait, on a donné l'accord pour qu'il aille en bateau, parce qu'on pensait qu'il avait oublié. Mais il faut penser que c'est votre mémoire d'ancien que vous gardez là. Hein. Ça, c'est une mémoire très, très primordiale. Alors, le message que j'ai passé aujourd'hui, premier message pour tous vos auditeurs, c'est prenez soin de votre santé maintenant. Si vous avez, la trentaine jusqu'à à 35 ans, prenez soin de cette mémoire-là. Favorisez treasure it as we say, because this is your living memory. Et cette mémoire-là, ça va rester avec vous. Hein, si vous avez des trucs que vous pensez...
1: Comment gérer sa mémoire? Comment oublier? Là, beaucoup vont poser la question. Là. Nous vivons un passé très difficile. Soit une pédienne proche qui était vraiment proche, membre de la famille, ou bien, par contre, nous fait un accident, ou dans nos carrières professionnelles, nous ne passons pas beaucoup de problèmes.
0: Alors, je vais vous parler de moi.
1: Oui.
0: Personnellement. J'ai perdu mon papa à l'âge de 6 ans et demi, qui est un trauma. Je ne l'ai pas connu. À l'âge de 24 ans, j'ai perdu un fils. Il a vécu 23 heures. C'est un trauma ajouté à un autre. Et il y en a plus. Mais ces deux-là attachés ensemble, c'est une grande perte. Et je me suis dit, ben, avec le travail que je fais, je n'aurai jamais besoin de l'aide. Hein? Je me suis forgé un caractère, je suis très ouverte, je parle à tout le monde, j'ai parlé aux prêtres, etc., etc. Ça va aller. Mais dans les années 40, je me suis trouvée dans une impasse où je ne comprenais pas qu'est-ce qui se passait. Et là, j'étais en Angleterre, et là, j'ai été voir, like they call it in the UK, I went to see a psychic, c'était une psychiatre. Et là, elle me dit, non, you need to see a psychologist. I went to see a psychologist parce que tout était, on dirait, dans le National Health là-bas, on vous emmène. Et là,

0: Quand j'ai parlé, je ne comprenais pas qu'est-ce qui se passait. Et là, on a commencé à me parler, Have you lost anyone in your life? Et
1: Avez-vous
0: là,
1: perdu quelqu'un?
0: c'était ma thérapie. Donc, si moi, en tant que professionnel, j'ai pu aller taper à la porte, c'est comme ça que vous allez pouvoir. Je suis pas en train de
1: En
0: faire.
1: parler, il faut en
0: Il
1: parler.
0: faut en parler. Que
1: Pagode
0: ce soit
1: salon
0: pagode
1: de.
0: d'en vente, pagode
1: Oui.
0: d'en vente, parce que quand nous pégode, nous nous pensons, nous pégode d'en vente. Ça c'est nous causer créole, ça nous pégode ça d'en vente. Nous pas pégode les d'en vente, nous pégode les donne nous la tête, nous pégode les donne nous mémoire. Et les pour sortir un jour, pas sortir, pas dimanche, les pour sortir. Et quand les pour sortir d'une façon que nous pas envie que nous bandes enfants, nous bandes proches trouver comment les pour sortir. Parce qu'il pousse aussi comment un need, il pousse aussi comment un besoin. J'ai besoin d'être entendu, j'ai besoin d'être valorisé, j'ai besoin qu'on me voie, j'ai besoin de qu'on m'attrape la main, j'ai besoin qu'on me dise, maman, me contente-toi. Et là, beaucoup de monde, tout récemment, nous faisons une session avec une famille. Je ne veux pas dire, je maman, je compte en eux. Je ne veux pas dire, maman, là, je compte en lui. Mais maman, là, elle a besoin de ça parce que pendant toutes ces années, elle a
1: Maman ou
0: donné.
1: papa, hein, les deux.
0: Oui, les deux, hein, papa ou maman. Mais il faut le dire. Il faut le dire, sorry, Ashley. Mais les hommes, il faut le dire aussi qu'ils sont capables de dire, papa, pas, me contente-toi. Malgré qu'il est dans sa démence-là, quand il peut tendre sa mot, me contente-toi là. Je pas pour réaliser, négé de se liser, ça liser là pour une bonne étincelle qu'ils ont peut-être. Pas de remords qui est dans le passé. Attrape cela, mais même si l'IP, pour eux, je peux dire, aïe, l'IP rabâché, mais l'IP pas rabâché. Ils ont envie qu'ils tentent ça.
1: Et donc vous prenez l'antenne en ce moment, déjà à 11h37 sur AM1, la radio Nostalgie, sensibilisation à la démence, dont la maladie d'Alzheimer, comment gérer les personnes âgées, ainsi que le soutien au niveau des familles comme invité. Eh bien, c'est Madame Patricia Gooden-Husband qui est praticienne spécialisée dans la prise en charge de la démence et directrice de l'association Living Change. Alors, Patricia, donc déjà, une vie au niveau de la famille. Donc, aussi, avant qu'il nous vienne au niveau du soutien de la famille, à quel point la démence est capable de détruire du monde?
0: Oh, très bonne question. La démence, c'est une maladie progressive. Les progressifs, parce que ces gens-là, ils commencent à oublier. Sa fonctionnalité commence à diminuer. Ils oublient comment faire une tasse d'été. Ils oublient comment habiller. Ils oublient qu'ils ont besoin de baigner. Ils oublient qu'ils ont besoin de manger. Il n'est pas allé manger. Ce n'est pas qu'il n'est pas allé manger, il est oublié. Ah, il a mangé dans ce labos. Mais il a oublié comment avaler. Il a oublié qu'il a besoin de l'eau. Il a oublié qu'il a besoin de toilettes. Il a oublié ça. Ah, il peut faire des ordres, il peut pipi partout. Il peut faire tout ce qu'il a besoin partout dans la case. Il a oublié. Il a oublié. Et c'est ça arrive. Comment aider la famille à comprendre ça? C'est accompagner sa famille-là dans toute la case. Al guetter comment la case a été. Nous allons nous faire ban. Charline et moi nous faire ban visite à domicile. Pour nous guetter comment nous capables restructurer la case là. Nous tous nous vit en joli la case moderne. Nous tous nous vit en la cuisine moderne. Ah yobé maman te vient rester avec moi. Tu peux venir rester dans la case. Mais n'oubliez que maman pas dormir dans sa grand joli lili qui nous peut donner là. Donc il pourra dormir en bas peut-être. L'oublier bouloir qui nous habitue faire dîner. Qui est habitué à faire dîner, il peut tenir des affaires électriques et bruit. Mais par contre, si nous prenons un vieux bouloir, nous mettons l'île au four, il peut trouver, il peut sentir le déhydité et bruit. Si nous VSDT là, nous pastelons, qu'on recontinue à servir un pasté, il peut capable, bon, parce qu'il nous avons besoin d'un lit, un bon objet qu'il a trouvé, qui rappelle lui, qui ça une tasse d'été qu'il peut boire. Il a besoin de connaître qu'il appelle un. C'est nous qui besoin rentrer dans ce monde. Et il y a un training qui nous fait dans l'Angleterre qui s'appelle Come into my world. Viens dans la vie. Mets mes souliers, Thomas, là-dedans. Là, tu peux connaître qui peut vivre. Dans la tête, il n'est pas pareil comment ce qui peut passer dans toute la tête. Donc, c'est très, très difficile. Mais comme on a dit avant, c'est cas par cas. Parce que chaque personne, Ashley, vous êtes qui vous êtes, je suis qui je suis. Nous, tous les deux, nous différents. Hein, nous pécoso ça topique là. Mais si mon besoin prend où on charge, mon besoin connaît qui où tu fais, dans où passer, comment on a l'école, qui l'école, qui l'âge, qui on a l'école, quand on a arrêté, qui l'école on a allé, quand on vive. Hein? Moi, tu viens faire un travail ici en 2016. Et tu as une madame qui te fait galoper dans une maison de retraite. Il te fait galoper partout, malheureusement.

0: Elle était nue. Bonne aide-soignante, malgré qu'ils aient pu faire le maximum. Pégalopéclie avec une serviette et drap, etc. Les pas tu peux comprendre. Mais sa madame-là, ils se vivent au bord de la mer toute longue sur la vie de jeunesse. Zodi nous amène lit dans un ensemble qui est dans quatre murs. Nous donne lit un lili, nous donne lit un lomo, nous donne lit une table de nuit. Nous donne lit flair, nous donne lit de l'eau, nous donne lit manger. Mais pas ça qui est libéraudé. Libéraud de Sophie là-haut. Et tant mon papa t'y connaît, mais mon demande une aide-soignante là-dedans qui dit moi, madame un tel, ça allait rester tel endroit. Et ça m'a fait un déclic. Comment formuler qu'est-ce qui se passe? Me dire, il y a un appareil. Aïe, ce tifi amène un appareil tout. Chaque fois que tu fais la visite, amène un appareil. Nous prenons appareil, nous amène, nous galopons derrière cet appareil là. L'in arrache appareil là, l'in récite en escalier, il a dormi en bas-pied. Et c'est la première fois que sa madame-là a dormi plus que 3 heures de temps. Ben est malade même, ben garde malade même, si étonnée. Tout ce qu'elle voulait, c'est un grain de son passé, ramène ça de sur la vie aussi. Et depuis, bon, je te fais des ajustements, ce Lilia, c'était là, je te fais Li, pas c'était
1: Bon, les
0: là.
1: deux, nous autres, c'est qu'ils ont payé en rodé. Ils ont payé
0: Justement,
1: en
0: mais nous
1: rodé.
0: besoin, pour
1: Oui,
0: nous capables,
1: comprends.
0: pour moi capable, donne ça dit mon là, mon besoin qu'on soit passé. Donc, le message que je vais passer, deuxième message, si je te fais appel à nous et que nous posons de bonnes questions lors le passé, c'est pas qu'il nous curieux, c'est par rapport à comment nous pour formule une prise en charge pour qu'ils aient à la
1: Connaissent ce
0: famille,
1: besoin.
0: je connais ça besoin qui peut passer là. Et besoin là, il est pour répétitif, lui. Mais si j'ai besoin de nous, ça l'information là. Si la famille pas de nous, si voisin pas de nous, ma tante ancien pas de nous, ben nous pas pour connaître, comment nous pour capable suivre. Un dimanche téléphone moi l'autre jour, ah vingt ce moment, mon allez mon al guetter. Ah ben qui m'a besoin faire? Ben un téléphone moi vous dites moi on 20 minutes. Dans 20 minutes comment pour capable de nous un plan d'accompagnement pour maman? Moi pas pour capable. Et quand je demande de revenir, on peut dans les temps au travail.
1: Et un point qui me souvient de là, il y a certaines personnes, familles, qui rôdent la facilité. Quoi qu'il Ben Holmes fait un bon travail, rôdent la facilité, pas envie qu'on ait qui parents une gagnée. Et ils disent, ah ben, une vie, c'était là, nous mettons dans un home, nous lave la main. Et chercher la facilité sans savoir ce que son parents, son papa, son maman, ils font, avec tout le sacrifice qu'ils ont besoin de faire dans la vie pour avoir les autres enfants à l'école qui deviennent un adulte. Comment gérer?
0: Très bonne question. Encore une fois, pas pour dénigrer ou bien pour tarnir les maisons de retraite. Les maisons de retraite sont là parce qu'il y a un besoin pour que les gens aillent dans les maisons de
1: D'autant
0: retraite.
1: plus maintenant avec le vieillissement de la population.
0: Justement, la population peut vieillir, tout nous banzan peut aller, puis elle travaille des hausses, pas les retourner. Donc nous prenons encore plus. Les maisons de retraite sont là, comme je dis, parce qu'il y a parce qu'il y a un besoin. Mais je dis aussi former ses employés à comprendre c'est quoi la démence. Ou pas pour cavaler l'eau Internet, ou pas suivre un cours l'eau Internet, ou pour comprendre comment pas accompagner sa dîme. Il n'est pas pareil. Hein? À suivre un cours, à suivre une formation. Et qui pour de nous, comment pour guider sa dîme là, premièrement? Il y a une dîme, il y a un être humain. Il n'est pas un objet. Et mon papa dit qui dans une maison de retraite qui est une dîme passée. Et non, une aide-soignante formidable qui nous rencontrait nous-mêmes dans sa bonne maison de retraite là. Je t'accompagne dans cette maison de retraite, je t'accompagne sa bonne dîme là pareil comme un jeu de famille. Ça m'a pu dire bouche ouverte. Je t'ai dit qui travaille dans maison de retraite 15 ans, 11 ans. Je t'ai encore fait un travail là. Je t'ai road formation. Et en ce moment, nous peut donner une formation dans une maison de retraite. Et dans dîme qui travaille dans maison de retraite, dans sa maison de retraite là. Je t'en copie apprendre. Je t'en copie apprendre. La dernière semaine dernière, je dis, qu'est-ce que tu apprends pendant la session de cette semaine-ci? Regardez la personne à travers ses yeux et non à travers mes yeux. Un employé dit nous ça. Pour nous, c'est ça, ces affaires-là, tous. Nous pas encore venir un centre de formation. Hein, et nous peut contempler. Pour nous, venir aussi un centre de formation. Et nous pas encore, parce que nous n'en avons pas. Ben, critères légaux qui nous peut bien suivre, l'AMQE, etc., etc. Mais nous pouvons aussi venir à un centre de formation. Mais par contre, sa maison de retraite-là, ce cours, il est enregistré pour lui. Et nous, en tant que praticien, je suis aussi formatrice. Je suis aussi formatrice bien reconnue en Angleterre. Et ben, ça voudrait qu'ils aient servi un peu, ils aient

0: appelle nous, je dis, nous, viens nous donner au moins une petite formation. Comment pour comprendre, surtout ces comportements qu'on n'arrive pas à formuler. Mm-hmm. Hein? Je ne dis pas, encore une fois, nous pas ban travailler qui vient faire miracle, nous pas ban envoyer du ciel, mais nous capables d'exercer formule ce qui peut passer dans ce comportement. Le comportement est un besoin que la personne est en train de vous dire. Il est en train de se présenter comme ça. C'est un besoin.
1: Comment réagir à la violence qui est une personne qui est atteinte d'une démence, car elle ne connaît pas, maladie d'Alzheimer, car elle ne connaît pas, elle peut réagir avec sa famille avec beaucoup de brutalité. Comment vous en faites là?
0: Je sais que c'est facile pour moi de dire restez calme, parce que je ne suis pas là en ce moment. Mais restez calme. Pas besoin de confronter ça, dis-moi. Pas besoin de dire lui. Et pas. Tu peux redire moi-même les affaires. Tu peux répéter moi-même les affaires, etc., etc. Comment te les qui me comprend, toi? Non, restez calme. Pas confronter lui. Take few steps back. Fais des trois marches, reculer. Laisse dis-moi la calmer. Après, nous réassesse la situation. Et c'est pour ça qu'il nous dit de nous faire une visite de maison. Parce que des fois, nous bien arriver comprendre qui dans quel environnement ça dit mon peut vivre. Et si ça dit mon peut vivre dans un environnement qui n'est pas connu, peut-être qu'il nous besoin comment nous dire faire une reconstitution de son environnement quand c'était son passé. Mettre une vieille pendule, mettre un vieux coussin, mettre un vieux sofa.
1: Et est-ce qu'il y a un médicament par rapport à la démence?
0: Alors, il y a pas de médicament pour le moment, les recherches continuent. Il y a des médicaments pour certains troubles. Mm-hmm. Les médicaments très recommandés, hein, mais ça c'est la vigilance des gériatres et des psychiatres qu'il faut prescrire. C'est, je dis bien la vigilance, mm-hmm. Mais ça c'est pour des troubles. Hein, mais il y a pas de médicaments pour guérir la démence, malheureusement. Mm-hmm. Mais les recherches continuent.
1: Y a-t-il des efforts effectués par rapport à la communication, nous parlons dans Maurice là, hein, que Jimunan a réussi sur mémoire, un récit rétabli, un récit retrouve la santé.
0: À ce stade, moi pas connais, moi pas carré, pas non là, moi pas croire, parce que nous pas capable stabilise la progression, nous pas capable référer et comment c'était. Mais par contre, quand on dit prévenir, hein, il y a un rapport qui a été publié en 2024, le rapport Lancet, il y a 14 risques qu'on peut modifier. Mm-hmm. Mais ça n'a pas pour modifier quand on finit gagner. Ou bien modifier quand on est à un certain âge.
1: Nous venons les 14 risques à modifier. Et dans quelques instants, on a un appel au 52-51-72-69. Et on prend la personne en direct. Bonjour, bienvenue.
2: Bonjour, Ashley.
1: Oui, qui me parle?
2: Brigitte de Bambou.
1: Brigitte de Bambou, vous êtes en direct, Brigitte. On vous écoute, allez-y.
2: Bonjour et bonjour à madame aussi.
0: Bonjour, Brigitte.
2: Oui, je vais écouter ça avec un grand plaisir. Et vraiment avec une grande passion parce que mon travail à la maison de retraite pendant peut-être 8 ans et mon travail avec une vieille personne et ça aujourd'hui malheureusement mon arrêté, mais comme madame a pu dire, tout à fait vrai, quand on a formé dans une maison de retraite, mais moi pensais qu'il vous seriez dit tout le long de la vie. Et tout autre la vie, vous sauriez ce qu'on gagne, un cours qui vous suivent, une formation qui vous suivent dans le travail. Mais tout autre la vie, vous sauriez lui. Aujourd'hui, moi, une femme de 66 ans, moi encore amène ce qui m'ont gagné dans mon travail. Mm-hmm. Moi, amène ni parmi la famille, moi, amène ni parmi des amis. Moi encore aide du monde pour ce qui m'ont recevoir, ce qui m'ont gagné. Et ça vraiment fait moi chaud au cœur quand on écoute cette émission là, parce qu'il me dit vrai qui si vous pas formez un jimoun, nous pas capable de donner un jimoun, nous dire bon ou quand même un jimoun est un vieux jimoun côté lui, il est pas capable d'occuper sa vieille jimoun là parce qu'il est pas connu, il est pas formé, il est pas connu comment occuper un vieux maman, un vieux papa, et là parfois pour être lui du doigt, mais si tu formes lui, tu connais comment occuper ça avec amour. J'ai tout le mot amour qui me pèse là. Mais vraiment, il n'est pas pour maltraiter ce grand monde, il n'est pas pour faire les choses. Mais peut-être pas, malheureusement, pas peine d'information, peine à rien. Parfois, arriver tellement l'étal vite, madame. Tellement l'étal vite. Un coup de tout, nous, famille vieille devant nous. Un coup de tout, nous, papa, nous, maman, vieille devant nous.

0: Koumra, nous pas connaît qui pour faire. Bon, heureusement qu'il parfois nous gagne qui est à la wène, pour qu'on pas occupé ça. Mais ce n'est pas l'argent. L'argent pas fait non, rien là. L'argent, c'est rien à voir là-dedans. C'est l'amour qui tient. C'est la patience qui vient là. Mais parfois, heureusement qu'il m'a autour de moi, qui m'aide beaucoup, beaucoup, dans ma famille même. Bon, ça, comment dire ça? Mon accompagnant une sœur, pour moi, qui aujourd'hui a un an l'amour, mon accompagnant jusqu'à la fin, jusqu'à ce dernier jour, parce qu'il kiffe. Ben, bah, non, c'est moi, tu pas payé, toi. Moi, je dis, c'est pas payé, c'est mon formé. Mon formé pour ça.
1: Brigitte, merci beaucoup. Merci pour le travail que
0: Merci
1: vous faites
0: beaucoup.
1: aussi et nous vous obligeons aussi conclure l'émission.
2: Merci beaucoup, Brigitte.
1: Oui, à bientôt.
2: Témoignage très fort.
0: Oui, merci beaucoup pour cette émission.
1: Allez, bye bye.
0: Bye.
1: Voilà, et nous a fait qui Brigitte dire, déjà qu'il travaille dans le domaine et accompagne beaucoup de personnes, l'y entourer. Parce que, comme Brigitte, et d'ailleurs nous l'antenne ouverte aussi, hein, 52, 51, 72, 69, il y a beaucoup de monde qui pas gagné sa sens là, d'être entouré de la famille, des amis, des voisins, de tout seul, de pas qu'à communiquer. Alors c'est pour ça aussi qu'il y a le travail de la radio, des médias, que vous êtes qu'à faire dit, qui est-ce pour dire alors là, Patricia?
2: L'isolement est un fléau. Hein, comment nous touche l'eau là au départ. Il y a beaucoup de monde, il y a beaucoup de vieux de monde qui restent tout seuls.
1: Est-ce qu'il faut une partie normale risque à atténuer?
2: Parce que l'isolement, c'est-à-dire, c'est quoi ça? On peut vivre en isolement, ou lever grand matin, ou faire au dîner, ou manger, après on reste la même. Il n'y a personne qui vient tout, il n'y a aucun contact social, ou il n'y a aucune activité sociale. Ou pas peut mort, si ou pas peut aller à l'église, si ou en, ou pas peut aller à l'église, ou pas peut aller au temple, ou pas peut aller à la mosquée, ou pas peut faire la prière dans un lieu spirituel qui ou religieux qui ou habité, ou en isolement, ou senti. Et à ce moment-là, l'isolement forme partie, c'est pas un attribut complet, mais ça forme partie. Plus qu'ils nous vivent en isolation, est-ce qu'il y a un contact social qui peut causer en nous, qui peut dire nous comme ça? Et François, Patricia, comment tu étais aujourd'hui? Quelle position aujourd'hui? Tu es correct? Mais moi, je viens causer avec toi des minutes.
1: Levé, débrouillé.
2: Nous venons assiser, nous venons faire un petit coup de tiers ensemble. Nous venons. Et montre-moi comment nous mettre ce bouton-là. N'est plus non, tout ça là. Tout ça là, infini. C'est-à-dire, arrivé à un moment donné dans la vie, nous disons, à quoi bon vivre? Et là, les gens tombent dans ce qu'on appelle un espace de dépressif aussi. Je tombe dans ça. Et il y a une très, très. Il y a une distinction à faire entre la dépression et la démence. Bon, plus que ça va qu'on entre dans la dépression, plus que ça va, on devient triste, on se sent qu'on est un bon à rien. Mais par contre, si y a un dimon qui connaît, qui va, il a Patricia, tu es content en santé, tu es content la musique, n'est que passé, parce que Patricia a oublié comment mettre la musique, n'est que passé mettre sur la musique pour lui. N'est que mettre un petit radio, écoute, Ashley peut causer le radio. Si ça lime ça tout seul, assez pour ça dimon là. Mais nous n'est plus dans la c'est là tout dimon vini, hein, ou bien paye-moi. Je fais garde malade, ou bien paye-moi, c'est moi comme je peux assiser. Et je peux oublier, c'est pas où je peux dormir. Comprends? Il y a beaucoup, beaucoup de choses, beaucoup de mœurs dans la société qui nous peuvent bien éduquer, qui nous peuvent bien commencer, on dirait, améliorer. Mais on va vous dire,
1: Donc la solution
2: changer.
1: d'une manière générale, c'est la communication,
2: La
1: prendre soin de
2: communication.
1: l'autre.
2: Prenez soin de tout un chacun, pas
1: Oui.
2: juste vivre dans la vie égoïste. Longtemps où tu es dans du monde, moi je me connais parce que je suis entouré de mes voisins, comme on grandit, même après aussi. Tu es mes voisins au début de Palmyra, je dis Madame Mattel, quelle manière? Et longtemps pas tout le temps. Mais, écoute, nous trouvons ça, ou même parfois, même pas connaître qui s'en a qui au voisin. Sur l'aide d'une côté, on dit on ne pas connaître qui s'en a qui peut rester, on dit à la poste. On dit Monsieur Poste, c'est pas moi. Hein. Ah, you non, sorry, madame, l'autre côté là. Mais moi, même pas connaître qui s'en a, comment y appeler. Moi, je dois faire des efforts pour m'attaquer la porte, mais je suis chapeau de taille derrière moi. Ou bien, soit l'homme pour sonner.
1: Donc, pour contrer la démence, c'est éviter l'isolement.
2: Évitez l'isolement, soyez en société. Ceux qui sont en société, ceux qui sont en famille, allez vers l'autre. Faites des activités ensemble. Amen. J'étais émerveillée, une fois, je me suis assise à la place d'avion, tout seul. Au cas de pause, je me trouve un couple, jeune couple, hein, enfin, jeune couple. Il y en a une autre maman. Je ne sais pas si c'est la fille ou la belle-fille et le gendre ou le garçon, mais je t'y amène, chacun a un côté pour attraper. Allez, maintenant, mettez les pieds dans de l'eau. Nous, bizarre, mettez ça les pieds là dans de l'eau. Moi, ça m'a touché. Alors, j'ai été avec la fille. Dis-moi qui connaît moi pour connaître, je n'ai pas hésité pour m'initier conversation avec n'importe qui ça n'a.

0: Moi, aller me dire zut comme ça, je t'ai fait une bonne affaire aujourd'hui. Est-ce que je fais ça souvent? Nous essayons, madame, mais ce n'est pas facile, maman pas les sorties. Mais nous essayons, nous gagnons un mois, nous pélastiquer comme ça pour faire les sorties. Et nous réussissons aujourd'hui. Et ils ont marché, ils sont passés sur la, ils sont passés sur la passerelle à côté du beach comme, du Club Med. Et ils ont marché sur la plage. Après, je t'ai remercié, je t'ai ramené madame là dans le tout. Donc, pour moi, ils ont fait l'effort, ils ont persisté. Persévérez, vous autres. Vos parents, je sais qu'on aime tous nos parents, on aime tous les vieux, on fait beaucoup, mais jetez un regard un peu différent. Une petite anecdote, Ashley. Comment je vois des personnes âgées sur la route? Des fois, je me... deux fois, je me suis fait insulter parce que j'ai arrêté ma voiture
1: Pour laisser la personne traverser.
0: pour laisser la personne traverser et la personne traverse doucement. Un. Deuxième fois, mon arrêté, mon mettre mon hazard, mon parti loin là, les zones, mon parti non. J'ai constaté que cette personne-là, peut-être de par mon métier, qu'elle était perdue. Mon cas s'impose, ex à madame là, mon cause causée, juste pour gagner une information. Et là, je crois que tes enfants, ils font un bon travail. Je vais pas dire qui c'est. Je t'ai mis un bracelet, ou ça bracelet là, il y a un autre numéro de
1: Ah
0: téléphone.
1: oui, ça c'est une bonne
0: Et
1: chose.
0: ça, c'est une bonne idée. Ça, c'est une bonne idée.
1: Et nous trouvons aussi d'ailleurs beaucoup de personnes âgées malheureusement disparaissent, par une écoute qui n'arrivait et tout. Toujours, ben oui, c'est un bon point de laisser un bracelet avec un numéro de téléphone et le nom de la personne dessus.
0: Et justement, et il y a aussi cette histoire que pourquoi les gens se perdent? Les gens se perdent parce que c'est comme un transmetteur électrique. Courant coupé qu'avait. Nous pouvons pas causer, nous pouvons causer ou avec moi, mais nous pouvons pas passer à l'antenne. Mais c'est pareil.
1: Alors Patricia, lundi, point d'ouverture officielle de The Hub à Rochebrune, où ça exactement?
0: À Rochebrune, angle des rues Ariane et Indépendance, à côté du café qui s'appelle J'ai cafété. On est là, il y a le panneau, il y a tout.
1: Alors je rappelle que vous
0: Mais
1: êtes...
0: avant ça, il faut nous appeler. Hein. Il faut nous appeler. Il ne faut pas simplement débarquer. Le numéro, c'est le 58-322-755. Appelez-nous.
1: 58, ensuite,
0: 322-755.
1: oui. 755, on
0: Ouais.
1: souvent me demander beaucoup le numéro ensuite, après l'émission. Merci beaucoup Patricia Goodenhut-Spence. Je rappelle que vous êtes praticienne spécialisée dans la prise en charge de la démence et directrice de l'association Living Change. Bonne continuation.
0: Merci Ashley, merci de nous avoir à l'antenne aujourd'hui.
1: Et ce
0: C'est un
1: sera pour aussi pour
0: plaisir.
1: une prochaine fois pour en parler davantage. On va terminer avec une belle chanson de Mr. Love et Désiré François, Attrape mon armée.
0: Jolie santé ça, jolie jolie santé.
1: À bientôt, le journal dans quelques instants. Et je vous retrouve ce soir aussi pour ces soirées-là, entre 20h et 22h.

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1: Bonjour à tous, il est midi.

0: C'est l'heure de votre journal de la mi-journée, ça se passe avec vous Jean-François Lecning. Jean-François, bonjour.
1: Bonjour Méling, bonjour à tous.
0: On démarre avec les titres.
1: Élodie Thomas transférée sous forte escorte policière ce matin de l'hôpital Victoria à l'hôpital Jitu. 13 spécialistes indiens sont attendus pour une intervention chirurgicale considérée critique. Toujours concernant ce drame de Caen-le-Vieux, 4 policiers ont été suspendus, dont le tireur, le sergent Gautam Singh Thakur. Hier soir, le Premier ministre, le docteur Navin Ramgoolam, a lancé un appel au calme. 24 ans d'autonomie pour Rodrigue, Lille célèbre l'anniversaire de son assemblée régionale ce 12 octobre. La société civile rodriguaise dresse le bilan d'un quart de siècle de gestion. Depuis ce matin, une longue file d'attente s'étire devant plusieurs succursales de la CWA. Nombreux sont les Mauriciens venus s'inscrire au Water Tank and Water Pump Grant Scheme. Et puis à l'étranger, raz-de-marée de Glucksmann en France, l'eurodéputé écrase la primaire de gauche avec plus de 66% des voix, éliminant le Parti socialiste de la course à la présidentielle. C'est donc sous forte escorte policière qu'Élodie Thomas a été transférée ce matin de l'hôpital Victoria à l'hôpital Jitu. Admise aux soins intensifs depuis vendredi, son état de santé reste stable mais critique. Grièvement blessée par balle lors d'une intervention policière qui a mal tourné à Caen-le-Vieux, la jeune femme subira ce soir ou demain matin une intervention chirurgicale considérée délicate, complexe et à haut risque. Ce matin, un contingent de 13 spécialistes indiens a été attendu à Maurice, parmi 7 médecins et 5 agents techniques. Placé sous la houlette du docteur Rakesh Jalla des hôpitaux KIMS, l'un des plus grands réseaux hospitaliers privés de la Grande Péninsule, l'équipe interviendra bénévolement. C'est ce que nous a confirmé le ministre de la Santé, Anil Bechu. Je vous propose d'écouter le docteur Shailesh Chinya, surintendant médical.
2: Ceux qui nous admettent à l'hôpital Victoria dans l'intensive care unit, pour rapport sur mon constant vital avec une médecine vitale, nos cas qui est critique, il y a un temps qu'on a intérieur qui est stable dans la norme, et même si ça est dans la norme, il y a une bonne saturation tout le moment.
1: Sur l'état stable, mais il reste quand même très critique.
2: Oui, parce qu'il y a une intensive care unit, il ne faut pas nous vendre. En effet, l'équipe indienne, il y a une dizaine de personnes. On a 13 personnes, dont là on a 7 spécialistes. Et je peux rentrer dans la journée. Et aussitôt arrivé, je passe Mme Elodie. Et elle est là pour la suite. C'est une décision. Si je peux opérer aujourd'hui.
1: L'opération là, moi j'ai posé l'ICAPAV tard le soir ou éventuellement demain matin. C'est évidemment une intervention très délicate, très risquée.
2: Bien sûr, parce qu'il ne fallait pas oublier qu'il la balle loge le coup à l'arrière.
1: Le ministre de la Santé, Anil Bechu, finit joindre le personnel de l'hôpital Victoria qui est au chevet d'Élodie Thomas. Qui fin découle de cette réunion?
2: Nous avons une discussion avec le médecin spécialiste de l'aile. Et voilà, je peux arriver aujourd'hui. Il y a une séparation derrière. Je peux décider comment on procède avec l'opération.
1: L'actualité de ce lundi, vous l'aurez compris, est largement dominée par les développements dans l'affaire Élodie Thomas. Hier, des sanctions sont tombées. Le sergent Gautam Singh Thakur ainsi que 3 autres policiers dont l'identité n'a pas été révélée ont été suspendus de leurs fonctions. Une nouvelle confirmée hier soir par un communiqué du Police Press Office. Face à la vive émotion et à la tension suscitée par l'affaire Élodie Thomas, le Premier ministre, le docteur Navin Ramgoolam, s'est adressé à la population hier soir sur sa page Facebook, lançant un appel au calme et à la retenue. La stabilité de notre pays est un bien précieux et je compte sur chacun d'entre vous pour éviter tout dérapage, a écrit le chef du gouvernement, qui a par ailleurs affirmé que ce qui s'était passé vendredi à Caen-le-Vieux relevait de l'inacceptable. Le docteur Ramgoolam dit par ailleurs qu'il attend de la police qu'elle fasse preuve de maîtrise et de discernement tout en veillant au maintien de l'ordre public. Il ajoute que la vérité doit être établie et que la justice doit suivre son cours. Les avocats de la famille Thomas

0: Maître Rama Valaiden et Assad Pirou ont officiellement saisi l'IPCC, l'Independent Police Complaints Commission. Ils ont logé une plainte formelle exigeant que l'accusation provisoire retenue contre le sergent impliqué Gautam Singh Thakur soit requalifiée, déférée en justice sous une accusation de possession d'une arme à feu avec intention de mettre la vie d'autrui en danger. Le policier devrait, selon la défense, répondre d'une infraction bien plus sévère, une tentative de meurtre au minimum. Les précisions de Maître Assad Pirou au micro de Lovina Sophie.
1: Là, pour l'instant, la priorité des priorités, c'est la santé de ma cliente. Nous attendons avec beaucoup de prières dans nous écrire que madame l'a bien. Mais légalement, ce qu'il nous peut penser pour faire, ce qu'il nous peut dire, ce policier, besoin de revoir ce provisionnel, nous besoin aussi faire un test qui besoin, comme vraiment, il me dit, test de drogue, CCTV caméra, besoin guetter. Il y a 3 CCTV caméra, comme on vous dit dans une interview previously, dans le salon, droit comme ça, il est arrivé là, besoin de checker tous les 3, besoin de checker caméra de station, faut des pas une cover-up, faut des que les autorités donnent ça l'enquête là, une autre branche de police qui la police quand le vieux. Donc ça c'est même quelque chose primaire en premier lieu qui nous peut demander.
0: En attendant l'intervention chirurgicale que devra subir Elodie Thomas, son époux Jonathan affirme rester fort malgré cette épreuve. Je vous propose de l'écouter, il est au micro de Lovina Sophie.
2: Pour bien faire ça, c'est mes enfants, pour bien faire pour les réussir, mais pour bien faire pour ma famille, et pour bien faire pour moi-même, pour bien faire pour ma madame. Tant que possible, je fais tout de mon côté, mais aussi possible pour bien faire. Il n'est pas facile, je suis obligé. Maintenant, l'espoir, parce que maintenant, je vais faire le mieux possible, et je vais docteur qui est venu là ici, pour maintenant, je spécialisé. Pour ça, on doit faire. Parce que je suis une de moi, je suis une de moi, je suis spécialisé pour ça, on doit faire une intervention comme ça. Et je suis positif.
0: Depuis que les manifestations nocturnes ont commencé dans les localités Sprivedo la semaine dernière, il y a eu des moments de grande tension à travers l'île. Mais l'épisode le plus douloureux, c'est très certainement ce qui est arrivé vendredi soir à Caen-le-Vieux. Elodie Thomas, vous le savez, victime malgré elle d'une balle tirée par le sergent Gautam Singh Thakur, qui est en détention depuis cet incident. Il était attendu du moins ce matin devant le tribunal de Rosyle. Cette affaire soulève un certain nombre de questions. Quel est le protocole concernant le port d'une arme à feu par un policier? Et surtout, quand est-ce qu'il a le droit de l'utiliser? Pranav Biari, c'est ce que vous avez demandé à un ancien haut gradé de la police.
3: Dave Joku s'interroge sur la capacité du policier à manier une arme.
4: When did he last receive training in handling firearms? Et quand il fait une firing practice? Est-ce qu'il m'a dit là où il n'est pas à blâmer parce qu'il n'a pas mis sûr qu'il y a une proficiency?
3: Car selon l'ancien patron du National Security Service, tous les policiers suivent une formation et des règlements régis par les standing orders des forces de l'ordre.
4: Training inclut use of arms. Ce procédure quand il vous a servi ça et également son aptitude pour être capable de manier ça. Il fait également live firing practice. Et dans ce dossier, mettre ce compétence ouvert un peu vite. Quand il sortit ce training, il y a dans ce district, ça aussi, la police est en clear orders qu'ils ont besoin de faire régulier training et at least one firing practice annually.
3: Dans tous les postes de police, les armes à feu sont rangées dans un coffre-fort. Chaque retrait doit être consigné par une signature et sur le terrain, l'arme doit être toujours attachée à une lanière et rangée dans son étui. L'utiliser exige une raison valable.
4: Pour tirer ou quelqu'un, les besoins soit under orders or instructions of a senior police officer, ou bien s'il est servi à his own use, les besoins en sommation minimum 3 fois. Du tout, quelqu'un devant lui et qu'un sabre ou bien qu'un autre pistole, les besoins me disent les deux hommes, sinon mon petit ou toi. Et quand les tirer aussi, ben, l'instruction qui coûte les besoins aim. Il n'est pas capable aim dans la tête, il n'est pas capable aim contre sur l'équerre.
3: Il est tout simplement interdit de tirer dans le dos d'un suspect. Dave Joku insiste, un policier n'est pas au-dessus des lois.
0: Du nouveau à la tête de la Bourse de Maurice, le conseil d'administration de la SEM, la Stock Exchange of Mauritius, a annoncé dans un communiqué la nomination de Tim Hogben au poste de CEO. Sa prise de fonction est prévue pour le 2 décembre, sous réserve du feu vert des régulateurs. Professionnel chevronné des marchés de capitaux internationaux, Tim Hogben a passé plus de 10 ans au sein du comité exécutif de la Bourse d'Australie, où il

a notamment occupé les fonctions de directeur des opérations. Pour les dirigeants de la SEM, l'expertise de Tim Ogben en matière de modernisation technologique et de transformation des infrastructures de marché sera un atout clé pour

0: Grant Scheme. Cette subvention de 15 000 roupies allouée par la Development Bank of Mauritius pour l'acquisition de deux réservoirs et d'une pompe est officiellement accessible depuis ce lundi matin. Et face aux difficultés d'approvisionnement actuelles, le gouvernement a d'ailleurs levé vendredi l'ensemble des critères d'éligibilité, ouvrant ainsi le dispositif à chaque foyer mauricien. Et face à cet engouement, Sunil Gopal, responsable de communication à la CWA, se veut rassurant. Des dispositions ont été prises pour fluidifier les démarches et réduire le temps d'attente, notamment grâce au déploiement de comptoirs supplémentaires à Saint-Paul. Ces explications au micro d'Achi Bachou.
1: Nous mettons 26 kiosques dans la cour, là, ici à Saint-Paul, et nous mettons à la table et nous pouvons faire un enregistrement, c'est-à-dire l'application peut faire manuellement. Et tout ça, c'est pour soulager les abonnés et le public en général, pour qu'ils aient une longue file d'attente. Et la vérification peut se faire beaucoup plus rapidement. Alors, c'est très positif quand nous payons ça l'engouement qui est là, mais nous rassure ben abonnés et les Mauriciens en général, qui nous peut faire tout pour qu'ils nous rendent l'exercice beaucoup plus facile.
0: Le 12 octobre 2002, il y a 24 ans, Rodrigue devenait autonome. L'île se dotait ainsi de sa propre assemblée régionale. Elle pouvait désormais élire ses décideurs et mener ses politiques sur son territoire. Le vice-président de la République, Robert Anglé, a fait le déplacement pour marquer cet anniversaire. Il est à Rodrigue depuis hier. Pour Rogina Jean-Louis Rodriguez et membre du centre Carrefour, mouvement catholique très engagé dans le social sur l'île, cette autonomie prouve une chose, les Rodriguez sont capables de décider pour eux-mêmes. Mais dit-elle, il revient à chacun de veiller à ce qu'elle continue de porter ses fruits. Rogina Jean-Louis au micro de Praneuf Biarry.
2: Ça représente une grande affaire, un grand pas pour nous, l'autonomie. C'est toute une reconnaissance de la capacité de Rodriguez, comment le Rodriguez est capable d'aller en charge lui-même depuis avant, comme si c'était toute la lutte qu'il menait pour Ban Rodriguez à différents niveaux. Et nous trouver qu'il commence de plus en plus Rodriguez est capable de prendre des décisions concernant lui-même, concernant son peuple, concernant aussi tout ce qui fait la réalité, tout ce qui fait la vie à Rodriguez. Nous avons profité pour rendre un grand hommage à tout Ban bâtisseur de l'autonomie là, hein, qui travaille au niveau social, au niveau économique, au niveau de la culture, à tous les niveaux. Hein. Je vous dis encore, il a la responsabilité de tous pour continuer à faire ça, l'autonomie là, rectifier.
0: Et puis en France, pour la première fois de son histoire, le Parti Socialiste n'alignera pas de candidat aux prochaines élections présidentielles. Hier, au premier tour de la primaire de la gauche social-démocrate, ses candidats ont tous été battus par le leader de place publique, Raphaël Glucksmann. L'eurodéputé a survolé les suffrages avec plus de 66% des votes, laissant loin derrière le premier secrétaire du Parti Socialiste, Olivier Faure, crédité de moins de 15%. Les trois autres candidats, Ségolène Royal, Jérôme Gouedj et Emmanuel Morel, obtiennent tous moins de 10% des voix. RM1, midi passé de 14 minutes, le journal des sports de Rajiv Ganapat.
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4: Bonjour et merci d'être avec nous pour cette émission Jeux des îles de 2027 avec cette mission du Conseil international des Jeux aux Comores. Plusieurs membres de la délégation sont dans l'île depuis samedi. Les travaux en réunion commencent aujourd'hui. Au menu, entre autres, la visite des infrastructures et du village des Jeux. À ce sujet, et selon les premières informations, la satisfaction est de mise après justement un constat. Les discussions qui porteront aussi sur les 18 disciplines retenues pour cette édition. Pour rappel, les membres de l'Artois étaient en réunion la semaine dernière. La couverture médiatique des Jeux des îles a été abordée. Football avec la Gaëtan Duval Cup hier au stade Georges V. Malherbe A s'est imposé au tir au but contre l'Entente Loiseau de Manguelcan. Le score final était de 0 partout. Un match malheureusement marqué par un incident dans les gradins. Un supporter a fait une chute et a été blessé à la tête. Il a été transporté à l'hôpital par le SAMU. Football avec la Première Ligue en Angleterre. Pris dans une tourmente judiciaire, Manchester City qui a répondu sur la pelouse contre Liverpool. En déplacement à Anfield, les Citizens se sont imposés par 3-0. Le match a définitivement basculé après le rouge de Gravenberch à la 62e minute. Allain a ouvert le score dans la foulée à la 65e. Doku a doublé la mise 3 minutes plus tard. Cherki qui a aggravé le score à la 78e. Manchester City signe une

0: Sixième victoire en autant de sorties en championnat. Les autres résultats, Crystal Palace a battu Nottingham Forest par 3-1. De partout entre Hull City et Everton, ces deux équipes restent dans le top 10 et les Toffees sont encore invaincus. Ce soir, Coventry reçoit Newcastle à 23h. La Ligue 1 en France avec Marseille qui sort de la zone rouge. Cette équipe est allée gagner par 2-0 chez 3. 2 buts en deuxième période pour une deuxième victoire. Rennes, 3e, s'est baladé 4-1 contre Auxerre. Nice a battu Strasbourg 2-1. Monaco reste leader alors que le PSG, 6e, se rapproche avec maintenant 3 points de retard. Deux résultats en Bundesliga hier. Le FC Cologne a battu le Borussia Mönchengladbach par 2-1. Fribourg a dominé Schalke 04 sur le même score et prend la tête du championnat avec le même nombre de points que Dortmund, alors que le Bayern Munich est 3e avec 2 points de retard. Plusieurs matchs à l'affiche en Italie pour la Serie A, 1 partout entre Cagliari et la Juventus. Cagliari qui menait à la pause. 1 but partout également entre Sassuolo et l'AC Milan. 0 partout entre Como et l'AS Rome. La Lazio a battu Monza 3-1. Victoire de Bologne en déplacement, 2-1 contre Lecce. L'Inter Milan est en tête avec 16 points devant la Lazio grâce à une meilleure différence de but. 2 matchs à l'affiche ce soir. Atalanta-Venezia 20h30 et Torino-Udinese à 22h45. La Liga en Espagne avec ce carton du Real Betis 5-2 contre Osasuna. La Real Sociedad a battu les Deportivo La Corogne par 3-2 après avoir mené 3-0. 0 partout entre Elche et Celta Vigo. 2 buts partout entre le Racing Santander et Valence. Ce soir, 23h, Levante-Séville. Un classement dominé par le FC Barcelone avec 24 points. 5 points de retard pour l'Atlético Madrid et le Betis. Et 6 points est comblé pour le Real Madrid. En tennis, quelques jours après le forfait de Coco Gauff, deux nouvelles têtes d'affiche quittent le tableau principal du WTA 1000 de Wuhan, invoquant la fatigue. La chinoise Qinwen Zheng, sacrée dimanche à Pékin et 23e joueuse mondiale, a déclaré forfait, tout comme son adversaire en finale, Mira Andriva, 3e mondiale maintenant, qui renonce au tournoi pour alléger son calendrier. En Formule 1, Max Verstappen qui s'est imposé pour la première fois de sa carrière au Grand Prix de Singapour hier. Le pilote Red Bull qui devance Charles Leclerc et Kimi Antonelli qui creuse encore l'écart au championnat. Le pilote italien de Mercedes qui compte désormais 102 points d'avance et qui aura une première occasion d'être sacré champion du monde dès le Grand Prix des États-Unis le 25 octobre. En judo, médaillé de bronze en 2025, le Japon a repris son bien hier en remportant l'épreuve par équipe mixte après une victoire face à la Russie 4-1. Autant pour cette page, merci d'avoir été avec nous et passé un excellent lundi en compagnie de toute l'équipe.
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midi passé de 19 minutes, je vous donne la lecture des avis d'obsèques. On nous prie d'annoncer le décès de monsieur Kaisinaden Kanamusami Pile. Le décès de monsieur Kaisinaden Kanamusami Pile, ex-employé d'Inodis, aussi connu sous le nom de Naden, habitant au numéro 363 à l'avenue Ollier à Quatre-Bornes, âgé de 65 ans. Le convoi sortira de la chapelle ardente d'Eliensson à la route royale Beaubassin aujourd'hui à 13h15 pour se rendre à l'incinérateur de Cour de Garde Berthaud. Le décès de Madame Marie-France Cécile. Le décès de Madame Marie-France Cécile. Nimunsami, aussi connue sous le nom de Marie-France, habitant à la rue Émile Pitot à Cuepipe, âgée de 72 ans. Le convoi sortira de la chapelle ardente d'Eliensson à la route royale Beaubassin, aujourd'hui à 13h30, pour se rendre à la basilique de Sainte-Hélène à Cuepipe et de là au cimetière de Saint-Jean. Le décès de monsieur Georges Gabriel Bell. Le décès de monsieur Georges Gabriel Bell, aussi connu sous le nom de Marchand Rôti, âgé de 60 ans. Le convoi sortira de son domicile au bloc numéro 9 impasse Mère Teresa à Capitaine Pontre à Sainte-Croix, aujourd'hui à 14h.

11 heures, pour se rendre dans l'église Perlaval-Sainte-Croix et de là au cimetière de Bois-Marchand. Le décès de Madame Marie-Ange Mollet. Le décès de Madame Marie-Ange Mollet, née Arsenius, aussi connue sous le nom de Marie-Ange, âgée de 66 ans. Le convoi sortira de chez son époux, M. Gabriel Sidney Mollet, à l'avenue Pluton, morcellement nouvelle ville à Rochebrune, Newtown, aujourd'hui à 14h15, pour se rendre à l'église de Montroche et de là au cimetière de Saint-Georges, Les Salines. Le décès de Madame Marie-Prisca Stéphania Namassi Vaillum. Le décès de Madame Marie-Prisca Stéphania Namassi Vaillum, aussi connue sous le nom de Prisca, âgée de 43 ans. Le convoi sortira de chez son père, M. Gaëtan Namassi Vaillum, à France Boyer de la Gérondée, à Plaisance-sur-Ozille, aujourd'hui à 14h30, pour se rendre dans l'église Sainte-Anne à Stanley, et de là au cimetière de Sainte-Cœur-de-Marie à Petite-Rivière. Le décès de M. Aboubakar Khan Tchadi. Le décès de M. Aboubakar Khan Tchadi, aussi connu sous le nom de Bakar, âgé de 79 ans. Le convoi sortira de son domicile au numéro 16 à la rue Chadi à Rosille, aujourd'hui à 19h, pour se rendre au cimetière de Phoenix. Le décès de M. Jean-Paul Macrine. Le décès de M. Jean-Paul Macrine, aussi connu sous le nom de Jean-Paul, âgé de 62 ans. Le convoi sortira de chez son épouse, Madame Marilyn Yella Macrine, à Le Rosière, à Cité Balisson à Rosebelle, demain mardi à 10h, pour se rendre au cimetière de Grand-Bel-Air à Maillebourg. Le décès de Madame Marie-Bernadette Nobine. Le décès de Madame Marie-Bernadette Nobine, aussi connue sous le nom de Roseline, âgée de 68 ans. Le convoi sortira de chez son gendre, M. Louis Juanito Lagaillarde, à la route royale Ancelaret, demain mardi à 10h30, pour se rendre dans l'église Notre-Dame du Grand Pouvoir à Vieux-Grand-Port et de là au cimetière de Petit-Bel-Air à Maillebourg. Le décès de M. Sivaramen Mardé. Le décès de M. Sivaramen Mardé, aussi connu sous le nom de Robin, habitant à la rue Villemain à Beaubassin, âgé de 56 ans. Le convoi sortira de la chapelle ardente d'Elienson à la route royale Beaubassin, demain à 11h, pour se rendre au crématorium de Berthaud à Stanley. Le décès de Madame Ramona René. Le décès de Madame Ramona René, née Silvio, aussi connue sous le nom de Ramona, âgée de 44 ans. Le convoi sortira de chez son époux, M. Jean Kessley René, à la rue Ducamp, à Pointe des Lascars, demain à 13h, pour se rendre à l'église Marie-Reine à Poudre d'Or et de là au cimetière de Poudre d'Or. Et on nous prie d'annoncer le décès du docteur Maxime Ning-Hing Cheng, le décès du docteur Maxime Ning-Hing Cheng, aussi connu sous le nom de Max, habitant à la rue Célicourt-Antelme à Rosille, âgé de 91 ans. Le convoi sortira de la chapelle ardente d'Elienson à la route royale Beaubassin demain mardi à 13h pour se rendre à l'église Notre-Dame de Lourdes à Rosille et de là à l'incinérateur de Camp-le-Vieux. À toutes ces familles endeuillées, la MBC présente ses plus vives sympathies. L'heure pour moi de partager les nouvelles du temps avec vous, chers auditeurs, en direct sur RM1 ainsi qu'à M1. Et nous démarrons avec la situation générale pour Maurice. Quelques nuages venant du sud-est influencent le temps local. Et l'assez fort anticyclone au sud des Mascareignes occasionne des alizés modérés sur la région. Et les prévisions pour les prochaines 24 heures, le temps sera mi-couvert en début d'après-midi avec quelques ondées au sud, à l'est ainsi que sur une partie du plateau central et du beau temps par la suite. La maximale sera entre 23 et 25 degrés sur le plateau central et entre 27 et 30 degrés dans les régions côtières. Le temps sera mi-couvert durant la nuit ainsi que demain matin avec quelques ondées.

0: et sur les hauteurs. La minimale, quant à elle, elle sera entre 16 et 18 degrés sur le plateau central et entre 20 et 22 degrés dans les régions côtières. Le vent soufflera de l'est-sud-est à environ 20 km par heure avec des pointes de 50 km par heure. La mer agitée au-delà des récifs avec des houles du sud-ouest de l'ordre de 2 mètres. Les marées hautes aujourd'hui 13h10 et demain matin 1h51. Les marées basses ce soir 19h48 et demain matin à 7h30. Le coucher de soleil prévu à 18h10. Quant au lever du soleil demain matin sur l'île Maurice, ça va être à 5h40. Les nouvelles du temps pour Rodrigue. La situation générale, des nuages venant du sud-est influencent le temps local. Et les prévisions pour les prochaines 24 heures, le temps plutôt nuageux en début d'après-midi, avec quelques averses et du beau temps prévu pour la suite. La maximale sera entre 24 et 27 degrés. Et le temps restera beau durant la nuit et le temps sera aussi mi-couvert demain matin avec quelques averses. La minimale, quant à elle, elle sera entre 19 et 22 degrés. Le vent soufflera de l'est-sud-est de 25 à 35 km par heure avec des rafales de l'ordre de 60 km par heure. La mer forte au-delà des récifs avec des houles du sud-ouest de l'ordre de 2,50 m. Et attention, les sorties en haute mer sont déconseillées. La pluviométrie durant les dernières 24 heures, point de canot 1,0 mm et patate théophile à 2,0 mm. Les marées hautes aujourd'hui 13h19 et demain matin à 1h38. Les marées basses ce soir à 19h35 et demain matin à 7h34. Le coucher de soleil prévu à 17h47. Quant au lever du soleil demain matin sur l'île Rodrigue, ça va être à 5h18. Et on clôture avec les nouvelles du temps pour Saint-Brandon. La situation générale, un vent modéré souffle sur la région. Quant aux prévisions pour les prochaines 24 heures, le temps sera ensoleillé cet après-midi avec une maximale qui sera d'environ 29 degrés. Et le ciel sera mi-couvert durant la nuit ainsi que demain matin avec quelques ondées et une minimale qui sera d'environ 23 degrés. Le vent soufflera du sud-est à environ 30 km par heure et la mer agitée avec des houles du sud-ouest de l'ordre de 2,50 m. Et attention, les sauties en mer sont déconseillées. Les marées hautes aujourd'hui 13h15 et demain matin à 1h59. Les marées basses ce soir 19h40 et demain matin à 7h44. Le coucher de soleil prévu à 18h. Quant au lever du soleil demain matin sur Saint-Brandon, ça va être à 5h35. Et voilà, chers auditeurs, c'était les nouvelles du temps pour vous sur RM1 ainsi qu'AM1.
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Il est exactement 12h30 sur votre radio. Merci infiniment d'être à l'écoute de AM1. Les secondes défilent, les époques se mélangent et les souvenirs s'allument. Bonjour, bienvenue, bon début d'après-midi. Installez-vous confortablement, vous êtes exactement là où la musique a une âme. Et c'est Jonathan Agathin au micro. Je vous embarque cet après-midi dans une véritable machine à remonter le temps. Attachez vos ceintures, nous traversons 4 décennies de légendes, des harmonies cultes des années 60 aux rythmes électriques des années 90, en passant par la folie des années 70 et 80. Au programme, les vinyles qui ont marqué vos vies, les tubes qui vous font vibrer et ces mélodies inoubliables qui n'ont pas pris une ride. Voilà, les 30 prochaines minutes sont à vous sur votre radio. On ouvre le bal dans quelques secondes. Bienvenue à vous. Et pour lancer cette machine à remonter le temps, on s'arrête en plein cœur des années 90. Un vent de girl power souffle sur votre radio avec le groupe britannique qui a redéfini la pop culture. Et ce morceau, ça date bien évidemment de 1997. Ce titre a instantanément décroché la première place des charts de Noël au Royaume-Uni. Un tempo plus doux, une ambiance rétro-pop en

Vous tente, voici les Spice Girls sur votre radio avec le magnifique titre Too Much. Montez le volume, les amis, c'est du pur bonheur sur votre radio jusqu'à 14h. 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

Apparemment, il fait super beau du côté de Bambou Virieux cet après-midi et on salue bien sûr le sud-est de l'île Maurice qui nous écoute sur 684 kHz et également sur notre application mobile MBC Play. Merci d'écouter AM1. Et on salue Cécile qui nous écoute sur place du côté de Bambou Virieux.

Du bonheur pour les oreilles justement avec les Spice Girls, la suite avec celle qui a partagé un lien musical et très affectif avec Whitney Houston. Oui, elle a marqué les années 80 avec son titre emblématique Heartbreaker, ce morceau qui date de 1982, coécrit et produit par les Bee Gees. Cette grande diva illustre à merveille le talent d'exception qui caractérise cette lignée de chanteuses légendaires. J'ai nommé Dionne Warwick, Heartbreaker, ici sur AM1 à 12h35.

0: Chanson qui a fait plaisir à notre cher Bénédicte qui nous écoute du côté de Bel Air Rivière Sèche. Merci d'écouter AM1, il est midi 40, page pub et on se retrouve dans quelques secondes.
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0: On voyage dans le temps, ici sur votre radio AM1, c'est toujours Jonathan Agatin qui vous accompagne jusqu'à 14h. Et oui, il a accepté d'interpréter cette chanson pour deux raisons majeures, née d'une parfaite complicité artistique avec l'auteur-compositeur Michel Berger. Et oui, la première raison, c'est une passion littéraire partagée. Au moment où Michel Berger cherchait à écrire pour lui, ce chanteur qu'on va écouter, voilà, il venait tout juste de terminer la lecture de la pièce « La chatte sur un toit brûlant ». Fasciné par l'écrivain, le taulier ne tarissait pas d'éloges à son sujet. Michel Berger a immédiatement saisi cette opportunité pour lui composer un titre sur mesure. Et pour la deuxième raison, c'est un rôle de théâtre chanté. Oui, Michel Berger voulait offrir à ce chanteur un costume artistique inédit, celui d'un homme sensible, blessé et cabossé par la vie. Ce texte poétique et mélancolique permettait au rockeur d'exprimer par sa puissance vocale une fragilité et une détresse intime que les blousons de cuir et les guitares électriques ne suffisaient plus à contenir. Et c'était l'occasion idéale pour Johnny Hallyday, bien sûr, de moderniser son image et de prouver l'étendue de ses talents d'interprète. Écoutez, c'est sur votre radio.
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0: Et oui, l'un des plus grands chefs-d'œuvre de Johnny Hallyday, sorti en octobre 1985 sur l'album Rock'n'Roll Attitude. Et cette chanson, justement, on ne parle pas de l'État américain, mais cette chanson rend hommage, un hommage vibrant au dramaturge américain Tennessee Williams, auteur des pièces cultes Un tramway nommé Désir et La chatte sur un toit brûlant. Johnny Hallyday, l'immortel, sur votre radio.

0: Une version live qui nous donne toujours de frissons, celle de Johnny Hallyday, quelque chose de Tennessee sur votre radio.
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0: Tennessee. Vive Tennessee Williams. Et on quitte l'univers de notre rocker français pour faire un saut au tout début des années 2000, oui, 24 ans de cela, avec ce titre qui est instantanément devenu un classique de la pop mondiale, sorti en 2002, ce morceau intense porté par un piano obsédant et une interprétation à fleur de peau explore la quête de sens et le besoin viscéral d'aimer. Laissez-vous porter par la mélodie, par la voix, la mélodieuse voix. L'envoûtante voix de Robbie Williams.
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0: Avec le magistral Phil.
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Waouh, magnifique, le grand Engelbert Humperdinck et son envoûtant et Man Without Love sur AM1. Et oui, quel moment de pure nostalgie. On continue de faire vibrer les cœurs cet après-midi et on reste au sommet des voiles de légende avec une icône absolue de la chanson française des années 70. Mais avant de lancer ce joyau, laissez-moi vous raconter une petite histoire. Voilà, saviez-vous que ce séducteur au destin tragique a été découvert d'une manière totalement incroyable? Écoutez, nous sommes en 1969, dans un club de Téhéran en Iran. Le chanteur Carlos et la chanteuse Sylvie Vartan assistent à son spectacle dans un bar. Subjugué par son charisme et sa voix d'or, Carlos lui dit instantanément

Spontanément, viens à Paris, tu as tout pour réussir. Quelques mois plus tard, la France entière succombait à cette magnifique voix et aussi au charme de Mike Brandt. C'est une exclusivité gravée dans l'histoire de la musique. Sorti en 1975, voici le bouleversant et éternel Mike Brandt avec son chef-d'œuvre. Dis-lui. Eh oui, laissez la magie s'opérer cet après-midi. Ici sur AM1, c'est Jonathan Agathin jusqu'à 14h.

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1: 12 octobre 2026, bel après-midi à toutes et à tous, il est 13h. Merci de choisir votre radio pour vibrer ensemble cette deuxième partie de journée. Et pour démarrer cette nouvelle heure en beauté, on accueille le seul, l'unique, le king du rock'n'roll, Elvis Presley. Mais avant de monter le son, saviez-vous que tout s'est joué sur un coup de génie et une intuition unique? Écoutez ça, à ses tout débuts, son tout premier producteur chez Sun Records, Sam Phillips, cherchait désespérément un artiste blanc capable de

transmettre l'émotion et la ferveur de la musique afro-américaine. En entendant le jeune Elvis pour la première fois, Sam Phillips a eu cette phrase historique en affirmant qu'il chantait avec l'âme et le style d'un homme noir. C'est ce mélange culturel unique qui a changé l'histoire de la musique à tout jamais. Sorti au tout début des années 60, voici un titre plein de fraîcheur et de charme. C'est Elvis Presley avec le superbe Kiss Me Quick. Montez le volume ? Oui, la suite de votre voyage musical commence maintenant sur votre radio. Let's go!

Et c'est bien de chanter avec nous cet après-midi, c'était Pierre avec Lady, Lady, Lady, Lady, Lady, Lady, Lady, Lady, Lady, Lady, Lady. J'adore, vive la bonne humeur en ce lundi après-midi sur votre radio jusqu'à 14h, c'est la boîte à souvenirs avec Jonathan Agatin, je vous dis à tout de suite. Lady Lay, justement, un vrai bijou qui nous rappelle la douceur et la poésie des grandes années de la chanson française. Alors préparez-vous à vivre un grand moment de frisson. Et oui, ce sera un moment de frisson, ça c'est sûr. On bascule en plein cœur de l'année 1988 avec un hymne absolu à la performance, au dépassement de soi et à la détermination. Écrit spécialement pour les JO d'été de Séoul, ce chef-d'œuvre a fait vibrer le monde entier et reste encore à ce jour l'une des prestations vocales les plus, on va dire, les plus puissantes de l'histoire de la musique. Oui, on va vibrer au rythme de chaque note cet après-midi, et c'est la seule, la voix éternelle de l'immortel Whitney Houston avec l'impérial One Moment in Time pour vous.

La douceur et l'émotion brute de Babacar sur votre radio. France Gall et Michel Berger au sommet de leur art en, on va dire, en, si ma mémoire est toujours bonne, en 1987, oui. Et quel grand moment de radio. Et pour poursuivre notre voyage à travers les décennies, on s'installe confortablement, c'est-à-dire dans les années 80. Et oui, dans cette décennie qu'on adore. Sorti en 1981 sur l'album légendaire Breakaway, ce titre est une véritable caresse pour les oreilles, fusionnant à la perfection la pop, la soul et le jazz R&B, porté par une voix unique, faite d'improvisation, de scat et d'un groove absolument inimitable. C'est un hymne éternel à la complicité et au grand amour. Oui, c'est Jonathan Agathin qui vous l'offre ici sur votre radio. Voici le magicien du groove, le regretté Al Jarreau avec le somptueux We Are In This Love Together. Montez le volume, c'est du pur velours sur votre radio et cette chanson, ça va faire plaisir à un cousin qui adore m'écouter ici sur les ondes de AM1. Il s'appelle Alan Morinière. Voilà, lui qui est super fan de Al Jarreau. Bonne écoute à toutes et à tous.

Le plus grand ami de Laurent Voulzy sur votre radio, c'était Alain Souchon avec la balade de Jim. Il est 13h26, bienvenue à vous. Et je sais que vous êtes très très fan d'Elvis Presley. On a eu l'occasion d'écouter l'un de ses plus beaux morceaux. Et pourquoi pas vous proposer le deuxième et dernier morceau d'Elvis Presley. Moi qui suis fan de ce chanteur. Bah oui, l'immortel Elvis Presley. Oui, Elvis Presley, grand admirateur de Dusty Springfield, adorait ce morceau. Oui, le morceau qu'on va écouter dans quelques instants sur votre radio AM1. Il décide de l'enregistrer en juin 1970 au studio RCA de Nashville pour son album That's the Way It Is. Le style plutôt Las Vegas, le King s'approprie totalement la chanson en y injectant une orchestration phénoménale portée par des cuivres explosifs et sa puissance vocale exceptionnelle. Et c'est dans cette version qu'Elvis répète de manière obsédante ce fameux cri du cœur « Believe me, believe me ». Et oui, un incontournable de la scène, ce titre est devenu l'un des moments forts de ses résidences estivales à Las Vegas en 1970 et en 1972, où il le chantait avec une gestuelle dramatique intense, le dos cambré et le poing levé. Allez, on y va avec You Don't Have to Say You Love Me, Elvis Presley, on your favorite radio station AM1.

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Eh oui, quelle voix, mesdames, mesdemoiselles et messieurs, surtout concernant cette chanson, elle n'est pas née aux USA ou en Angleterre, mais en Italie. La version originale s'intitule « Luce non vivo senza te »,« Moi qui ne vis pas sans toi », écrite, composée et interprétée par Pino Donaghio en 1965. Eh oui, ce fut le coup de foudre présente au festival de San Remo cette année-là. La star britannique Dusty Springfield entend la chanson dans le public, bien qu'elle ne comprenne pas un mot d'italien, la mélodie la bouleverse tellement qu'elle fond en larmes et elle décide sur le champ qu'elle doit l'enregistrer en anglais. Et oui, c'était le triomphe de Dusty Springfield en 1966. De retour à Londres, elle confie à la

adaptation des paroles à son ami Vicky Wickham et au chanteur Simon Napier-Bell. Ils vont réécrire le texte en anglais en quelques heures dans un taxi. Et oui, c'est une séance de studio cauchemardesque. Dusty Springfield, perfectionniste à l'extrême, n'était jamais satisfaite de l'acoustique. Pour obtenir cet effet d'écho et de puissance sur le refrain, elle a fini par enregistrer sa voix au milieu de la cage d'escalier de studio d'enregistrement. Il aura fallu pas moins de 47 prises pour finaliser le morceau. Le résultat, sorti en 1966, ce titre se classe number one au Royaume-Uni et ce titre entre instantanément dans la légende. Et oui, oui, bien sûr, je vais vous la proposer, la version de Dusty Springfield sur AM1. You don't have to say you love me. Il est 13h32.

Chiquita avec Abbas sur votre radio. Moins de 20 minutes à passer ensemble sur AM1. Vous êtes toujours avec Jonathan Agatin et j'espère de tout cœur que notre programmation musicale vous fait plaisir en ce lundi 12 octobre 2026. Et oui, c'est le mois d'octobre et on salue bien sûr les balances qui nous écoutent. Si c'est votre anniversaire en ce 12 octobre, je vous salue. Bon anniversaire à vous et que votre journée soit excellente, que votre journée soit lumineuse avec surtout les personnes que vous aimez. La suite avec la Québécoise que j'adore. Elle s'appelle Mylène Farmer. Voici Je t'aime Mélancolie sur AM1. C'est la boîte à souvenirs jusqu'à 14h.

0: Elle est toujours de nature énigmatique, voire mystérieuse, et surtout avec les rares apparitions médiatiques, Mylène Farmer sur votre radio avec Je t'aime, Mélancolie.
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0: Moins de 14 minutes à passer ensemble. Oui, on va se la couler douce jusqu'à 14h. Les Pretenders

Céline Dion sur votre radio pour Que tu m'aimes encore sur AM1. Gros bisous les amis, voilà, dans quelques petites minutes il sera exactement 14h et juste après vous serez en simultané sur l'autre chaîne radio sur RM1 et sachez que Clyde sera là demain entre 14h et 16h pour le Saloon de Clyde. C'est avec Maria Mackie qu'on termine cette émission ici sur votre radio préférée Show Me Heaven et merci d'avoir apprécié notre aventure purement musicale ici sur votre radio. Et c'était Jonathan Agatin avec vous à l'antenne, à la programmation musicale et à la technique. Ciao, ciao!

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1: Très bon après-midi à tous, il est 14h.
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Allez, c'est avec cette belle chanson de Shakira qu'on va démarrer notre émission Track and Tales. J'espère que vous avez passé un super bon week-end, que vous vous êtes bien reposés, surtout, chers amis auditeurs. Et là, bien sûr, c'est parti pour 2 heures de bonne musique et comme d'habitude, des

Allez, on continue avec cette belle chanson de Queen, Bohemian Rhapsody. Bah oui, Queen écrit par Freddie Mercury, qui est sorti le 31 octobre 1975 sur l'album A Night at the Opera. Et d'ailleurs, elle n'a pas un refrain commun, c'est un refrain très unique. Allez, je vous laisse apprécier cette belle chanson et n'oubliez pas notre rubrique L'artiste du jour dans pas longtemps.

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0: Et oui, cette chanson eh bien, a été enregistrée en 1966 et elle est sortie en janvier 1967. C'est par The Doors et la chanson s'appelle Light My Fire. Et là, moi, je vous propose une très belle chanson de Sting, Why Should I Cry For You. N'oubliez pas, dans pas longtemps, ce sera votre point info de 15h.
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1: Très bon après-midi à tous, il est 15h.

0: Et c'est parti pour le point info de 15h, présenté aujourd'hui par Pranav Biari. Très bon après-midi à vous, Pranav.
1: Bonjour Elodie, bonjour à tous. Elodie Thomas est à l'hôpital G2 depuis quelques heures, transférée ce matin de l'hôpital Victoria. La patiente, touchée par une balle tirée par un policier vendredi soir, est prise en charge par 13 médecins indiens arrivés sur place. Il y a tout juste quelques instants, le ministre de la Santé, Anil Bechu, est lui aussi présent. Une intervention chirurgicale est envisagée, mais les spécialistes doivent d'abord évaluer son état de santé. Nous y reviendrons dans le journal de 16h30. Les bureaux de la CWA sont pris d'assaut ce lundi. Crise hydrique oblige. Le Water Tank and Water Pump Grant Scheme est étendu au foyer sans réservoir d'eau. Les inscriptions ont débuté à 9h pour les noms de famille de A à M. À Rosie, la file d'attente était déjà longue très tôt ce matin et certains demandeurs déplorent le manque d'informations sur les documents à fournir. Bonne nouvelle toutefois, une plateforme de demande en ligne sera bientôt disponible pour faciliter les démarches, annonce du ministère des TIC. La Bail and Remand Court a rejeté la demande de remise en liberté sous caution de Mam Ravatomang, lui qui a comparu en visioconférence aujourd'hui. Le tribunal a estimé que la nature des preuves ainsi que les risques de fuite et d'interférence avec les témoins demeurent sérieux et bien réels. Une décision dont font appel en Cour suprême les avocats de l'homme d'affaires malgache. Il devra à nouveau comparaître le 3 novembre. Et puis le prix Nobel d'économie 2026 est attribué aux Américains Robert E. Hall et Michael Woodford pour les fondements microéconomiques de la stabilisation macroéconomique. Tous les deux sont professeurs d'économie, l'un à Stanford, l'autre à Columbia. Avec leurs travaux, ils ont montré qu'on pouvait repenser les modèles économiques pour mieux stabiliser l'économie. 15h02, merci d'écouter RM1 pour vous informer.
0: Merci à vous Pranav et à tout à l'heure.

Allez, c'est avec cette belle chanson de Phil Collins, le titre Another Day in Paradise, qu'on va démarrer cette deuxième partie de Track and Tales. Et juste après, on se fera également plaisir avec Travis et le titre Somewhere Else.

Et oui, Bob Dylan avec son titre One More Cup of Coffee. Là, on va continuer avec une belle chanson de Christopher Cross, Sailing, qui est sortie en 1979. Bah oui, et surtout, c'est le deuxième single de son premier album. D'ailleurs, son premier album porte son nom, Christopher Cross. Et la chanson a atteint le numéro 1, écoutez bien, du Billboard Hot 100. Et c'était le 30 août 1980. Cette chanson a également reçu un Grammy Awards et elle est restée pendant une semaine, bah oui, pendant une semaine, numéro 1 au Billboard Hot 100. Allez, on y va pour Sailing de Christopher Cross.

Bah oui, le frère de Michael Jackson, un chanteur, bassiste, auteur, compositeur et producteur américain, né le 11 décembre 1954 dans l'Indiana. Ah, il a commencé avec les Jackson 5. Il est le quatrième enfant, d'ailleurs, de la famille Jackson et l'un des membres fondateurs du groupe à succès The Jackson 5 aux côtés de ses frères, dont Michael Jackson. Il en était le chanteur principal avant que Michael ne prenne cette place. Et il a décidé, à partir des années 1970 à 80, d'aller faire une carrière solo. Et d'ailleurs, il a cartonné avec des tubes comme Let's Get Serious, justement la chanson que vous venez tout juste d'entendre, produite avec Stevie Wonder. Allez, on y va cette fois-ci pour un petit John Lennon. On se fait plaisir aujourd'hui. Voici Jealous Guy.

Bah, je sais pas en tout cas si ça vous a fait plaisir comme moi, mais moi ça fait très plaisir en tout cas d'entendre un petit John Lennon, bah oui, avec de magnifiques paroles d'ailleurs, Jealous Guy. Et oui, on devrait passer un petit peu plus hein, de John Lennon, qu'est-ce que vous en dites à 15h passées de 36 minutes. D'ailleurs mon ami Reza est d'accord avec moi, hein. On partage, ben oui on partage des goûts musicaux en commun, ben voilà. Et de la bonne musique, ça continue sur votre radio RM1, ben on va y aller pour un petit America. C'est l'extrait de leur deuxième album studio, Ventura Highway. C'est sorti en 1972 et cette chanson eh bien, forme partie de l'album Homecoming. Très bonne écoute à vous sur votre radio RM1.

En tout cas, magnifique chanson, hein. Très très belle chanson avec un très beau toucher de guitare, hein. 15 heures passées de 39 minutes sur votre radio. Là, on va y aller pour une autre belle chanson, hein. The Eagles avec I Can't Tell You Why. Et on va continuer également juste après avec les Star Sailor et leur titre All the Plans. Et n'oubliez pas votre rendez-vous à partir de 16h avec Elvis pour vous accompagner sur RM1, le Afternoon Ride.

Bah oui, belle chanson de Vile Girls, I Can't Tell You Why. 15 ans passés de 44 minutes, là on va y aller pour le Star Sailor, groupe britannique de rock alternatif et de pop. Bah oui, formé en 2000 en Angleterre. Allez, c'est parti pour All the Plants.

0: Allez, c'est sur cette belle chanson de France Gall que je vais prendre congé de vous. Résiste, 15 ans passés de 53 minutes. En tout cas, j'espère que vous avez passé un bon moment avec nous. Pour Track and Taste, la suite de la programmation musicale en ce lundi. Bah oui, comme d'habitude, ce sera avec Elvis pour vous accompagner pendant le Afternoon Ride jusqu'à 18h, suivi de Prakash et sa playlist. En tout cas, je vous fais d'énormes bisous et je vous dis...
1: Ciao, ciao!
0: Ciao, ciao, chers amis auditeurs. Ciao, ciao, Elvis!

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1: Plaisir de vous retrouver en ce lundi après-midi sur RM1. Il est 16h.
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1: Ah oui, je le disais en début, je suis content d'être là, de vous retrouver en ce lundi après-midi pour vous accompagner pour le meilleur de la musique, de la variété. Bref, tout ce qu'on aime sur votre radio, ou surtout pour vous accompagner sur la route, les amis, les automobilistes, vous nous écoutez en ce moment. Soyez prudents surtout quand vous rentrez et puis on vous accompagne, hein, rien de mieux que de la bonne musique. Allez, un petit Rouennais pour vous, pour redémarrer, la camisa negra. Et juste après, on a Black qui arrive de Palmas. Bienvenue sur votre radio.

De Palmas, Jean Rêve encore, 16h13, un petit point trafic, circulation. En ce lundi après-midi, pour lui vers le nord, surveillez les sorties de la capitale en direction de Terrouche et les accès même vers la route des Pamplemousses. Sur pour lui, pour ceux qui traversent pour lui direction le sud, prudence du côté de Pâques.

du sud. Un petit point également du côté de Réduit, Ébène, les abords des bureaux et près d'Ébène et les accès à l'autoroute sont à surveiller à cette heure-ci, normalement c'est comme ça chaque après-midi. Du côté de Phoenix, attention aux abords de la jonction de Saint-Jean, de la bretelle d'accès à l'autoroute. Du côté de Gros-Caillou, direction l'ouest, Cascavel, Bambou, soyez particulièrement vigilants sur cet axe de l'ouest, gardez vos distances et surtout anticipez quelques ralentissements du côté de Gros-Caillou. Et enfin, un petit coup d'œil également du côté de Moka, en direction de Flac. Prévoyez une marge de temps supplémentaire. De ce côté-là, quelques ralentissements sont à prévoir entre Réduit et direction Moka chaque après-midi, évidemment. En tout cas, merci encore de nous écouter sur la route. On vous accompagne pour le meilleur de la musique, de la variété, un bon petit son. Voici Désiré François et Pink, juste après.

Je sais d'où l'on vient. Ça, c'est une très très belle phrase à méditer en cette fin de journée. 16h26 maintenant dans Teddy Swim, c'est tout de suite. Quelques bandes annonces, les infos de 16h30. Bienvenue sur RM1.

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4: Merci d'écouter RM1, il est 16h30. Et c'est le journal, Pranav Biary, bon après-midi.
5: Bonjour Elvis, bonjour à tous.
4: À la une, Pranav, l'état de santé est toujours critique, dès le 10 Thomas.
5: La victime du coup de feu à Caen-le-Vieux a été transférée à l'hôpital Jitou ce lundi. Les médecins indiens qui s'occupent d'elle sont eux aussi arrivés à Maurice. Les détails dans un instant. Dans ce journal aussi, on sera à Rosil où beaucoup de gens ont fait la queue depuis ce matin pour s'inscrire au programme d'aide à l'acquisition de réservoirs d'eau. Il fallait s'armer de patience, vous l'entendrez. L'eau qui fait l'actualité aussi à Rodrigue aujourd'hui pour les 24 ans de son autonomie. Et puis ce sont deux Américains qui décrochent le prix Nobel d'économie. Il y avait ce matin le hurlement des sirènes de l'ambulance, mais aussi celui des véhicules de la police et des pompiers sur la route entre Quatre-Bornes et Port-Louis. C'est donc sous très forte escorte qu'Élodie Thomas a été transférée à l'hôpital Jitou. Elle y est depuis quelques heures maintenant. Bonjour Olva Chibikari.
6: Bonjour Pranav et bonjour à tous.
5: Vous étiez aussi cet après-midi. La délégation de médecins indiens est arrivée peu avant 15h.
6: Bien sûr, c'est sous une forte escorte policière qu'Élodie Thomas a été transférée ce matin de l'hôpital de Candos vers l'hôpital Jitou à Port-Louis. Blessée par balle, la victime se trouve actuellement aux soins intensifs où elle bénéficie d'une prise en charge médicale nécessitant une attention particulière. Son transfert vers l'établissement hospitalier de la capitale intervient dans un contexte marqué par la mobilisation des autorités sanitaires et de plusieurs spécialistes médicaux. Selon les informations disponibles, 13 médecins étaient attendus sur place afin de participer à sa prise en charge et d'évaluer les soins nécessaires à son état de santé. Le ministre de la Santé, Anil Bechou, s'est rendu à l'hôpital Jitou vers 14h30. Les 13 médecins sont également arrivés peu avant 15h afin de contribuer au suivi médical de la patiente et de se concerter sur les dispositions à prendre pour assurer sa prise en charge. Cette équipe compte 13 membres, dont des médecins hautement spécialisés, ainsi que 6 membres du personnel technique et de soutien. Les experts ont rencontré d'autres spécialistes médicaux. L'époux de la victime, Jonathan Thomas, ainsi que des proches d'Élodie Thomas,

0: a été également présent à l'hôpital Djitou. Ils se disent confiants quant à la prise en charge médicale de mise en place et espèrent que l'intervention se déroulera dans les meilleures conditions possibles. Nous écoutons la déclaration de Jonathan Thomas, l'époux d'Elodie Thomas, recueilli un peu plus tôt à l'hôpital Djitou.
1: Moi, j'étais soulagé, tout à l'heure, je suis venu. Je quitte tous les autres l'armée. Après, il y a un coup qui a une décision pour nous là-dessus. Nous pouvons attendre jusqu'à finir de faire cette expertise. Après, il y a un coup. L'état de santé, pour l'instant, je ne peux pas vous dire, mais c'est mal positif.

0: du tout.
1: Moi, j'étais soulagé pour la délégation de l'Indénie. Nous quittons toutes les autres armées. Après, nous avons quitté un coup qui a une décision de prendre à la suite. Nous avons attendu jusqu'à ce fini de faire cette expertise. Après, nous avons quitté un coup. L'état de santé, pour l'instant, nous n'avons pas quitté les autres, mais c'est mal positif.
2: Il dit que de ce coup de feu qui aura mis en danger la vie d'Élodie Thomas, un homme d'une vingtaine d'années, employé aussi de Winners, il s'est présenté au poste de police de Rosil aujourd'hui accompagné de son avocat Alvin Nutchman. Il a donné sa version des faits. Selon son homme de loi, le jeune homme est toujours sous le choc.
3: Je représente l'occupant du transport qui est au moment qui arrive à cet incident-là. Et aujourd'hui, les finales d'une surveillance à la police. Ils vont qui nous dire qu'il dépiste samedi, nous pérons de la police, ou de nous, mais la police est occupée par cet événement-là. Parce qu'il a une disponibilité, ce n'est qu'aujourd'hui qu'il est capable, d'une surveillance, d'expliquer dans les brefs délais qui commencent à finir passer, qui est arrivé dans cet incident-là. Ça a l'air, en tant que passager, c'est un lien avec son collègue de travail, Mme Elodie. Je suis dans un van, je suis à côté là, je suis à la case, je raconte cette version. Pareil que ma version qui me finit dans la presse, dans le média. Je ne vais pas me causer avec mon client, ce n'est pas live ici pour le moment. Mais encore sous l'effet de choc, il est encore émotionné, il est encore troublé par ce qui finit par se passer. Il me fait ce devoir, il vient d'une surveillance. La police, parce qu'il y a une urgence, vous dit d'une surveillance. C'est pas aller parler de l'avant avec IPCC. Nous n'avons pas l'occasion à bord de l'aspect là.
2: Alvin Hutchman au micro de Lavina Sophie. Autre comparution ce lundi, celle de Mam Ravatomang. La Bail and Remand Court a rejeté cet après-midi sa demande de remise en liberté sous caution. Le tribunal a estimé que la nature des preuves ainsi que les risques de fuite et d'interférence avec les témoins demeurent sérieux et bien réels. Une décision dont feront appel en Cour suprême les avocats de l'homme d'affaires malgache. Il devra à nouveau comparaître le 3 novembre. L'actualité, c'est aussi les longues files d'attente devant les locaux de la CWA. Au siège à Saint-Paul, par exemple, les gens attendaient jusqu'à sur le long des trottoirs depuis 9h ce matin pour s'inscrire au Water Tank and Water Pump Grant Scheme, un dispositif de la Development Bank of Mauritius avec une subvention de 15 000 roupies pour l'acquisition de deux réservoirs et une pompe à eau pour tous les foyers qui ne sont pas équipés, de quoi faire face à la crise hydrique. La situation était à peu près la même à Rosil. Les demandeurs s'impatientaient dans l'espoir de compléter leur démarche le plus rapidement possible. Mais un point suscitait des mécontentements à Chibachou, le manque de communication concernant les documents requis pour l'inscription.
4: Lachmi Amassi rencontre des difficultés au quotidien pour stocker de l'eau et s'approvisionner. Elle compte ainsi profiter de cette subvention pour enfin disposer de réservoirs d'eau à son domicile à Saint-Pierre. Elle s'est mise en route dès 7h ce matin pour effectuer les démarches nécessaires.
5: Tous les jours, mon frère demande des drômes pour me remplir. Ça me servait avec mon assiette de CO. Le problème, là, j'ai 3 jours, je vais de l'eau. À ce moment-là, j'ai demandé à mon voisin soit des CO pour juste me bailler, moi, au travail. Et là, je vais encore qu'il mange, j'ai besoin de venir avec l'eau.
4: Mais là, comment on peut trouver sa subvention occupée de l'eau là?
5: Oui, il y a une bonne affaire. C'est assez, il y a une bonne affaire, oui. Mais vous pensez, ça va nous gagner de l'eau assez, quand nous venons de l'eau.
4: Pour Jiwan, habitant de Quatre Bornes, ces derniers jours ont été particulièrement difficiles en raison des importantes coupures d'eau. Face à cette situation, il estime qu'avoir un réservoir d'eau à domicile est devenu indispensable.
6: Il y a un problème beaucoup, problème de l'eau. J'ai rempli un gallon la cage. Il y a un mari problème pour baigner. Il y a bien l'avantage pour nous, ça y a une facilité. On compte un plaisir pour gagner. Nous avons un tank là, on met un tank en bas, sur la pompe.
4: Alors que la file d'attente s'allonge, les demandeurs commencent à perdre patience. Certains déplorent le manque d'informations sur les documents à fournir. Anjana Devi Changaredi nous explique.
7: Quand on a vu l'eau, c'est une diésiste pour identité avec papier de l'eau. Mais là, quand on a eu l'eau, fait photocopie. Là, c'est fini, je viens de mettre la clé là, c'est mon besoin de sortir à faire photocopie, tout ça là. Là, je reviens de mettre la clé, je vais perdre mon tout.
4: Le directeur de la communication de la CWA, Sunil Gopal, rassure le public que les dispositions nécessaires sont prises pour assurer une meilleure organisation.
8: Nous avons une rush ce matin, mais nous ne pouvons pas dire qu'il nous peut faire le nécessaire, qu'il nous peut pas venir une meilleure organisation. Tout ça, c'est pour soulager les abonnés et le public en général, pour qu'il n'y ait pas une longue file d'attente.
4: Une fois l'inscription complétée, les officiers de la CWA procéderont à une vérification à domicile.
8: C'est un scheme qui est managé par DBM. Une fois qu'il nous termine l'exercice de vérification, dans un délai maximal de 5 jours, nous pourrons voir tout ce document-là à la DBM.

0: et li capable permettre li faire le issue de ban voucher.
1: D'ici à ce que les démarches aboutissent, les familles devront encore s'organiser avec les moyens du bord.
2: Ah, Shibachu, bonne nouvelle si vous comptez vous aussi entamer vos démarches. Une plateforme de demande en ligne sera bientôt disponible, annonce cet après-midi du ministère des TIC. Revenons à l'affaire Élodie Thomas. Le Premier ministre s'est adressé à la presse aujourd'hui, cet après-midi d'ailleurs, aux côtés de Jonathan Thomas, l'époux de la victime. Le docteur Navin Ramgoulam souligne qu'il ne faut pas précipiter les décisions. La santé et le bien-être de la patiente reste la priorité. C'est pourquoi plusieurs examens sont en cours afin de bien évaluer la situation avant de décider de la marche à suivre. Il remercie également l'Inde pour la rapidité avec laquelle ses experts ont été envoyés à Maurice. Autre mise en garde du chef du gouvernement, les fausses informations publiées sur Facebook qui ne seront pas tolérées.
3: Je remercie encore une fois comme le ministre Béchou demander tout de suite et pas un et le fait d'affaire pour tant qu'il programme ne s'est pas réalisé et pas dit que je fais une opération là une question follow-up après souvent ici de l'église à Boutla je prends tous les équipes de l'Uni là je prends tout le monde c'est moi qui m'en médecin depuis ici même avant là je l'Uni je fais une première assessment là je vais faire l'opération et jusqu'à l'air. C'est vrai qu'il paraît tout balin, tout ce que ce cervical bone. Je ne peux pas paraître un gros dommage là. Je vais faire des tests en cours, tension de masse, côté artère, etc., etc. Après ça, je vais faire l'opération. Et on me dit, mon petit pas, il y a une affaire, on va prendre la médecine. Pour les affaires, je dis, first, do no harm. Parce qu'il y a bien beaucoup de balin, si dans le routier, il va faire plus de dommage un coup là. Je veux bien. Grand expérience, quoi que je vais faire. Donc c'est ça que je vais faire. C'est un peu une vidéo gracieuse qui tout le monde est capable de faire de vous faire. Parce que c'est qu'il a arrivé, il n'a pas de ses armes. Quand tout le monde s'est là pour ça. Et on peut faire un appel au calme. Il a dit, on peut exploiter cette situation-là. Vous êtes dans l'occasion. Au lieu de penser à une madame et à un petit enfant, tout ce monsieur-là, pour essayer de trouver une solution, elle avait voulu enflammer les choses. C'est malheureux, il me dit comme ça. Le bon père appelle après, il a fait un homme. Il dit, mais peut-être qu'il faut citer le Facebook. Fausté, qui s'en va pas accepter. Il finit dire, il ne finit pas par se dire oui, mais ça ne va pas prendre sa responsabilité. Maman, on sort d'un pays, il ne faut pas laisser le pays détruire, il ne faut pas être un petit peu, il n'est pas acceptable ça. Et nous ne pouvons pas vous laisser ça.
2: 3000 mètres cubes d'eau dessalée supplémentaire par jour, c'est la capacité annoncée de la nouvelle unité de Pointe-Coton. Le chef commissaire Rodriguez, François Grandcourt, a mis en avant cet après-midi les investissements dans l'eau, le logement et les infrastructures. C'était à l'occasion des 24 ans de l'autonomie de Rodriguez. Il affirme que plus de 3300 Rodriguez ont bénéficié d'un bail depuis 2022 et que plus d'1 milliard de roupies ont été dépensées dans le secteur de l'eau.
4: Secteur de l'eau est toujours une priorité pour Rodrigue. C'est pour ça que durant nos mandats, mon gouvernement a fait un investissement majeur dans la production, stockage et distribution de l'eau. Nos stratégies pour développer une infrastructure hydraulique ont progressé. La mise en service d'une nouvelle infrastructure dessalement à Pointe-Coton démarque une nouvelle étape. Côté capacité dessalement, peut gagner 3000 m3 additionnels par jour. Sous projet colonne vertébrale de l'eau et avec financement deuxième phase, l'ONE MIC, nous pouvons planifier pour étendre réseau conduite principal depuis Petit Brûlé, Montagne Patate, Malartic, 80 jusqu'à Manique.
2: De son côté, le vice-président de la République, Robert Englé, invité d'honneur de ces célébrations, a rappelé « L'autonomie se mesure à son impact social de l'éducation à la santé ». Il a notamment salué l'annonce du projet de maison de retraite pour les personnes âgées, tout en appelant à renforcer le label « Made in Rodrigue ».
5: Nous avons besoin d'une bonne micro-entreprise et petite entreprise, un meilleur accès à formation, financement, accompagnement technique et aussi bonne embauche. Level Made in Rodrigue, capable d'aider nous dans sa direction-là. Identifier produits locaux, valoriser le savoir-faire Rodrigue et faire autres gagner plus de visibilité dans l'île Maurice et à l'étranger. Et nous avons ambition, pas limiter à création de business. Nous avons besoin aussi, nous, qui activité économique crée l'emploi décent, revenus dignes et perspectives durables, en particulier pour les jeunes. L'ouverture de marchés à l'étranger

0: capable aussi de contribuer à son ambition-là.
1: Après les prix scientifiques et littéraires, la semaine dernière, c'est le prix Nobel d'économie qui a été décerné ce matin. Deux Américains, Robert E. Hall et Michael Woodford, pour les fondements microéconomiques de la stabilisation macroéconomique. Tous les deux sont professeurs d'économie, l'un à Stanford, l'autre à Columbia, Chicago et Princeton. Avec leurs travaux, ils ont montré qu'on pouvait repenser les modèles économiques pour mieux stabiliser l'économie au lieu de s'appuyer sur des corrélations entre grandes variables comme l'inflation, la production, la consommation. Ils sont partis du comportement des ménages et des entreprises. 16h45, merci d'écouter Ramon pour vous informer. Le journal des sports d'Ashley Citana.
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3: Bon après-midi à tous, on démarre avec les Jeux des îles de l'océan Indien 2027 à moins de 300 jours de ce rendez-vous régional. Les membres du Conseil international des Jeux, soit le CIJ, sont actuellement aux Comores, pays hôte de cette 12e édition. Cette visite intervient une semaine après celle des membres de l'Artois, au cours de laquelle la couverture médiatique des Jeux était au centre des discussions. Jusqu'à ce mercredi, le programme du CIJ s'annonce chargé avec notamment des échanges autour des 18 disciplines retenues ainsi que des visites et des infrastructures sportives et du village des Jeux. Joint au téléphone, Ram Lulchan, consultant du COJI, se veut rassurant. Selon lui, les travaux de construction et de réaménagement des infrastructures sportives avancent dans la bonne direction. Nous l'écoutons au micro de Jesse Ougara.
4: Le but était de constater l'état d'avancement des travaux en cours, notamment le village des Jeux, la piscine olympique et aussi les gymnases municipaux, entre autres. Effectivement, c'était la première journée de visite aujourd'hui. Le président et membre du CIJ, venu de Madagascar, Maurice, Mayotte, Réunion et les Seychelles, ont visité le village des Jeux, principalement ce matin. Je peux vous affirmer qu'ils étaient tous agréablement surpris de constater les progrès dans les travaux de construction du village, dont au moins une vingtaine sont presque complétés. La livraison de ces 200 villas prévues dans le village se fera le 31 mai 2027. Donc je peux vous dire finalement que le COJI est en bonne voie pour accueillir la grande famille de Jeux pour ce grand événement sportif en août 2027.
3: En football en Angleterre, suite et fin de la 6e journée de la Premier League, ce soir avec une rencontre entre Coventry City, avant-dernier au classement, et Newcastle United, actuellement 11e, coup d'envoi prévu à 23h. Et l'occasion de faire le point sur le classement, Manchester City domine les débats avec 18 points, soit 3 longueurs d'avance sur Arsenal, 2e, tandis que Brighton complète le podium. Everton et Chelsea occupent respectivement les 4e et 5e places. Liverpool, battu hier, recule à la 9e position, alors que Manchester United pointe au 13e rang, hors du top 10. Dans le bas du tableau, Tottenham est toujours en quête de sa première victoire, occupe la 18e place. Coventry peut toutefois quitter la zone rouge en cas de succès ce soir. Fulham ferme la marche avec seulement 2 points. Battu ce samedi, Manchester United pourrait se séparer de Michael Carrick après un début de saison décevant, marqué par une seule victoire en 6 journées de Premier League. Selon plusieurs médias italiens, Antonio Conte serait en discussion avec les dirigeants mancuniens pour prendre les commandes de l'équipe. L'entraîneur italien, vainqueur de plusieurs titres de champion, notamment avec Chelsea, serait disposé à relever ce défi après son départ de Naples. Conte a récemment exprimé son ambition de rejoindre un grand club historique avec l'objectif de le ramener au sommet du football européen. Toutefois, aucun accord officiel n'a été confirmé. L'avenir de Carrick et une éventuelle arrivée de Conte restent donc à suivre. Et direction l'Espagne à présent, où la 8e journée de la Liga se termine ce soir avec une affiche entre Levante, actuellement 18e, et le FC Séville, 5e au classement. coup d'envoi à 23h. Et puis en Italie, deux rencontres sont au programme pour clôturer la sixième journée de Serie A. À 20h30, l'Atalanta de Bergame, qui est 11e, accueillera Venise, l'antenne rouge du championnat. Et enfin, à 22h45, le Torino reçoit l'Udinese.

0: Donc, match prévu pour ce soir. Fin de ce journal des sports. Merci de l'avoir suivi. Vous allez retrouver Elvis pour la suite.
1: Merci Ashley, le journal des sports en ce lundi après-midi.
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1: Bienvenue sur votre radio à 16h51. Vous terminez votre journée, vous êtes dans votre voiture, vous rentrez, vous êtes dans les transports ou encore vous êtes encore au boulot. Oui, on a tout travaillé encore à cette heure-ci. Ceux qui sont déjà rentrés à la maison, ben détendez-vous. On a tout ce qu'il faut pour vous accompagner jusqu'à 18h. Et aujourd'hui, nous sommes le 12 octobre. Si c'est votre anniversaire, vous souhaite un joyeux anniversaire. On fête aujourd'hui les Wilfred, ou encore le Séraphin, ou encore les Charlèze. Je ne sais pas si j'ai entendu des prénoms comme Charlèze, ou Charling, ou encore Charlou. Voilà, ça c'est la fête aujourd'hui pour ceux qui se prénomment, évidemment. Sinon, en ce 12 octobre, quelques anniversaires célèbres, qui nous proposent d'ailleurs trois artistes cet après-midi, trois univers musicaux et trois belles histoires d'amour. On commence d'ailleurs cet après-midi avec Tonton David, vous vous rappelez de lui. Il est né le 12 octobre 1967, il aurait fêté aujourd'hui ses 59 ans, figure du reggae français. Il a marqué toute une génération avec des titres comme « Chacun sa route » rendu célèbre grâce au film « En Indien dans la ville ». C'était en 1994.
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1: 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On lui doit également « Sûr et certain ». Tonton David, qui nous a malheureusement quitté le 16 février 2021, il avait 53 ans. Autre anniversaire dans un tout autre registre, Luciano Pavarotti. Il est né le 12 octobre 1935, célèbre ténor qui aurait eu aujourd'hui 91 ans. Considéré d'ailleurs comme l'une des plus grandes voix de l'opéra. Il a réalisé des concerts, grâce au concert de trois ténors, aux côtés de Placido Domingo, encore José Carreras. Ça, c'est un extrait au Solo Mio. Luciano Pavarotti. Il nous a malheureusement quittés. C'était le 6 septembre 2007. Il avait 71 ans. Et puis, pour terminer, en ce 12 octobre, c'est une date souvenir pour les amateurs de rock'n'roll. Gene Vincent, vous vous rappelez de lui pour une certaine génération. Vous allez vous rappeler de ce jeune chanteur qui nous a quittés le 12 octobre 1971. Il avait seulement 36 ans. Il reste l'un des pionniers du rockabilly. Son titre d'ailleurs le plus célèbre, Bebop Beloula, enregistré en 1956 avec son groupe à l'époque, les Blue Caps. Ouais.

Ben voilà pour nos éphémérides en ce 12 octobre, trois artistes, trois styles très différents, mais une même passion, hein, celle de la musique, j'ai envie de dire, qui traverse les générations comme Eagles. Ça, c'est pour vous détendre si vous avez une dure journée au travail, vous êtes dans votre voiture, vous rentrez, vous roulez tranquillement, pas d'excitation, pas de précipitation surtout, soyez prudents sur les routes. J'en profite pour saluer une auditrice qui est en vacances en ce moment, elle s'appelle Cindy. Voilà, j'adore cette chanson, à ce qu'il paraît, c'est ce que me dit Costine d'ailleurs. Allez, bonnes vacances à vous et surtout merci à tous de nous écouter à 16h54 sur votre radio.

0: Son, n'est-ce pas? Un petit salut également à Patricia qui, en route, nous écoute. Moi aussi, j'aime bien Hotel California. Tout le monde adore, évidemment.
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0: Merci encore de nous écouter, encore une heure à passer ensemble avec de la variété, des années 80 à ce jour. J'ai tout calé pour vous, je vous raconte l'histoire également d'une chanson tout à l'heure de Cyndi Lauper. Vous saurez tout autour d'histoire de cette chanson tout à l'heure, à dire aux environs de 17h15. True Colors. Mais pour tout de suite, voici Indochine. La vie est belle, si. Avec raison, sur RM1, le meilleur de la musique. On vous accompagne chaque après-midi pour votre afternoon ride. Salut à tous les automobilistes qui nous écoutent sur la route. En ce moment, vous rentrez au bout du boulot. Soyez prudents, soyez patients dans les bouchons. On vous accompagne, on a tout ce qu'il faut. Juste après Indochine, Méline revient avec la rediff de Tech Talk. Bah voilà, sa question qu'on va écouter tout à l'heure. Pourquoi la génération Z se méfie de l'IA? C'est ce qu'on va savoir. Damien O'David se prépare également. Bienvenue sur votre radio.

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1: Bonjour et bienvenue dans Techtor. On attendait des plus jeunes qu'ils adoptent l'intelligence artificielle les premiers. Les enquêtes indiquent l'inverse. Une enquête Gallup révèle que la génération Z n'est pas convaincue que l'intelligence artificielle renforce la créativité ou l'esprit critique. Une majorité estime au contraire qu'elle comporte un coût, en particulier pour l'apprentissage. À l'inverse, ce sont les générations les plus âgées qui se montrent les plus enthousiastes à l'égard de ces outils sur le lieu de travail. Ce retournement des attentes s'est manifesté de façon spectaculaire lors de cérémonies de remise de diplômes aux États-Unis. Plusieurs dirigeants du secteur technologique, venus vanter l'intelligence artificielle comme la prochaine révolution industrielle, ont été accueillis par des huées, devant des diplômés en sciences humaines, endettés et confrontés à un marché du travail incertain. Une chercheuse australienne en études culturelles propose une explication. Les générations plus âgées ont vécu les technologies comme des choix. Le courrier électronique, le téléphone mobile, on pouvait décider de les adopter ou non. Les jeunes générations, elles, perçoivent l'intelligence artificielle comme inévitable parce qu'elle est déjà intégrée aux infrastructures de la vie quotidienne. À cela s'ajoute un sentiment d'injustice. L'injonction à s'adapter sous peine d'être dépassée sonne faux auprès d'une génération promise à des reconversions continues dans un marché du travail où le travail humain a perdu une partie de sa valeur économique. Nuance importante toutefois, ces mêmes jeunes figurent parmi les utilisateurs les plus assidus de ces outils pour leurs études comme pour leur travail. Défiance déclarée et pratique effective ne coïncident donc pas. Peut-être que ce que la génération Z conteste, ce n'est pas la technologie elle-même, c'est le fait qu'on ne lui ait pas demandé son avis. C'était Techtor sur RM1.

0: The First Time, Damien Nodavid à 17h11, quelques secondes de pub. Tina Turner arrive et autour d'une chanson. Bienvenue sur votre radio.
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1: Allez, 17h15, c'est l'heure de votre rendez-vous chaque après-midi où je vous raconte l'histoire d'une chanson. Et si je vous disais que derrière les couleurs que nous montrons au monde se cachait simplement notre véritable personnalité, celle que nous n'osons pas toujours révéler. Eh bien, voici l'histoire de True Colors, sortie en 1986 pendant Cyndi Lauper, chanson d'ailleurs qui va toucher des millions de personnes. Contrairement à ce que l'on pourrait croire, cette chanson n'a pas été écrite par Cyndi Lauper. La chanson est signée par deux auteurs-compositeurs, Billy Steinberg et Tom Kelly, qui ce sont eux donc, qui avaient fait Like a Virgin, par exemple, de Madonna. Ensuite, la chanson est arrivée dans les mains de Cyndi Lauper. Et peu avant d'enregistrer la chanson, Cyndi Lauper avait perdu l'un de ses amis les plus proches, Gregory Natal, mort du sida. Et cette disparition l'avait profondément bouleversée. Lorsqu'elle découvre cette chanson de Chocolos, elle y trouve une chanson qui lui permet d'exprimer sa peine, mais aussi son affection pour ceux qui souffrent et qui ont parfois le sentiment de ne pas être acceptée. Elle choisit une interprétation délicate, presque comme si elle murmurait directement à l'oreille de quelqu'un qui aurait besoin d'être rassuré. À sa sortie en 1986, le morceau devient un immense succès et atteint même la première place du classement américain pendant 2 semaines. Bref, True Colors nous rappelle que nous n'avons pas besoin de porter un masque pour être aimé, que nos différences ne sont pas des défauts et que parfois le plus beau cadeau que l'on puisse offrir à quelqu'un, c'est simplement de lui faire comprendre qu'il a le droit d'être lui-même. Et il y a plusieurs artistes aussi qui ont repris cette chanson, parmi Phil Collins. Toujours dans ce même esprit, très cool. Ça, c'est la version de Phil Collins, évidemment. Voilà pour l'histoire autour de True Colors de Cyndi Lauper. Juste après, on va accueillir la belle voix, la grosse voix de Garou. Et puis je prépare votre horoscope.

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1: Allez les automobilistes, votre horoscope comme chaque après-midi. Et les béliers, inutile de vouloir gagner quelques secondes en changeant constamment de fil. Vous risquez surtout de perdre votre sang-froid. Les taureaux, vous aimez avancer à votre rythme, même si la circulation ralentit, respirez profondément et surtout restez zen. Les gémeaux, les bouchons sont une bonne occasion d'écouter de la musique variée. Par exemple sur RM1 chaque après-midi. Et surtout ça va vous permettre de vous détendre, hein, n'est-ce pas? Gardez par contre les yeux sur la route. Les cancers, ne laissez pas le stress de la journée influencer votre conduite. La prudence est votre meilleur allié. Les lions, vous n'êtes pas obligés de passer devant tout le monde. Un peu de courtoisie rendra le trajet plus agréable pour tous. Les vierges, gardez vos distances et anticipez les freinages. Votre sens de l'organisation vous aidera à rester serein. Les balances, cet après-midi, misez sur la courtoisie. Un petit geste pour laisser passer un autre véhicule peut faire toute la différence. Les scorpions, les ralentissements risquent de vous agacer. Attention aux réactions impulsives. Prenez votre temps. Les sagittaires, même si vous avez hâte de rentrer, rappelez-vous que quelques minutes de plus valent mieux qu'un risque inutile. Les capricornes, restez concentrés et respectez les distances de sécurité. La discipline est votre meilleure protection. Les Verseaux, inutile de chercher un raccourci à tout prix. Gardez votre calme et adaptez votre conduite aux conditions de circulation. Et enfin les poissons, un peu de douceur sur la route. Évitez les klaxons inutiles et laissez la précipitation aux autres. Quel que soit votre signe, le conseil des astres est le même. Dans les bouchons, la patience, surtout, ça c'est important, c'est une question de sécurité également, c'est pas une option. Voilà, respectez tout le monde, les usagers, restez attentifs et rentrez chez vous en toute tranquillité. Bonne route. Et je vous laisse avec Kyo, notre titre collector. J'ai choisi de vous proposer cet après-midi une chanson qu'on aime bien. Ça s'appelle Dernière danse. C'est signé Kyo, un groupe français d'ailleurs qui a marqué toute une génération. Avec Dernière danse, le groupe nous offre un titre rock à la fois puissant et surtout mélancolique, apporté par une mélodie qu'on ne va jamais oublier. Voilà, notre titre collector en ce lundi après-midi, voici Kyo, Dernière danse.
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0: You too, with or without you, 17h40, un petit point circulation, prudence en sortie de la capitale, aux jonctions, aux bretelles d'accès. Gardez vos distances, les amis, hein, ça peut éviter les changements de fil brusques et ne vous laissez pas gagner par la patience. Alors vers le nord, vous traversez Port-Louis devant le Codan, vous surveillez les sorties de Port-Louis, la direction de Terre Rouge, il y a quelques ralentissements. Bon, ça roule, beaucoup de véhicules, quelques ralentissements. Dans l'autre sens, pour ceux qui quittent le nord en passant par Port-Louis vers le sud, prudence du côté de Paille et de la passerelle, notamment aux jonctions. À Phoenix également, quelques ralentissements dans les abords de Saint-Jean, les accès à l'autoroute qui méritent également votre attention cette fin de journée. Surtout, évitez encore une fois les changements de fil brusques. Un petit coup d'œil du côté d'Ébène, pas mal de véhicules là-bas. Sur l'autoroute à Ébène, direction Rosil, le centre-ville, ou encore direction Vandermeersche vers Beaubassin. Et là, on est carrément à l'arrêt sur Ébène. Voilà un petit peu la circulation, comme d'habitude, chaque après-midi. Nous, on est là pour vous faire plaisir, pour vous accompagner, pour vous donner un maximum d'infos. Et surtout, pour vous faire plaisir avec de la bonne musique. J'ai calé pour vous Grand Corps Malade, qui reprend la bohème à sa façon. Écoutez.
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1: Ah, c'est beau, hein ? Chacun sa bohème, grand corps malade. Cette reprise de la chanson de Charles Aznavour, La Bohème. Un petit coup d'œil sur la programmation télé, je vous conseille un film ce soir sur MBC1 à 20h20. Jungle, réalisé par Greg McLean, sorti en 2017. Alors, l'histoire, c'est un petit groupe d'amis baroudeurs qui fait un périple dans la jungle bolivienne dans le but de trouver une tribu isolée du monde. Aidés d'un pseudo-aventurier appelé Carl, ils vont parcourir une partie des lieux alors encore inexplorés. Je vous laisse le soin de découvrir la suite du film Jungle, donc avec Daniel Radcliffe et Alex Russell. Et puis on est lundi aujourd'hui pour la rédaction sportive de l'MBC Télé qui vous donne rendez-vous ce soir pour Spot Select Local à partir juste après les infos de 19h30. Et là vous aurez tout, un condensé de tout ce qui s'est passé, les grands événements sportifs de local et international. Ce soir Spot Select avec l'équipe de la rédaction sportive de l'MBC. Côté radio, dans quelques minutes, à 18h, les infos. Et juste après, quelques communiqués relayés de AM1 et également RM1. Sinon, c'est Prakash qui revient aujourd'hui en ce lundi avec sa playlist jusqu'à 20h. Et puis, chaque lundi, on ne rate pas l'occasion d'écouter de la bonne musique bien de chez nous. Et surtout, c'est un classement qui est établi par vous, les auditeurs, avec Presley pour le hit parade local. Vous pouvez voter, c'est à vous de faire le classement tout le long de l'émission, partir de 20h jusqu'à 23h. Presley sera là pour du son bien de chez nous, du son local. Voilà, c'est rendez-vous en ce lundi. Je vous laisse avec Coldplay et à tout de suite, juste après la pub. On a encore quelques minutes à passer ensemble jusqu'à 18h. Merci d'être là.
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2: Supertramp, take the long way home. Et juste après Vanessa Paradis pour rendez-vous. Et moi je vous donne rendez-vous demain mardi, pour encore 2 heures de bonheur, de la bonne musique, de la variété. Vous vous accompagnez chaque après-midi chez votre radio. Bonne route, bon courage si vous êtes dans le trafic, dans la circulation, patience et également continuez à nous écouter. Paca arrive juste après pour sa playlist, après les infos de 18h. Belle soirée, prenez soin de vous et prenez soin des autres.

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0: Bonsoir à tous, c'est l'heure du grand journal de 18h présenté par Pranav Bihari à la une. Pranav, l'état de santé toujours critique d'Élodie Thomas.
1: La victime du coup de feu à Canlevieux a été transférée à l'hôpital Jitu ce lundi. Les médecins indiens qui s'occupent d'elle sont eux aussi arrivés à Maurice. Les détails dans un instant. Dans ce journal également, on sera à Rosil où beaucoup de gens ont fait la queue depuis ce matin pour s'inscrire au programme d'aide à l'acquisition de réservoirs d'eau. Il fallait s'armer de patience, vous l'entendrez. L'eau qui fait l'actualité aussi à Rodrigue aujourd'hui pour les 24 ans de son autonomie. Et puis ce sont deux Américains qui décrochent le prix Nobel d'économie. Il y avait ce matin le hurlement des sirènes de l'ambulance, mais aussi celui des véhicules de la police et des pompiers sur la route entre Quatre-Bornes et Port-Louis. C'est donc sous très forte escorte qu'Élodie Thomas a été transférée à l'hôpital Jitu à Lié depuis quelques heures maintenant. L'intervention chirurgicale a débuté il y a quelques instants. Ces médecins indiens, 13 au total, étaient déjà peu avant 15 heures à son chevet, tout droit de l'aéroport, avant d'aller à la rencontre du Premier ministre au bâtiment du Trésor. Le docteur Navin Amgoulam suit de très près même l'état de santé de la victime, s'adressant à la presse aux côtés de Jonathan Thomas, l'époux d'Élodie. Il a insisté qu'il ne faut pas précipiter les décisions. La santé et le bien-être de la patiente restent la priorité. C'est pourquoi plusieurs examens sont en cours afin de bien évaluer la situation avant de décider de la marche à suivre. Et puis cette mise en garde, les fausses informations publiées sur les réseaux sociaux ne seront pas tolérées.
2: Je veux dire que mes chiens n'en comptent pas. Comme le ministre Bechou, il a demandé tout de suite. Et pas un demi-minute, 13 minutes, mais là.
3: 13 jours.
2: Qu'il me dit, il a 27 ans, tout à l'heure. Et il a fait l'affaire pour autant qu'il ne peut pas me dire, pas réaliser. Ils me disent que je fais une opération. Une question, il faut le appris. Souvent, ici, notre église à bout là, je prends tous les autres équipes de l'Union. Je ne prends tout le monde avant, c'est vraiment le médecin depuis ici, même avant. Là, je suis venu, j'ai fait une première 16 mètres. Là, je vais faire l'opération. Et jusqu'à l'air. C'est vrai qu'il paraît qu'il balagne tout ce cervical bone. Mais peut-être pas paraître un gros dommage là. Je vais faire des outils en cours, t'enchaîner un dommage au côté artère, etc., etc. Après ça, je vais faire l'opération. Et moi, je me dis, pas. Il y a une affaire, on va prendre la médecine. Pour les affaires, je dis, first, do no harm. Parce qu'il y a bien qu'on balagne. Si dans le tir, il va faire plus de dommage un coup là. Ils ont bien. Grand expert, que je vais faire. Donc c'est ça que je vais faire. C'est un peu j'ai envie de rassurer ceux qui tout le monde qui a fait nous faire, parce que c'est qui n'arrive là, pas si vous arrivez. Quand tout le monde s'en a comme ça. Et on me fait un appel au calme. Je me dis, je vais déclencher cette situation-là. Je vais donner l'occasion. Au lieu de penser

0: Madame, il y a un de ses enfants qui sont chez là. Poussé, trouve une bonne solution, elle avait roulé en flamme, chose. C'est malheureux, mais il dit comme ça. Mais mon père l'appelle après, ça fait elle, elle m'a dit, oui, mais quand même, il faut citer le Facebook. Poster, qui sans le qu'on va accepter. Je finis dire, je finis pas par se dire oui, mais ça fait ma prendre sa responsabilité. Maman, on sort d'un pays, il ne faut pas qu'elle laisse le pays détruire pour un petit peu. Il n'est pas acceptable ça. Et nous ne pouvons pas voulu ça.
1: Je dois rester solide pour mon enfant, c'est le message empreint d'émotion de Jonathan Thomas. Il dit placer toute sa confiance dans l'équipe médicale. Face à cette épreuve, il appelle au calme et invite le public à faire preuve de soutien et de solidarité envers son épouse et sa famille.
2: Même pas j'attends, c'est pas banal, des vidéos, même de faire ce suivi. Je ne finis pas un plan, comment je peux faire sa intervention-là. Je vous remercie sur tout. Merci pour toute la prière. Merci, Benjamin, qui a une petite contribution. Nous mettons tout dans la main pour Dieu, parce que la foi est une grande affaire. Nous pouvons aller aussi, mais nous pour la guerre, nous pouvons manifester. Nous n'avons pas qu'un surprise. Il est capable, il n'est pas pour un an, il peut retourner dans l'ordre. Correct. Il finit, arrive ce qui arrive. Nous sommes sur la santé. Après, là, nous pouvons prendre des temps parce qu'il y a un long chemin pour nous rester. Avec mes petits-petits, nous sommes solides, nous avons la tête aux épaules parce que nous avons des enfants de deux ans. Nous avons des enfants de deux ans ensemble. Ce qui est important pour moi, c'est que mon bonhomme retourne en classe. Parce que ce certificat est là. Pas de rêve, il y a beaucoup de rêve. Il y a une voix, je connais tout le monde, ça, WhatsApp, exactement. Dans voir ça, M. Lapé dit, qui va me dire si aucune autorité par rapport à moi nous guette qui peut être. Devant tout le monde, il est vraiment dire ça. Je suis le moment de la colère, il est vraiment dire ça. Mais, il ne faut pas penser que ce n'est pas pour faire meurtre, pas guider. Non. Moi, je peux venir légalement avec mon avocat.
1: Des propos recueillis par Valérie Cali. Les avocats d'Élodie Thomas et du chauffeur du fourgon ont quant à eux saisi l'Independent Police Complaints Commission. Ramaval Aiden et Assad Pirou réclament une enquête indépendante et transparente sur les circonstances de cette fusillade. Ils veulent notamment éviter que des policiers soient chargés d'enquêter sur leurs propres collègues. Les deux hommes de loi demandent également qu'un examen sanguin complet soit pratiqué sur Gautam Singh Toku, le sergent de police qui a tiré le coup de feu. Ramaval Aiden affirme par ailleurs avoir effectué des recherches sur d'éventuels antécédents du policier, mais préfère ne tirer aucune conclusion à ce stade.
3: Première fois depuis mon IPCC, moi, je viens la plusieurs fois en tant qu'avocat au pénal. C'est la première fois que je me trouve à IPCC et travaille à sa vitesse-là. Et donc, nous donnons nos déclarations. Après déclaration, la commission, une zone. La commission, une décide tel qu'il pouvoir donner par la loi pour agir vite dans les deux cas. C'est-à-dire, premièrement, dans le cas de Mme Thomas et deuxièmement, aussi dans le cas de M. Soubraïen qui est avec nous. Et l'enquête, c'est Mme Thomas, c'est NCR qui nous donne l'enquête pour, au nom de la famille. Mais tandis que M. Soubraïen, les mêmes qui vivent, ça menace qu'il finit gagner pour sa policier là, et il donne ça de bien détaillé, qu'il finit prendre pour un officier qui est bien expérimenté, qui appelle M. Rawa. Et donc, nous disons merci. Mais là, c'était là une série de choses qu'ils ont entreprendre par la commission, c'est-à-dire saisir bonnes affaires, prendre bonnes affaires, prendre les choses en main, comment la loi permet d'autres pour faire, et m'espérer tout faire aussi vite qu'il possible. Et nous apprenons, nous, qu'il enquête une tirée. Ah, et puis si c'est une chose, mais qu'il enquête une tirée avec quand le vieux et qu'il enquête Tainal Central CID. Mais quand nous nous causons, moi avec camarade Pirou, nous nous rodons, côté était l'enquête, qui semble faire l'enquête au niveau Central CID, et à 3 heures, personne ne connaît côté. Ça, bon, vraiment ennuyant, vraiment inacceptable. Donc, une affaire gunshot vendredi le 9 octobre, il arrive lundi, et pas encore connaît que ça semble faire l'enquête.
1: Ramaval Aiden au micro d'Adrien Valère. Gautam Singh Toku a comparu en cours de district de Rosil dans l'après-midi. La charge provisoire de détention d'armes à feu avec l'intention de mettre en danger la vie d'autrui est abandonnée. Ce sont deux nouvelles charges provisoires qui sont retenues contre lui. Usage d'armes à feu pour intimider et blessure involontaire par imprudence. À l'issue de l'audience, le suspect a été reconduit en cellule policière. Un autre passager se trouvait dans le fourgon la nuit fatidique de ce coup de feu. Un homme d'une vingtaine d'années, employé aussi de Winners. Il s'est présenté au poste de police de Rosil aujourd'hui, accompagné de son avocat Alvin Lutchman. Il a donné sa version des faits. Selon son homme de loi, le jeune homme est toujours sous le choc.
4: ou qui représente ça, l'occupant du transport qui suit au moment qui arrive ça, cet incident-là. Et aujourd'hui, les finales d'épaules, les finales d'une surveillance à la police. Ils vont qui nous dire qu'ils dépistent samedi, nous, pour de la police, ou de nous, mais la police est occupée par cet événement-là. Pas qu'il y a une disponibilité, c'est dès qu'aujourd'hui, qu'ils nous

0: parle, elle est incapable d'une situation, l'inexpliquer dans les brefs délais qui commencent à finir passer, qui est arrivé dans cet incident-là. Ça a l'air, en tant que passager, tu as lié avec ce collègue travail, Mme Mélodie, je suis dans un van, je suis à côté de là, je suis à l'autre la case, je raconte cette version. Pareil comme la version qui me finit dans la presse, dans les médias. Je ne vois pas une cause avec mon client, c'est pas les fois là, puis ici pour le moment. Il est encore sous l'effet de choc, il est encore émotionné, il est encore troublé par ce qui finit passer. Il me fait ce devoir, il vient d'une situation, la police, parce qu'il est une urgence, pour dire d'une situation, c'est pas les qui parlent de l'avant avec IPCC. Nous pas l'occasion à bord de l'aspect.
1: Alvin Ashman au micro de Lavina Sophie. Autre comparution ce lundi, celle de Mam Ravatomang. La Bail and Remand Court a rejeté cet après-midi sa demande de remise en liberté sous caution. Le tribunal a estimé que la nature des preuves ainsi que les risques de fuite et d'interférence avec les témoins demeurent sérieux et bien réels. Une décision dont feront appel en Cour suprême les avocats de l'homme d'affaires malgache. Il devra à nouveau comparaître le 3 novembre. L'actualité, c'est aussi les longues files d'attente devant les locaux de la CWA. Au siège à Saint-Paul, par exemple, les gens attendaient jusqu'à sur le long des trottoirs depuis 9h ce matin pour s'inscrire au Water Tank and Water Pump Grant Scheme, un dispositif de la Development Bank of Mauritius, avec une subvention de 15 000 roupies pour l'acquisition de 2 réservoirs et une pompe à eau pour tous les foyers qui ne sont pas équipés. De quoi faire face à la crise hydrique. La situation était à peu près la même à Rosyle. Les demandeurs s'impatientaient dans l'espoir de compléter leur démarche le plus rapidement possible. Mais un point suscitait des mécontentements à Chibachou, le manque de communication concernant les documents requis pour l'inscription.
2: Lachmi Amassi rencontre des difficultés au quotidien pour stocker de l'eau et s'approvisionner. Elle compte ainsi profiter de cette subvention pour enfin disposer de réservoirs d'eau à son domicile à Saint-Pierre. Elle s'est mise en route dès 7h ce matin pour effectuer les démarches nécessaires.
3: Tous les temps, mon frère demande des drômes pour me remplir. Ça me servait avec mon accès ben CO. Le problème, là, j'ai 3 jours, j'ai de l'eau. À ce moment-là, j'ai demandé voir, j'ai des CO pour juste me bailler, moi, au travail. Et là, j'ai pas qu'à qu'il mange, j'ai besoin de venir à l'eau.
2: Mais là, comment on peut trouver sa subvention occupée de nez, là?
3: Oui, il y a une bonne affaire. C'est assez, il y a une bonne affaire, oui. Mais vous pensez, ça va nous gagner de l'eau, assez, quand nous venons de nous tenir.
2: Pour Jiwan, habitant de Quatre Bornes, ces derniers jours ont été particulièrement difficiles en raison des importantes coupures d'eau. Face à cette situation, il estime qu'avoir un réservoir d'eau à domicile est devenu indispensable.
4: Il y a un problème beaucoup, problème de l'eau. J'ai rempli un gallon la cage. Là. Il y a un mari problème pour baigner. Il y a bien l'avantage pour nous, ça a une facilité. On compte un plaisir pour aider. Nous, quand il y a un tank, là, on met un tank en bas sur la pompe.
2: Alors que la file d'attente s'allonge, les demandeurs commencent à perdre patience. Certains déplorent le manque d'informations sur les documents à fournir. Anjana Devich Angaredi nous explique.
5: Quand on a vu l'eau, c'est une diésie, c'est encore d'identité avec papier de l'eau. Mais là, quand on a fait la fait photocopie. Là, c'est mon fini, je viens de mettre la clé là, c'est mon besoin de tirer à faire photocopie, tout ça là. Là, je viens de mettre la clé, je vais perdre mon tout.
2: Le directeur de la communication de la CWA, Sunil Gopal, rassure le public que les dispositions nécessaires sont prises pour assurer une meilleure organisation.
6: Nous avons une rush ce matin, mais nous sommes capables de dire qu'il nous peut faire le nécessaire, qu'il nous capable d'avoir une meilleure organisation. Tout ça, c'est pour soulager les abonnés et le public en général, pour qu'ils aient une longue file d'attente.
2: Une fois l'inscription complétée, les officiers de la CWA procéderont à une vérification à domicile.
6: C'est un scheme qui est managé par DBM. Une fois qu'ils nous terminent l'exercice de vérification, dans un délai maximal de 5 jours, nous pouvons envoyer tout ce document-là à la DBM et il est capable de permettre de faire le issue de ban voucher.
2: D'ici à ce que les démarches aboutissent, les familles devront encore s'organiser avec les moyens du bord.
1: Chibachou, bonne nouvelle si vous comptez vous aussi entamer vos démarches. Une plateforme de demande en ligne sera bientôt disponible, annonce cet après-midi du ministère des TIC. 3000 mètres cubes d'eau dessalée supplémentaire par jour, c'est la capacité annoncée de la nouvelle unité de Pointe-Coton. Le chef commissaire Rodriguez, François Grandcourt, a mis en avant cet après-midi les investissements dans l'eau, le logement et les infrastructures. C'était à l'occasion des 24 ans de l'autonomie de Rodriguez. Il affirme que plus de 3300 Rodriguez ont bénéficié d'un bail depuis 2022 et que plus d'un milliard d'euros ont été dépensés dans le secteur de l'eau.
7: Secteur de l'eau est toujours une priorité pour Rodrigue. C'est pour ça que durant nos mandats, mon gouvernement a fait un investissement majeur dans la production.

production, stockage et distribution de l'eau. Notre stratégie pour développer l'infrastructure hydraulique est progressée. La mise en service d'une nouvelle infrastructure d'essalement à Pointe-Coton démarque une nouvelle étape. Côte capacité d'essalement fait gagner 3000 m3 additionnels par jour. Sur le projet colonne vertébrale de l'eau et avec financement deuxième phase

0: République, Robert Englet, invité d'honneur des célébrations, a rappelé que l'autonomie se mesure à son impact social, de l'éducation à la santé. Il a notamment salué l'annonce du projet de maison de retraite pour les personnes âgées, tout en appelant à renforcer le label Made in Rodrigue.
1: Nous avons besoin d'une bonne micro-entreprise et petite entreprise, un meilleur accès à formation, financement, accompagnement technique et aussi bonne boche. Level Made in Rodrigue, capable de nous dans sa direction-là. Identifier produits locaux, valoriser savoir-faire rodriguier et faire autres gagner plus de visibilité dans l'île Maurice et à l'étranger. Et nous avons ambition, pas limiter à création de business. Nous avons besoin de nous. Qui activité économique crée l'emploi décent, revenu digne et perspective durable, en particulier pour les jeunes. L'ouverture de bon marché à l'étranger, capable aussi de contribuer à son ambition-là.
0: Après les prix scientifiques et littéraires, la semaine dernière, c'est le prix Nobel d'économie qui a été décerné ce matin. Deux Américains, Robert E. Hall et Michael Woodford, pour les fondements microéconomiques de la stabilisation macroéconomique. Tous les deux sont professeurs d'économie, l'un à Stanford, l'autre à Columbia. Avec leurs travaux, ils ont montré qu'on pouvait repenser les modèles économiques pour mieux stabiliser l'économie au lieu de s'appuyer sur des corrélations entre grandes variables comme l'inflation, la production ou la consommation. Ils sont partis du comportement des ménages et des entreprises. 18h16, merci d'écouter RMUP vous informer.
2: Le journal vous a été présenté par Planaf Biarry. Gardez l'écoute. Dans quelques instants sont prévus les communiqués avec Roselyne sur AM1.
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Merci Prakash et bonsoir à tous. On débute avec les avis d'obsèques. On nous prie d'annoncer le décès de Monsieur Jean-Paul Macrine. Le décès de Monsieur Jean-Paul Macrine, âgé de 62 ans. Le convoi mortuaire sortira du domicile de son épouse, Madame Marilyn Yéla Macrine, à Le Rosière, cité Balisson à Rosbelle, demain mardi 13 octobre à 10h, pour se rendre au cimetière de Grand-Bel-Air à Maillebourg. Décès de Monsieur Jean Eugénio Eugène. Monsieur Jean Eugénio Eugène, âgé de 38 ans. Le convoi mortuaire sortira de son domicile à Impasse 45, Muslim Cemetery à Sainte-Croix, demain mardi à 11h, pour se rendre à l'église Père Laval à Sainte-Croix et de là au cimetière de Rochebois. Le décès de Madame Peggy Sheila Bella. Madame Peggy Sheila Bella, habitante à la cité Mangalcan à Floréal, âgée de 60 ans. Le convoi mortuaire sortira du centre funéraire des Liensons à Beaubassin demain mardi à 11h pour se rendre à l'église anglicane à Saint-Paul et de la à Saint-Paul à la caverne Vacquois et de là au cimetière de Bigara. On nous prie d'annoncer le décès de Madame Marie-Armelle Klein. Le décès de Madame Marie-Armelle Klein, née Périchou, plus connue sous le nom de Mémé, âgée de 70 ans. Le convoi mortuaire sortira de son domicile à la rue Lacroix, à Forestside, demain mardi à 14h, pour se rendre à l'église Sainte-Thérèse à Curepipe et de là au cimetière de Saint-Jean. Décès de Monsieur Louis-François Linzégopol. Monsieur Louis-François Linzégopol, plus connu sous le nom de Alain, âgé de 75 ans. Le convoi mortuaire sortira de son domicile à la rue Ramphol à Plaine des Roches demain mardi à 14h30 pour se rendre au cimetière de Pointe des Lascars. Et on nous prie d'annoncer le décès de Madame Marie Calista Ramaya. Madame Marie Calista Ramaya, née Batour, âgée de 81 ans. Le convoi mortuaire sortira de son domicile au numéro 75, à la rue Chanville, le Cornu à Sainte-Croix, demain mardi 13 octobre à 15h.

pour se rendre à l'église, Père Laval à Sainte-Croix et de là au cimetière de Rochebois. Aux familles endeuillées, la MBC présente ses sincères condoléances.

Voyons ensemble le temps qu'il fera chez nous à Maurice d'abord. Alors, des nuages venant du sud-est influenceront le temps local dès cette nuit. Donc, ce qui fait que l'assez fort anticyclone au sud des Mascareignes maintient des alizés modérés sur notre région. Donc, le temps sera mi-couvert durant la nuit et tôt demain matin, devenant parfois nuageux, principalement au sud, à l'est, ainsi que sur le plateau central avec des ondées. Demain, au cours de la journée, il fera beau temps, à l'exception de quelques ondées occasionnelles sur les hauts. Le vent soufflera de l'est-sud-est à environ 20 km/h, se renforçant légèrement demain. La mer sera agitée au-delà des récifs avec des houles du sud-ouest de l'ordre de 2 mètres, devenant graduellement fortes durant la nuit. Et les sorties en haute mer sont déconseillées à partir de cette nuit. La température minimale sera entre 16 et 18 degrés sur les hauteurs et entre 20 et 22 degrés ailleurs. Et la température maximale sera entre 22 et 24 degrés sur le plateau central et entre 26 et 29 degrés sur les régions côtières. Le soleil s'est couché depuis 18h10 à Maurice pour se lever demain matin vers 5h40. Bulletin PCR pour Maurice, les temps l'eau la mer pour prochaine 24 heures, Pouina la plie, des temps en temps au dit à soir, Ekboné à des maigres en matin, si à tout dans les séclécides. Et puis les temps pour bon pendant la zone et demain. Divan pour souffler depuis les cides environ 20 km/h, et clip pour renforcer les aimants des mains. Dans Lagon, la mer praticable. En déo brisant, la mer praticable aussi, et avec ban la houle depuis sud-ouest de l'eau des démettes. Toutefois, l'état de la mer pouvine graduellement mauvais en déo brisant à soir. Ban sauti en déo brisant, l'idée conseillée à partir zodi à soir. La marée pour haute vers 13h10 et 10 mai vers 1h51, les pour basse vers 19h48 et 10 mai vers 7h30 dans Maurice. Pour nos amis Rodriguez, des nuages venant du sud-est influenceront le temps local à partir tard cette nuit. Et l'assez fort anticyclone au sud des Mascareignes maintient des alizés modérés sur la région. En début de nuit, il fera beau temps à Rodrigue. Il y aura des périodes nuageuses tard dans la nuit et demain matin avec quelques averses. Et puis demain après-midi, il fera essentiellement beau. Le vent soufflera de l'est-sud-est de 25 à 35 km/h avec des rafales de l'ordre de 60 km/h et la mer sera forte au-delà des récifs avec des houles du sud-ouest de l'ordre de 2,50 m. Les sorties en haute mer sont déconseillées. La température minimale sera entre 19 et 22 degrés et la température maximale sera entre 24 et 27 degrés. Puis concernant la pluviométrie durant les dernières 24 heures, point de canon 1 mm à patate théophile 2 mm. La marée sera haute demain vers 1h38 et 13h42 demain après-midi. Et puis ce soir vers 19h35 et demain matin vers 7h34. Le soleil s'est couché depuis 17h47 et se lèvera demain matin vers 5h18 à Rodrigue. Et puis pour Agalega, quelques nuages venant du sud-est influenceront le temps local par moment et le temps sera mi-couvert durant la nuit et tôt demain matin, devenant quelquefois nuageux avec quelques ondées. Demain, au cours de la journée, il fera beau temps à Agalega. Le vent soufflera de l'est-sud-est environ 25 km/h et la mer sera forte avec des vagues de l'ordre de 2,50 m. Les sorties en mer sont déconseillées. La température minimale à Agalega sera d'environ 25 degrés cette nuit et la température maximale sera d'environ 33 degrés au cours de la journée de demain. Et puis la marée sera haute demain matin vers 5h15 et 17h19, basse vers 22h45 et demain vers 11h46. Le soleil s'est couché depuis 18h09 et se lèvera demain matin vers 5h50 à Agalega.

0: termine avec l'ultime communiqué du CEB qui avise les abonnés de Malherbe à Coeurpipe, habitant les périmètres et rues suivantes, partie de rue Clément Charroux. Les abonnés de Malherbe, de Coeurpipe ainsi que les ruelles avoisinantes, que la fourniture d'énergie sera interrompue ce mercredi 14 octobre entre 8h30 à 14h en raison des travaux qui seront effectués sur le réseau électrique. La fourniture sera rétablie sans préavis à l'achèvement des travaux et le CEB présente ses excuses à tous ses abonnés affectés par cette coupure. Voilà, chers auditeurs, c'est la fin des communiqués. Je vous souhaite de passer une excellente soirée sur AM ainsi que sur RM.
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0: Bonsoir à tous, il est 18h25.
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0: 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Bonsoir à tous. On est lundi 12 octobre. Ça va vite hein, encore aussi. Hein. Déjà le 12. Bon, c'est pas grave. On fait ce qu'on peut. En tout cas, j'espère que vous avez passé un bon week-end et que ce lundi, cette semaine, a bien débuté pour vous. Que vous êtes tout souriant, on réussit à faire pas mal de choses et que ça va, quoi. En tout cas, c'est parti pour votre émission, vos chansons préférées. C'est vous qui choisissez les chansons. Aujourd'hui, lundi, tout le monde appelle. Tout le monde choisit les chansons, les messieurs comme les dames, sur le 52, 51, 72, 69. Et puis, comme on est lundi à 19h, ce sera l'émission Bien-être de la famille. Et ensuite, deuxième tranche musicale. Voilà, vous savez tout. Tout ce qu'il faut faire, c'est appeler sur le 52 51 72 69 et me dire la chanson que vous aimeriez écouter. On débute avec un choix, c'est Rada de Saint-Pierre qui a choisi Santa Maria de la Mer de Mireille Mathieu.

Santa Maria de la mère de Mireille Mathieu, choisi par Ada de Saint-Pierre. Et il est 18h31, vos appels sur le 52 51 72 69. Lisby de la Tour Kenig a choisi Alain Barrière, l'avenir sans toi.

L'avenir sans toi, donc d'Alain Barrière, choisi par Marie-Paul de Port-Lieu. Alors je vais demander à Marie-Noël de Baie du Tombeau de me rappeler, parce que mon colipane dit à moi, mon papi rappelle qu'ils sont en ligne de moi. Donc si elle peut me rappeler Marie-Noël de Baie du Tombeau. Marie-Noël de Vaquois par contre, elle a choisi, non c'est pas Marie-Noël, c'est Marie-Paul de Port-Lieu qui a choisi Natacha Saint-Pierre. Belle chanson, la Vierge Marie. Bien bizarre la prière en ce moment, n'est-ce pas ?

Natacha Saint-Pierre, quelle belle chanson, Vierge Marie, Marie-Paul de Port du Tombeau. S'il est capable, retéléphone-moi, bout de moitié de se santé, s'il vous plaît, Marie-Noël. Allez, retéléphone-moi, 52 51 72 69. Quelques notes de musique choisies par Marie-Noël.

Ah, la belle chanson de Gilbert Montagné, quelques notes de musique choisies par Marinal de Vacois. Quant à Yann de Haut-Coulé, il a appelé aussi, il a choisi Elvis Presley. Surrender. Les appels, c'est fini pour aujourd'hui, chers auditeurs. Merci à tous ceux qui ont appelé.

Surrender d'Elvis Presley, choisi par Yann de Haut-Coulé. Marianne de Sainte-Croix a choisi Frédéric François dans Ma Prière. Alors je redemande encore une fois à Marie-Noël de Baie du Tombeau de m'appeler. Mais les appels, c'est terminé. C'est juste qu'elle a appelé Marie-Noël et que j'ai mon mot par appel qui sont des lignes demandées.

Dans ma prière de Frédéric François choisi par Marianne de Sainte-Croix, on continue les 18h48. Et les appels, c'est terminé. Là, c'est Maurice, île de merveille de Georgie Létourdi choisi par Michel de Bambou.

Ah, c'est joli comme toujours. Gilles Étourdi, Maurice Hill de merveille, choisi par le seul monsieur qui a téléphoné aujourd'hui, Michel de Bambou. En tout cas, on continue les 18h51. Et la Edmé de Gros Caillou a choisi cette belle chanson de Glorious. Je n'ai que ma prière.

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1: Glorious, je n'ai que ma prière choisie par Edmé de Gros Cailloux. Et on termine avec une autre belle, on doit dire un gospel, un cantique si vous voulez, de Kenji Girac, au Prends mon âme, choisi par Jessie de Rosebud.

0: Voilà une autre belle chanson pour terminer cette émission aujourd'hui où il y a eu, vous avez remarqué, pas mal de chansons de prières, de cantiques, de gospel. Et certaines m'ont dit, justement, c'est pour Élodie, pour prier pour elle. Et je crois que c'est vrai. Ça, on peut faire ça. Prier pour Élodie.
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0: Bonsoir à tous ceux qui viennent tout juste de se brancher sur AM. Il est 19h, chers auditeurs, et comme chaque lundi, on y va pour l'émission Bien-être de la famille. Allez, c'est parti, je vous souhaite une très bonne écoute.
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Très chers auditeurs, bonsoir. Au micro, c'est Rechma. Le département couple et famille de l'Action familiale et a le plaisir de retrouver ce soir pour cette nouvelle émission. Dans la vie à deux, il y a toujours ban mot doux, ban dispute, ban geste tendre, ban silence complice. Mais parfois, il y a aussi ban silence lourd, l'indifférence qui prend place. Si l'amour lui prend naissance devant tout bouillon de nos émotions, il est souvent mort dans la froideur de nos émotions. Il y a une petite chose qui est discrète, il est même presque invisible. Mais petit à petit, il fragilise, il détruit et même éteint sa lien qui est si précieux, qui nous appelle la relation du couple. L'indifférence l'est installée lentement comme une distance qui grandit en deux êtres qui étaient proches autrefois. Nous pas capables qu'on parle avec la haine, mais il y a encore plus douloureux. Quand on gagne une dispute, nous encore ressentis quitte chose. L'indifférence l'est marquée souvent par le début quand on peut oublier l'autre. À nous guetter ensemble, c'est quoi l'indifférence dans une couple? L'indifférence dans une couple est souvent manifesté par un manque d'attention, manque d'écoute et manque de regard sur l'autre. Les capables de fatigue ou simplement une habitude qui vient installer. Mais ça désintérêt là, les agir comme une poison lente. Nous ne plus pose l'autre question. Nous ne plus envie de comprendre ce que l'autre peut dire. Comme si nous ne plus réagir à ce ban émotion. Qu'il est positif ou qu'il est négatif. Nous là sans être vraiment présents. Nous vivons à côté au lieu que nous vivons ensemble. L'indifférence est silencieuse, polie et presque cordiale. Nous capables juste de dire un simple bonjour ou bonne nuit. Comme un dialogue de tous les jours, nous ne plus retrouvons de nous l'écrire. Nous ne plus partageons une chose profonde et sa l'absence émotionnelle là n'est fini par créer un vide. L'indifférence n'est pas quelque chose d'automatique qui arrive. Elle est souvent installée tout lentement, nourrie par une incompréhension non exprimée, une blessure non guérie ou encore une fatigue émotionnelle. Parmi les causes qui sont plus fréquentes, c'est la routine. Quand le quotidien devient trop prévisible, il diminue la curiosité et la spontanéité et l'envie que l'autre ait pour surprendre ou séduire. La tendresse devient quelque chose de mécanique et tout l'intérêt l'est effacé. Quand on

question, les réduisent-les strictement en cas de nécessité, comme les enfants, les fractures, l'organisation de la semaine, le lien affectif les diminue. Petit à petit, nous n'est plus confiés à l'autre, nous ne racontons rien, nous n'est plus rien ensemble. Les gestes qui te font beauté nos couples, les n'est plus présent. Un mot blessant, une trahison, une déception non digérée. Quand une blessure n'est pas finie d'être exprimée ou réparée, c'est capable d'engendrer un retrait. Nous protégeons avec le détachement. Nous choisissons l'indifférence plutôt qu'un conflit. Parfois, l'indifférence devient installée quand nous prenons conscience que chacun nous prend un chemin qui est différent. Quand une idée n'est pas rejoindre l'autre. Et ce qui te semble être l'amour au départ capable d'une simple cohabitation. Comment pour faire pour reconnaître bonnes signes de l'indifférence? Un désintérêt pour nos bonnes émotions ou nos bonnes problèmes que l'autre gagne. Nous ne plus pose question, nous changeons le sujet ou nous minimisons ce que l'autre peut vivre. Nous pas envie qu'on la source du problème. La disparition de bonnes gestes affectueux n'est plus une bonne caresse, bonne regard tendre ou bonne contact physique. Nous donnons priorité à tout, sauf nos couples. Nos camarades, nos travail, le téléphone, bonne série, tout vient plus important que nos partenaires. Nous formons une politesse distance avec l'autre. Nous évitons bon conflit et aussi bonne conversation profonde. Nous vivons ensemble, mais nous sentons-nous seuls, un sentiment de solitude à deux. Tout ça résulte d'un isolement affectif. Bon geste d'affection vient plus rare. Bonne parole bienveillante commence à disparaître. L'absence de bon intérêt, de bonne réaction face à nos bons besoins, nos bonnes émotions ou même de nos bons problèmes capable de créer une muraille invisible entre nous deux. Un partenaire négligé, capable de ressentir, rejeté, incompris. Ce qui est capable d'entraîner une perte de l'estime de soi ou un sentiment de solitude. L'indifférence est souvent être accompagnée par un affaiblissement de communication. Quand un de bon partenaire arrête de prendre l'intérêt à ce que l'autre peut dire, un échange vient plus mécanique, voire même inexistant. Il n'est plus s'agit d'un dialogue vivant, mais un simple échange. Face à l'indifférence, chaque personne réagit différemment. Certains essais compensent les points hyperactivité professionnelle sociale ou familiale. D'autres essais cherchent un réconfort ailleurs. Parfois, dans une relation extra-conjugale, nous sommes capables de trouver l'infidélité, ou une addiction comme le travail, l'alcool, ou un jeu qui est capable d'introduire. Tout ce type de stratégie d'évitement ou de compenser, il souvent aggrave la situation. Quand il éloigne le couple au lieu qu'il rapproche les. En réalité, la relation les commence éteint. Nous aussi capables trouvent la séparation ou une rupture conjugale. Même si la séparation les peut faire physiquement, les aussi fait émotionnellement. Vivre avec un partenaire indifférent, c'est vivre avec un étranger. Quand nous n'est plus nourri nous l'amour, les finis commencent par mort. Certaines couples se finissent par séparer officiellement, tandis que ben, les autres se continuent à vivre ensemble. L'indifférence dans le couple n'est pas affectée seulement le couple, mais elle est capable aussi d'une bonne répercussion psychologique profonde sur une personne. Sentiment qui nous n'est plus existé pour l'autre, capable de nous perdre confiance en soi. Gagne par une anxiété ou même rentre d'un état dépressif. Même par les enfants, je te sens affecté quand je n'ai plus trouvé l'amour en d'autres parents. Pour qu'ils nous restent sortis de l'indifférence de nos couples, il est important qu'ils nous aient une communication ouverte et sans blâme l'autre. Pour qu'ils nous capables bien comprendre la raison qui occasionne un problème. Essayez de réamener la complicité de nous laver du couple. Planifiez une nouvelle activité. Surprendre l'autre. Valorise-les avec un petit geste du quotidien. Concentrez-nous pour qu'ils nous capables de ravivre l'intimité. Il est important qu'ils nous recréent ce bon moment-là. Identifiez une cause qui est capable d'amener l'indifférence. Essayez

comprend la source du problème. Seul le dialogue qui recèle des outils puissants qui sont capables de résoudre nos problèmes. Invite-nous partenaires pour exprimer-les. Exprime-les le seul sentiment, le seul besoin, sans qu'il nous fasse aucun jugement. De ce fait, l'apôtre capable ouvert, je capable trouver intérêt d'entente et de complicité. Une compréhension mutuelle, c'est un fondement qui nous capable construire une relation. Une relation qui est enrichissante et plutôt empathique. Choisir le bon moment, le bon lieu, un moment privilégié, un moment calme. Que personne ne va pour interrompre nous. Un moment qui est dans la tranquillité d'esprit et de l'écoute. Introduire une conversation avec douceur. Évite de faire mal reproche qui est capable de mettre nous partenaires sur la défensive. Par exemple, mon ressenti certaines distances entre nous ces derniers temps. Mon vie qui nous cause l'eau là. Qui te pensait? C'est ça mon type d'approche là qui pour capable favorise un échange ouvert entre les deux partenaires et qui pour montrer qu'il nous valorise ce bon sentiment et ce bon point de vue. Nous aussi besoin d'une transparence de nos bons sentiments. La routine parfois est capable enveloppe le quotidien de monotonie. Et c'est sorti de nos zones de confort. Prépare une soirée à deux pour qu'il nous capable faire l'autre vraiment plaisir. Prends le temps pour nous causer de nos bons projets. Qu'il est petit, qu'il est grand. Toujours avec bon compliment, bonne affirmation positive qui nourrit nous l'estime. Revive nos bons fondements de nos relations. Répense à nos bonnes premières rencontres, nos premiers rendez-vous. Bonne belle parole qui te fait un plaisir quand nous t'entendons sur la voix pour la première fois. Réfléchis personnellement ce qui nous contente de nos partenaires, sa bonté, sa attention qu'il y en a pour les autres, sa franchise. Comment nous capables d'améliorer nos relations plus? Un engagement qui est renouvelé. Nous travaillons nous-mêmes. Inspire nos partenaires pour faire pareil. Un petit mot doux, un message sincère, fait bonne merveille pour l'état émotionnel. Face à l'indifférence, il est important qu'il nous prenne le temps pour comprendre et pour agir. Chaque relation est unique de ce genre. Cherche toujours pour résoudre un conflit après une dispute. Toujours trouver un moyen de dialogue, une attention qui est capable de nous une complicité qui nous perdit. Elle est temps pour le couple, quand nous retrouvons-nous seuls, tête à tête, pour nous mieux capables de causer, pour nous causer de nos bonnes relations, sans qu'il y ait de bonnes enfants, quand nous capables de causer de nos bonnes difficultés. Alors, à ce moment-là, nous devons aussi trouver des temps aussi pour nous analyser nos bonnes sentiments, pour qu'ils nous capables de mieux comprendre nous-mêmes, pour nous capables de mieux faire face à toutes bonnes difficultés qui nous peuvent gagner. Essayez de recréer le lien familial, le repas familial, quand il y a plus d'ouverture d'un dialogue. Un dialogue entre le couple, un dialogue dans la famille. Essayez d'intégrer aussi beaucoup, beaucoup plus de sorties. Quand il y a une sortie, toujours nous casse la monotonie, nous casse la routine. Introduire aussi plus de tendresse, quand nous n'y plus trouvons la tendresse dans le couple de nos jours. Un petit fleur, un repas, qui est capable de combler le bonheur de l'autre. Nos besoins laissent la flamme de nos amours toujours allumée. Chers auditeurs, nous arrivons à la fin de l'émission de ce soir. Nous remercions vous pour votre attention. Merci et très bonne fin de soirée.

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1: Merci donc à l'Action familiale pour cette émission que vous retrouvez chaque lundi et chaque jeudi sur AM1, Bien-être de la famille. J'espère que cette émission vous a éclairé sur pas mal de questions, peut-être Zopé Pozot. Voilà, il est 19h15, merci d'être à l'écoute de AM1.

pour la deuxième tranche musicale, chers auditeurs, jusqu'à 20h, l'heure où moi je vais rester avec vous. Et puis à 20h, ce sera Ashley pour l'émission ces soirées-là sur AM. Alors, donc, là, qu'est-ce qui se passe? Eh bien, vous le savez, hein, pour ceux qui écoutent l'émission, deuxième tranche qui débute avec ces chanteurs-chanteuses qui sont nés ou qui nous ont quittés. À la date du jour, aujourd'hui on est le 12 octobre, on est lundi 12 octobre. Donc lui il est né un 12 octobre 1941 et il nous a quittés en 2012, le 11 octobre, dans le même mois. Et je vous parle du chanteur français Yéyé, Franck Alamo. Franck Alamo donc, hein, qui a eu la maladie de Charcot et qui a interprété Ma biche, biche, ma biche, vous le connaissez sûrement. Et on va écouter cette chanson donc de Franck Alamo, qui est né un 12 octobre 1941.

0: Autriche, Franck Alamo, qui est né le 12 octobre 1941 et qui nous a quittés le 11 octobre 2021. Il était le chanteur français Yéyé. Voilà, cette chanson, c'était son tube à lui.
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0: Alors lui aussi, il est né le 12 octobre. C'était en 1967 et il nous a quittés le 16 février 2021. Tonton David.
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Ma number one de tonton David, chanson qu'il dédiait à sa maman. Alors je vous rappelle qu'il est né à La Réunion, tonton David, en 1967, le 12 octobre, et il nous a quittés en 2021, le 16 février. Et il fut révélé en 90 par Peuple du Monde, qui a connu un grand succès, puis Chacun sa route. Chanteur français de reggae et de raga, tonton David. Alors là, c'est vraiment un autre registre. Il est né le 12 octobre 1935. Il est décédé le 6 septembre 2007, le ténor italien Luciano Pavarotti. On l'écoute avec Sole Mio.

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Et voilà donc qui est né le 12 octobre 1935, qui nous a quitté le 6 septembre 2007, le ténor italien. Vous savez qu'il était fils d'un boulanger, d'une ouvrière de la manufacture de tabac à l'époque. Était instituteur aussi avant de chanter. Il a débuté en 1961. Alors, quant à lui, il nous a quitté le 12 octobre 1971. Il est né le 11 février 1935. Je vous parle de Gene Vincent. Bebop Aloula.

0: My baby now, baby Ploula. Donc, une chanson de Gene Vincent qui est né le... qui nous a quittés. Il nous a quittés le 12 octobre 1971. C'était un chanteur américain de rockabilly. Vous l'avez remarqué, pour ceux qui connaissent très bien ce style de musique. Voilà, on termine avec lui. Il est 19h28. Merci d'être à l'écoute de votre radio.
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0: Et on continue en musique jusqu'à 20h. 19h28, on débute avec N Local, Gérard Bakorilal, Vive ensemble. Si vous êtes à table, je vous souhaite un très très bon appétit, bonne écoute et bonne soirée sur AM.
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nous dit Rod Stewart. Keep on smiling. 19h37, on continue en chanson jusqu'à 20h. Allez, c'est parti. Cette fois, je vous propose un bon petit Claude François à l'époque où il chantait « Le téléphone pleure ».

Clifford Kandao, Maladie d'amour. Et maintenant, c'est Axel Boer, Cargo de nuit. Ensuite, Genesis avec Invisible Touch. Et on termine avec L'amour à la machine.

d'Alain Souchon. C'est Ashley qui sera des vôtres pour la suite des émissions sur AM1 avec l'émission, bien sûr, ces soirées-là. Alors, quant à moi, je vous dis bye-bye. Rendez-vous demain 18h. Prenez soin de vous. Passez une excellente soirée. Bon appétit. Bonne soirée. Bonne nuit. À demain.

0: Les Bee Gees en instant avec Nights on Broadway sur votre radio AM, la radio nostalgie.
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0: Bonsoir tout le monde, très heureux de vous retrouver pour une nouvelle semaine. Ces soirées-là jusqu'à 22h, je m'excuse pour le retard. Mais on est bel et bien là, c'est le plus important. Et ben oui, on est content d'être avec vous. On sait quand même en ce moment, et oui, pas facile à l'île Maurice. Il faut essayer d'être solidaire, il faut prier. Il faut prier pour Elodie, Thomas, pour qu'elle se rétablisse au plus vite. On l'espère fortement. Et aussi, ben voilà, on espère que vous aurez de l'eau, et que vous avez de l'eau chez vous aussi, que tout va bien, et que voilà, on garde la positive attitude. C'est pour cela que ce soir, on parle que des choses positives aussi, après une dure journée de travail. On a envie de savoir, donc racontez-nous quel a été votre dernier bon moment. Quel dernier bon moment vous êtes vivre, vous êtes dit, oui, ouais, bon, rappelez ça, moi là, c'est super. C'était peut-être en famille, c'était peut-être avec les amis. Quel est votre dernier bon moment que vous avez pu vivre? Ça peut être durant le week-end, ça peut être la semaine dernière, n'importe quel moment qui rappelle vous que voilà, c'est un moment extrêmement positif et vous avez envie de partager ça avec nous. Ben, racontez-nous, c'était où et quand ce moment, le meilleur, plus bon moment de votre vie, le tout dernier que vous avez vécu. Eh bien, vous pourrez nous appeler dans 7 minutes exactement sur le 52-51-72-69, 52-51-72-69, vos petits coucous à l'antenne et surtout, et ben oui, donc courage à ceux qui travaillent. Allez, on y va avec Kimaï, le titre c'est Collé Serré, bon lundi. Et aussi, n'oubliez pas, la séance chanson d'amour, c'est entre 21h30 et 22h.

0: Ben juste avant, c'était les Earth, Wind & Fire avec Let's Groove sur votre radio, c'est un main la radio nostalgie. Et là, on va prendre les appels sur le 2-5-2-5-1-72-69. On va retrouver Jennifer du côté de Beaubassin. Bonsoir, Jennifer.
1: Bonsoir, Ashley, on a eu peur.
0: Vous avez eu peur de quoi?
1: Bah, que vous veniez pas au travail aujourd'hui.
0: Ah non, mais j'allais venir. Je suis déjà là, donc c'est le plus important.
1: Ouais.
0: Vaut mieux tard que jamais.
1: C'est bien. Vaut mieux tard que jamais, oui, c'est vrai.
0: Oui. Nous, on a eu des messages demandant où vous étiez la semaine dernière. Ils n'ont pas eu de vos nouvelles. Donc, ils demandaient, est-ce que vous avez pris l'avion, vous avez pris un bateau, vous avez pris quoi vous avez pris quoi? Vous êtes plus à Maurice
1: Non, mais hein? Les autres causent un petit peu. Ben, les autres du monde, les autres un petit peu...
0: Communiquer.
1: Ouais. Voilà.
0: Bah oui, hein.
1: Ça c'est mon téléphone, moi.
0: Ah, d'accord. Et donc, le week-end s'est bien passé, tout tranquille de côté?
1: Oui, travail avec les enfants, ben, petites affaires à moi, voilà. Ça bouge.
0: Bah, tant mieux. Gardez toujours la positive attitude, Jennifer.
1: Bien sûr. Heureusement, la radio est là, la musique. Les gens comme vous sont là, c'est bien.
0: Ben oui, non. Nous, on fait notre passion devenir notre métier. On a de la chance.
1: Ah, ouais. Et... Passion depuis petit, ça, Ashley.
0: Pardon?
1: Une passion depuis petit, ça.
0: Non, pas forcément petit. On va dire l'adolescence, mais la radio... Ben, j'écoutais la radio depuis tout petit, déjà, hein. C'est pour ça que je connais toutes les chansons de toutes les générations. Voilà.
1: Ouais. Non, mais parce que vous avez une passion, ça, pour travailler à la radio.
0: Oui, il faut une
1: c'est
0: passion.
1: Le public, les gens, la musique.
0: Passion, patience. Il faut avoir de tout, hein.
1: Ouais.
0: Et ce soir, pour le thème, on parle du thème de...
1: Oui.
0: Quel est le meilleur souvenir, le dernier meilleur souvenir que vous retenez dans votre vie en ce moment? Bon souvenir.
1: Là.
0: Hein. Oui, bon souvenir.
1: C'est l'anniversaire de ma fille, 15 ans, Chloé.
0: Aujourd'hui?
1: Donc, oui.
0: Oui.
1: Et donc, au fait, ma fille n'est pas là, elle est à l'extérieur. Donc, il venait une fin de surprise. Et j'étais avec mes enfants. C'était bien. C'est même qui donne moi la force, mes enfants qui donne moi la force. Même des fois, se faire rebelle, oh, moi, mais bon, c'est tout, moi, mauvais parce que ma PC est vert. Mais mes enfants sont tout pour moi. Mais dernière, c'est aujourd'hui, nous faisons un petit dîner, gâteau, ensemble, une cadeau de petite fille, tout ça. Bien passé, tranquille.
0: Et donc, le petit fille qui nous fait la surprise, une vignée, et là, ça a été la grosse joie, quoi.
1: Elle avait donc, elle, oui. Et moi, fière de ma fille, aînée, Victoria, elle est bien par contre la vie, ce finance, ce. Et bien occupé. Il n'est pas moi, mais fait non, ni moi. Ouais, il vient apprendre, ouais, et tout ça.

0: Ouais.
1: Eh bien, c'est bien.
0: Indépendante comme ça. Elle peut être
1: Indépendante.
0: indépendante.
1: Oui.
0: Oui. Elle pas gaspiller, elle ne parle pas là-bas. Ouais. Autonome comme ça.
1: Chacun son sa façon d'être
0: Ouais.
1: et ben, qu'on
0: Agir.
1: respecte, hein, chacun sa façon de voir la vie, hein.
0: Ouais. Je suis fière d'elle. Je suis fière d'elle.
1: De tous vos
0: Ouais.
1: enfants, j'imagine. Combien vous avez? Trois?
0: 3, 20, 17, après 15.
1: D'accord. Ben, joyeux anniversaire à votre fille Chloé, hein.
0: Merci beaucoup.
1: Et que voilà que qu'elle ait beaucoup de succès, de bonheur, meilleure santé, qu'elle réussisse dans tout ce qu'elle va entreprendre. Et
0: Oui.
1: donc elle sait déjà qu'est-ce qu'elle va faire plus tard, Chloé?
0: Elle aime bien travailler avec les enfants. Ouais, cette passion, ça, on va avoir un équilibre pour le faire, mais elle aime bien les enfants. Pas institutrice, c'est pas connu, mais avec les enfants.
1: Ben voilà, nous
0: Ouais,
1: on a
0: deuxième
1: eu.
0: architecte.
1: Oui, deuxième architecte.
0: Bien tout ce qu'il a. Oh, oui, tout ce qu'il a dessiné. Et la première ligne, toutes ces affaires, il travaille online un petit peu, dessin, un dessin animé, tout ça là, il fait tout ça là. Manger graphique, ouais. Après, il est content, bien content dans la cuisine.
1: D'accord. Ça veut dire pas besoin de cuire que tout, alors. On a même cuit tout pour vos
0: Mais
1: enfants.
0: quand mon petit fils est né là, il n'est pas là, maman faisait cuire. Il est cuit, mais ben, les autres là, je parle, je crois que moi qui faisais cuire. C'est pour ça qu'on dit là, mon frère, bon, pleut.
1: Oui.
0: Vous faites une pomme d'amour, salade, une salade mix. Bien manger.
1: Mais ça
0: Ouais.
1: s'entend qu'une bien manger là comme ça.
0: Rice cooker
1: Mais c'est bien ça. Mais toujours avoir
0: ouais.
1: une pensée à ceux qui n'ont pas, parce que voilà,
0: Bien sûr.
1: pas facile pour tout le monde, hein.
0: Oui, pas facile là, en ce moment-là. Oui, pas facile. Du tout. Du tout.
1: En tout cas, merci pour ce
0: Mais
1: partage,
0: c'est pour gagner
1: Jennifer.
0: du monde.
1: Oui?
0: Ouais, mais c'est pour gagner pas du monde qui pourrait être. C'est pour gagner pas du monde qui pourrait être.
1: Et bah,
0: Ouais,
1: embrassez
0: ma
1: votre fille Chloé pour nous.
0: merci.
1: Continuez la fête, l'anniversaire. Vous avez demandé une chanson de Kool and the Gang. Cherish, c'est pour qui?
0: Oui, c'est pour tout le monde, pour vous, pour Denise, Françoise, Shirley, Marie-Noël, pour tout le monde.
1: Ben, on se dit à
0: Ma fille
1: bientôt.
0: aussi. À très bientôt, Ashley.
1: Allez,
0: Bye
1: bye bye. Ciao, ciao. On va écouter Kool and the
0: bye.
1: Gang et Cherish. Et on revient avec d'autres appels sur le 52 51 72 69. La question, le thème du jour. Quel est votre dernier plus bon moment que vous avez pu vivre? C'était où, quand, avec qui? On veut tout savoir. Partagez ce bonheur avec nous. C'est ce qu'on aime. La positive attitude toujours.

20h45 sur AM1, la radio nostalgie. Alors aussi, je voulais faire un coucou tout spécial à deux messieurs que j'ai rencontrés jeudi dernier du côté de Pau. Lui, qui écoute l'émission tous les soirs, je ne pas rate ça l'émission là. Ces messieurs nous viennent de Maribourg. Un coucou spécial. En plus, on a eu le temps de prendre une photo, faire un petit selfie, tout. C'est Kevin et Sydney du côté de Maribourg. Bonsoir à vous, messieurs. Embrassez toute la famille. Et vous êtes vraiment gentils, hein, vraiment sympa. De nous prendre une petite photo, tout, un petit selfie. Ça a été vraiment un moment super sympa. Kevin et Sydney, merci encore d'être toujours fidèles. Tous les soirs, je t'écoute. Nous, c'est pas rate ça l'émission, là. Et aussi, je dis à nous qu'ils adorent les thèmes, qu'ils écoutent avec beaucoup d'attention. Vous pouvez aussi appeler, hein, bien sûr, parce que certaines, là, se façon penser.

0: c'est sur le 52, 51, 72, 69. Au contraire, quand on nous causait, c'est mieux. On a plus l'occasion d'exprimer ce qu'on ressent. Et vous n'êtes jamais seul, hein. Même ceux qui sont peut-être seuls à la maison, qui vivent seuls. Quand vous nous appelez, nous, on est là, on est comme une famille. Et là, on va retrouver eh bien, Margaret du côté de Rosebel. Bonsoir, Margaret.
1: Bonsoir, Sylvie. Comment ça va?
0: Ça va très bien, et vous, Margaret?
1: Oui, très bien.
0: Ou tu peux
1: Dans
0: dire...
1: le dernier moment-là, j'ai là mon ami à trouver, quand
0: Oui.
1: même. Quand on a fait une nuit, là, j'en viens dormir.
0: On s'agrandit tout, tu comprends pas, je vous viens aujourd'hui.
1: Oui, tu comprends, tout fini.
0: Mais non, moi là, même.
1: C'est mon petit enfant, ça va vous faire bien, comme ça. Assez pas pour venir. Ils vont assez pas pour venir. J'ai la gueule à gueule. Mais là, ils demandent tout ça. Mais j'ai vu qu'à assez pas pour venir. Je crois que j'ai une bête. Ils font une langue pour ça. Ils disent non, il n'est pas pour venir. Bloqué là-bas, dans la vie là-bas.
0: Non, moi, tu l'as la route, moi, tu l'as au bistop, moi, tu peux venir.
1: Le bistop. Ah, c'est bon, mon temps, habiter des gens, mais qui veut dire qu'ils t'aiment pour prendre tout.
0: Maman, tu sais là où écouter là, hein? Tchou!
1: Oui, mais on écoute. On écoute mon radio, on écoute tout la journée. Mais tu écoutes mon radio, on va prendre une télévision, tu dis tout ça, ma part, ma part, j'ai ça. Mais mon chat, le professeur de mobilité, je donne ça, hein. Je ne sais pas besoin de télévision, je ne sais pas besoin de ça pour mon ami, pour mon frère. Mon ami, il s'en vit. Mais qu'on dit sur radio.
0: Ah,
1: j'avais
0: ben.
1: Bien voir l'eau.
0: Et donc ce soir pour le thème, nous causons des meilleurs moments, les moments de bonheur, ou dernier moment qui nous vit vraiment, qui nous rappelle, nous dit, maman, ce moment-là, c'est assez spécial pour vous, c'était quand?
1: Le 4 juillet, parce que mon premier petit-enfant m'a discuté. Vous connaissez mon père, mon père est un petit moi. Déjà, il me demandait pour fiancer.
0: Oui.
1: Il est vraiment content. Il dit, mon âme, bien, nous étions dans une famille, ça va. Nous chantons, nous vivons, nous causons, nous dansons aussi. C'était vraiment un bon, très bon moment.
0: Le 4 juillet.
1: C'est intéressant. Il est là. Et moi, tout le temps, quand on remarque, le bandit, quand on ne sait pas comment, il est trop moins que moi, je dis, c'est un grand ami de moi.
0: Populaire.
1: Oui.
0: Ou même, à cause ça, vous l'aimez à Rosebel.
1: Hein?
0: À cause ça, vous l'aimez à Rosebel.
1: Oui. quand on sortit, vous n'avez pas déjà de peut-être même pas déjà sorti 20 minutes, après 20 minutes, il y a une cause que j'ai venu, on rentre dans la maison. Moi, pas encore de personne, une cause que j'ai le chemin même, venu, mais toujours, une cause que j'ai bien. Parce que bon, on mange ensemble. C'est un objet.
0: Et c'est ça, votre dernier, meilleur, plus beau moment.
1: Ça me démissait pour une zone là, moi et vous, dans mon endroit, que tu me passes, tous mes enfants.
0: Bah oui, très gentil, très gentil. Mais tu peux animer. Là, moi, tu vous démissez une vers moi. Si tu en prends une photo, il est vraiment gentil. Hein. Et je t'appuie à suivre l'émission tout le temps.
1: Un petit à place pour vous.
0: Ben
1: allez,
0: oui.
1: Justement, j'ai bon anniversaire à Chloé. Vous espérez que tout se passe bien. C'est trois gentilles filles. Moi, peine. On a juste deux petits-enfants qui m'ont adoré. Oui. Et là, un plus petit là, c'est censé me content ça, l'autre là, plus grand là. Toi, tu aimes des films. Bien. Tout le temps, il y a des gens. Moi, je suis plus content, l'autre là, plus grand là. On n'est pas content, lui.
0: Ah là là.
1: Oui, là, il y a comme ça. Vous avez comme ça. Il y a vraiment ça. Quand on va faire mon voyage, on sait. Lui, il fait tout. On n'est pas content, lui. Nous, la guerre pour nous, bien.
0: Ah oui.
1: Allez.
0: Ben, en tout cas, et ce soir.
1: Écoute-moi, mon bain de petits-enfants, pour Delphine, et Sophie, on sait tout le monde. Et écoute-moi, en ce moment.
0: Oui.
1: Ici, on doit écouter. Il y a beaucoup de grand-mère, là.
0: Oui.
1: Camille, il est 4 bonnes. Il fait écoute-moi. Et tous mes amis, pour Jennifer, qui m'ont fait danser. Moi, puis qu'on me compte un coup de Jennifer, avec une gentillesse.
0: Il était gonflé là-bas, côté là. Il était gonflé, côté là.
1: Tous mes amis, pour vous. Bye bye.

0: Dites-moi, restons amis, hein?
1: Oui, on
0: Dites-le,
1: va écouter votre
0: restons amis.
1: chanson, hein, Grégory Lemarchal, Restons amis.
0: Oui. Moi,
1: Nanana.
0: j'ai dit ça à Olivier. Olivier Nian.
1: Ah.
0: Olivier Nian, j'ai dit, hey, moi, pour rester amis, hein? Tu sois content de demander ça.
1: Merci d'avoir appelé
0: Allez.
1: Margaret. Bonne soirée.
0: Bonne soirée aussi.
1: Allez,
0: À demain.
1: bye bye. À demain. Ciao, ciao. Et aussi pour les messages, eh bien, on salue Warren du côté de la brasserie qui nous écoute en ce moment par rapport au thème. Mon plus beau moment, c'était avant-hier. Ils ont organisé mon anniversaire, qui était d'ailleurs mon anniversaire, la date, c'était le 2 octobre. Ma femme Johanna, les amis ont organisé quelque chose de vraiment inoubliable. Ah ben, j'espère que vous êtes bien amusés à voir, hein, du côté de la brasserie. Gardez toujours, retenez ces bons moments parce que c'est ça qui font avancer, qui vous font avancer tout le temps, hein, qui font avancer dans tout ce que vous voulez faire, entreprendre dans la vie, d'avoir une meilleure santé, d'être entouré de personnes positives. Et c'est des choses comme ça qui nous font avancer, tout simplement. Ce sont le fait de retenir ces bons moments. Restons amis, Grégory Lemarchal, c'est parti. Et continuez à nous appeler toujours sur le 52 51 72 69. Mettez votre timidité de côté. On est comme chez nous ici, justement, en famille.

0: Et restez branchés, on va se retrouver après 21h pour la suite de votre émission ces soirées-là. Le thème ce soir, eh bien, quel a été votre meilleur moment, votre dernier meilleur moment de la vie, votre meilleur bonheur que vous avez pu vivre, partagez cela avec nous, où et quand. Rendez-vous après 21h. Voici une pause promo, ensuite ce sera Pachanga, I don't like reggae.
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1: Bonsoir à tous, Adine Maurice, il est 21h.
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0: Chris Rea un instant avec Joséphine sur votre radio, c'est AM1, la radio nostalgie, la radio qui vous fait du bien.
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0: La deuxième partie de votre émission, ces soirées-là, jusqu'à 22h aujourd'hui. Et on vient tout juste de poster la photo de l'équipe. Hein, donc, si vous voulez envoyer votre message à travers Facebook, le hashtag ces soirées-là MBC, eh ben, vous allez tout trouver. Hein, le thème d'aujourd'hui, votre dernier bon moment de bonheur, c'était où et quand ? D'ailleurs, on salue Gilbert Offray, Oudoum, du côté de Beauvallon. Coucou également à Nadège, Girasami. Bonsoir à vous et bonne soirée, merci. Et aussi à Denise, du côté de Caen, Marcelin. Bonsoir à vous, Denise. Et

0: aussi. Ben, Denise du côté de Camp-Marcelin, bon lundi à vous, meilleur malgré la santé pas trop bon, mais on espère que ça ira mieux, hein, Denise. On garde toujours la positive attitude, hein. Quand on est bien entouré, on devrait aller mieux, hein. C'est ce qu'on vous souhaite, en tout cas, pour votre santé et aussi les autres coucous en direct aussi. Hein. Vous pouvez nous appeler dès maintenant sur le 52 51 72 69. On va d'ailleurs retrouver Muriel du côté de Rosil. Bonsoir Muriel.
1: Bonsoir Ashley.
0: Ashley Muriel. Tout ça froid oui. Au téléphone. Moi Muriel, oubliez mon nom là. Hein.
1: Nous m'en confondons avec Ashley et Ashley.
0: Non, c'est Ashley.
1: Ashley, voilà. Ok.
0: Faire moliquer, faire mal, Muriel, tu vois.
1: Non.
0: Pas grave, m'appelle-nous Margaret. Alors, Muriel, comment ça a été le week-end? Vous étiez chez votre fils.
1: Mon fils, il rentrait, t'allais là, il fait que rentrer là.
0: Oui.
1: De l'aéroport, mon belle-fille, c'est moi, là, il y a moi, c'est l'avion, rentrer là.
0: Mm-hmm.
1: Alors, on reste tranquillement à la maison, samedi.
0: Belle-fille, pas là, mais tout. Tu crois, belle-fille, tu pas là, mais tout.
1: Attends, vous dire où là? Moi, j'ai pas envie d'aller là. Okay. Il invite moi. Alors, samedi, comme d'habitude, on fait mon ménage. Après ménage, on a la messe 4h, 5h. Mm-hmm. Après, on retourne, occupe ici, pour se manger, on donne lit. Après, on regarde football, Manchester United.
0: Oui.
1: Ok, ça c'est pour samedi. Dimanche matin, toujours les verres et faire ménage, on fait pas aussi par là. Mon regard un petit peu en parlant, oui, mon regard un peu tennis.
0: Oui.
1: Hein, tennis. Après ça, les là, plus tard, mon reste toujours à la maison, samedi et dimanche.
0: Mm-hmm.
1: Mon pas débousé, mais mon compte, mon reste un petit peu en place.
0: Mm-hmm.
1: Là, c'est mon garçon est rentré, on fait peu à peu rentrer là. Mm-hmm. Cette fois, là, c'est moi, là, pour faire. Pour faire une petite fête.
0: Un petit dîner, ben oui.
1: Voilà, oui. Mais là, il fait rentrer là.
0: Ah.
1: Enfin, il est encore en route là.
0: Oui.
1: Oui.
0: Et pour le thème, quel est le dernier meilleur souvenir que vous retenez, dernier bonheur que vous avez pu vivre? C'était quand et où?
1: Oui, mon dernier souvenir, qui me vient amuser, passer un bon moment, c'était mardi dernier, l'anniversaire de mes petits-enfants. Tu gagnes 12 ans.
0: Oui.
1: J'ai passé un très très beau moment avec mes petits-enfants, avec mes amis, mon garçon, avec mes belles-filles, avec mes bonnes familles, avec mes enfants, mes beaux-parents, mes garçons. J'ai passé un très beau moment à Ashley.
0: Mmh.
1: Oui, mardi là, ce jour-là, mardi là.
0: Ah ben voilà.
1: Oui, mais malheureusement, elle a l'autre fille qui a 18 ans, il n'est pas à Maurice.
0: Ah d'accord.
1: Le petit-enfant qui a 18 ans, il n'est pas à Maurice.
0: Uh-huh.
1: Vous trouvez?
0: Ben, en tout cas, il y aura, je l'espère, encore beaucoup de bons moments comme ça.
1: Oui.
0: Célébrer avec tout le monde et, et toujours qui bien entouré. Hein. On parlait de ça dans l'émission le matin. Ce matin, on parlait de la démence, de la maladie Alzheimer, tout ça.
1: Oui.
0: Ben, tout ça,
1: oui,
0: ça arrive. Oui. Pourquoi? Parce que, au final, pour conclure, c'est Mandimoun qui n'est pas si entouré, qui n'a pas gagné assez d'attention.
1: Oui.
0: Qui tout seul, bon, finalement,
1: on
0: a envie de communiquer, on n'a pas gagné l'occasion. Donc, nous, on est là en tant que la radio pour en parler. C'est pour ça qu'ils nous ouvrent l'antenne le soir, je garde téléphone nous à la radio.
1: Oui.
0: Pour gagner contact avec une personne. Hein, c'est
1: ben
0: ça,
1: oui, voilà.
0: Une bonne thérapie.
1: Pareil comme par exemple l'émission de Marie-Josée.
0: Mm-hmm.
1: Ben, vous participez.
0: Oui.
1: C'est une distraction pour moi, même moi, pas trop, quand tout le monde répond.
0: Mm-hmm.
1: Moi apprendre aussi, hein, c'est mon patronné. Moi apprendre.
0: Mm-hmm.
1: Prendre quelque chose qui m'a oublié. Mais ça revient dans mon mémoire.
0: Mm-hmm.
1: Bon, mais vous content, oui. Une bonne distraction.
0: Mm-hmm. Oui, mais c'est
1: vrai. Tous les matins.
0: Ben, c'est ça que justement permette-nous. Oui. Rappel encore, ben, ça fait nous connaissance améliorée.
1: Oui.
0: Tu vois, là, je n'ai rien à voir dedans. Hein. C'est
1: ben
0: juste
1: oui.
0: Qu'il besoin. Continuer à faire ça, mon exercice, là, on va dire.
1: Oui. Mm-hmm.
0: Et ce soir, vous avez demandé une chanson intitulée Souvenir de toi. C'est pour qui?
1: Oui, toujours mon camarade Cécile. Cécile et son mari Gérard au rugby de Cuyopip. Avec sur la famille, tout sur la famille. Demandez pour Muriel Hamilton de Rosil. Voilà, je vais.
0: Ben merci, bonne soirée à vous, Muriel.
1: C'est terminé pour aujourd'hui, peut-être demain.
0: Ah ben demain, on est là, hein, vous nous appelez si vous voulez aussi.
1: Oui.
0: À bientôt, bye bye.
1: Merci
0: bye.

0: bisous.
1: Merci. Bye bye.
0: Bonne
1: Bonne
0: rentrée
1: soirée.
0: chez vous.
1: Merci beaucoup.
0: Bye.
1: Ciao, ciao. Bye bye.
0: Bye.
1: Bah écoutez, Alain Morissette et Sweet People, souvenir de toi. Et on continue avec les appels toujours sur le 52 51 72 69. Quel a été votre dernier bon moment de bonheur que vous avez pu vivre? C'était quand et où? Partagez cela en direct.

Eh oui, quelle chanson qui vous a fait certainement danser en ce moment avec John Travolta et Olivia Newton-John, Grease. Pour le message, on salue Jacqueline Jacques du côté de Curpi. Bon établissement à vous, Jacqueline. Beaucoup de courage aussi à la suite avec Gloria Stéphane et Conga.

0: Merci pour tous vos messages, vos petits coucous. Hein. Vous nous écoutez à Maurice comme un étranger. 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Alors pour les messages, on salue Mary-Rose Gaspard, Pierre-Louis, bonne émission à vous et bon courage. Merci beaucoup. Dalma Patrick Manicon, bonne soirée à vous. Merci Dalma. Et aussi à Mirella Martial, bonsoir à vous. Merci beaucoup pour votre émission. Alors pour ma part, mon dernier moment de bonheur, c'était il y a 5 ans de cela avec ma meilleure amie. Elle est malheureusement partie après une courte maladie. Mais grâce à Dieu, j'ai retrouvé le bonheur avec une autre amie. Je profite toujours de ce bonheur jusqu'à présent. Bisous à toute l'équipe. Merci pour votre message, Mirella Martial. C'est pour cela qu'on dit de vivre chaque moment assez précieux. Vivons ce moment avec beaucoup d'attention. Et Pamela Antoine aussi, bonne soirée à vous. Pamela, gros bisous. Félicité Manoé aussi, bonne soirée à vous. Félicité. Fleur des Îles, bonne soirée, gros bisous. Merci. Nadia Lokwang aussi, coucou à vous, merci. Et aussi à Chalé Sekina, bonsoir à tous. Merci pour l'émission et vos belles chansons. Alors, bonne soirée à vous. Mon dernier moment, c'est je l'ai passé ensemble avec mes cousins, cousines. On était tous réunis. Super moment. Retenez toujours ces merveilleux souvenirs. Oui, c'est ce qu'on a besoin pour aussi booster notre futur, n'est-ce pas? Alors, la suite avec Toto, Hold the Line. Et juste après, ce sera la séance spéciale Chanson d'amour.
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Exactement, 21h30 à l'île Maurice et on passe à la séance chanson d'amour jusqu'à 22h. On aura tout à l'heure du Beverly Craven avec Promise Me, Jean-Jacques Lafont avec Géant de Papier. Pour tout de suite, eh bien, c'est Robbie Williams avec She's the One.

Promise Me avec Beverly Craven sur votre radio AMA, la radio Nostalgie. Pour le message, on salue aussi Marilyn Sophie. Bonsoir à tous pour le thème de la soirée. Mon dernier bon moment de bonheur, c'était en août 2026 avec mon frère et mes sœurs au restaurant. C'était un moment inoubliable. Bonne soirée à vous, bisous. Merci à vous, Marilyn Sophie. La suite avec Jason Donovan et aussi Kylie Minogue, especially for you.

21h45 sur AM à la radio Nostalgie. Alors, tu es très prudent sur les routes. Et aussi, bon, on est ensemble encore pour 15 minutes. Et d'ailleurs, aussi courage à ceux qui travaillent encore en ce moment, que ce soit ceux qui bossent dans les hôpitaux, les cliniques, nos amis gardes-malades, policiers, entre autres. Et aussi, ben, ceux qui vont bosser jusqu'à demain matin. Ben oui, la radio, votre meilleur ami à côté de vous, hein, pour vous rappeler que voilà, les belles chansons souvenirs, eh bien, ça vous rappelle votre enfance, pour d'autres, votre adolescence. Et on parlait justement des meilleurs moments passés, hein, justement vos bonheurs, votre moment bonheur que vous avez eu. Le dernier moment, c'était quand ? Ben, merci à tous vos messages, hein, pour tous les messages qu'on continue à lire aussi à travers le hashtag Ces Soirs et la MBC. Et aussi les messages sur le 52 51 72 69 pour la suite. Florent Pagny et Un jour une femme.

Calling avec Jerry Halliwell sur votre radio AMLA, Radio Nostalgie. C'est ici que prend fin cette émission, ces soirées-là pour ce soir. Rendez-vous demain soir entre 20h et 22h. Et pour ma part aussi, demain matin sur RM1 entre 10h et midi. Prenez soin de vous. Soyez très très très prudents les amis. Restez chez vous, restez à l'intérieur. Et courage à ceux qui travaillent quand même en ce moment encore. Justement, on termine avec Westlife et Soledad. Gros bisous à demain.

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